0: délégué emploi formation pour la Fédération régionale des travaux publics. Ce que j'aimerais, c'est qu'on soit dans un échange. Vous posez des questions, toutes les questions que vous avez, il n'y a pas de questions bêtes. On participe, voilà, d'accord? Donc, on va parler aujourd'hui des travaux publics. Est-ce que parmi vous, il y en a qui voient ce que c'est que les travaux publics?
1: C'est des travaux ruraux qui sont dans des villes.
0: Qui voit autre chose? Oui.
2: C'est pas que forcément dans la ville, ça peut être de partout en France, par exemple sur des autoroutes et sur des routes en général de campagne.
0: Est-ce que jusqu'ici, on comprend la différence entre le bâtiment et les travaux publics? Qui peut me redire ça?
3: La différence, c'est que les travaux publics, c'est pour tout le monde. Et le bâtiment, c'est privé.
0: Alors, on va enchaîner. De toute façon, dites-vous que dès lors que ça sert au plus grand monde, ce sont les travaux publics. Donc, de manière générale, lorsque vous passerez dans la rue et que vous verrez des travaux de construction, des chantiers, posez-vous une seule question. Est-ce que, ou deux questions. Première question, est-ce qu'il y a un toit au-dessus de leur tête? S'il y a un toit, bâtiment, pas de toit, travaux publics. Deuxième question que vous posez, est-ce que ça sert à tout le monde ou alors au plus grand nombre? Si ça sert au plus grand nombre, c'est travaux publics. Si ça sert à quelques personnes, deux, trois personnes qui ont la clé de chez moi, c'est du bâtiment. Voilà. Alors, étant donné qu'on parle d'infrastructures qui vont servir à tout le monde, en général en France, qui c'est qui s'occupe du bien-être de tout le monde?
4: Le président.
0: Oui, le président, il représente qui?
4: Les Français.
0: Oui, et
4: les personnes.
0: Oui, de manière plus précise.
4: Les
0: Luna.
4: La France.
0: Il représente la France dans l'État français, ok? Donc, ce sera l'État. Donc, logiquement, étant donné que nos entreprises vont réaliser des chantiers qui vont servir à tout le monde, ça signifie que qui c'est qui les mandate de manière générale? Ou alors la plupart du temps, qui c'est qui vont mandater nos entreprises pour faire les travaux qui servent à tout le monde? Ce sera
5: les maires.
0: Par exemple, les maires, ça peut être les maires. Donc, si on parle des maires, ce sont des collectivités territoriales. RIAL, merci, ou collectivités locales, ça marche aussi. Donc, dans les collectivités locales, on aura, par exemple, les mairies qui vont s'occuper de l'aménagement urbain de la ville, des routes en agglomération. On peut parler également des départements qui vont s'occuper des départementales. On peut parler des régions qui vont s'occuper des routes nationales, désormais. L'État, c'était avant, l'État a délégué ce pouvoir-là aux régions et départements, les deux, ils sont en consensus là-dessus. L'État aussi, EDF, par exemple, c'est l'État, hein. EDF. Donc EDF va s'occuper de quoi en France? De l'électricité, parfait. Donc EDF, c'est une entreprise publique qui va s'occuper de l'électricité. Et c'est une entreprise qui va être adhérente chez nous. Mais on peut aussi avoir des gens qui décident de faire des travaux particuliers chez eux et qui auront besoin des entreprises de travaux publics. Si je suis chez moi, j'ai besoin de faire une piscine. Qu'est-ce que je fais? Je vais faire appel à une entreprise de terrasseux. Terrassement, ok? Et donc, ils vont faire des tranchées pour que je puisse faire après le nécessaire en termes de bétonisation pour installer ma piscine, ok? Donc, voilà qui sont les clients chez nous. Et donc, on va dire, le rapport aujourd'hui, c'est plutôt 70% de notre chiffre d'affaires qui est fait par les collectivités territoriales et l'État et 30% qui sera réalisé grâce aux entreprises privées, d'accord? Donc, il faut savoir qu'aujourd'hui, alors on ne va pas aller sur tous ces chiffres, aujourd'hui, c'est 1600 entreprises qui sont adhérentes à la Fédération des travaux publics, la Fédération régionale des travaux publics. Ça représente plus de 90% du chiffre d'affaires des entreprises du territoire. Et on a 12% de femmes. Mais moi, la question que j'aimerais vous poser, c'est pourquoi il n'y a que 12% de femmes?
5: Parce que c'est un métier où faut porter des objets lourds.
0: Alors, qui est d'accord avec lui? Qui pense que dans les travaux publics, il faut porter des objets lourds? Qui dit oui? Qui dit non? Donc, la masse a répondu. On ne porte pas d'objets lourds chez nous. En tout cas, actuellement, non. À l'époque, oui. Maintenant, non. Enzo?
2: Peut-être que ce travail approche un peu plus les hommes. Enfin, c'est-à-dire que ça leur plaît plus. Ça plaît plus aux hommes qu'aux femmes, par exemple.
0: Donc Enzo nous dit que ça plaît plus aux hommes qu'aux femmes. Pourquoi ça plaît plus aux hommes qu'aux femmes? Est-ce que les femmes sont moins capables de travailler sur des chantiers que les hommes? Est-ce que vous pensez qu'une femme est moins... Déjà, on va peut-être commencer par là. Est-ce que vous pensez qu'une femme est moins intelligente qu'un homme?
6: Non.
0: Est-ce que vous pensez qu'une femme est moins forte qu'un homme?
6: Non.
0: C'est quoi la différence alors? J'ai du mal à comprendre.
3: C'est parce que c'est manuel et les hommes préfèrent plus les travaux manuels que les femmes.
0: Ok. Donc Charlie nous dit que les hommes font plus de travaux manuels que les femmes. Je vais prendre Charlie au mot. À la maison, qui c'est qui fait la cuisine? C'est ta mère. Ah, c'est ton père? Ok. Qui c'est qui fait le ménage? C'est ta mère. C'est un travail manuel le ménage ou pas?
6: Oui.
0: Oui, donc ça signifie que les deux peuvent faire des travaux manuels. Donc ton argument ne marche pas alors. Ok.
1: Ils sont peut-être moins attirés par ce métier.
0: Ok, donc Milan nous dit elles sont moins attirées par ce métier. C'est en partie la réponse. Alors, pourquoi? Parce que aujourd'hui, les femmes ont encore une image d'après-guerre des travaux publics. Donc, tout ce qu'on a dit, même si là, vous répondez plus ou moins par la négative, il y a beaucoup de gens qui pensent encore qu'il faut être costaud pour travailler des travaux publics. Il y a beaucoup de gens qui pensent encore que dans les travaux publics, on termine avec le dos cassé. Il y a beaucoup de gens qui pensent que c'est uniquement fait pour les hommes parce qu'il n'y a que les hommes qui vont parler entre garçons là-bas, et ainsi de suite. C'est faux. Les femmes sont au moins aussi intelligentes que les hommes, si ce n'est plus intelligentes. Vous savez pourquoi? Je vais vous donner un exemple. Lilou, si je te dis de porter... Tu vois la grande machine qui est derrière toi, là? Moi, la question que je te pose, c'est j'ai besoin que tu me l'amènes. Je fais comment pour me l'amener?
7: Je la fais glisser.
0: Tu
7: l'as
0: fait glisser?
7: Ouais.
0: Enzo, toi, tu aurais fait comment?
7: Je la fais rouler, vu qu'elle a des roues sous la table.
0: Voilà. Donc, sur un chantier, c'est ça qu'on vérifiera. OK? Sur un chantier, il faut savoir que le premier mot, c'est la sécurité. On veut pas des gens costauds. Si tu es costaud et que tu viens te casser le dos, sache que le même jour, on te chassera du chantier. Tu seras renvoyé du chantier. Pourquoi? Parce que tu vas porter un objet lourd. Si tu te casses le dos, c'est la responsabilité de l'entreprise, premièrement. Deuxièmement, si l'objet lourd en question tombe et en te blessant toi, il blesse tes collègues, bah, tu ne te fais pas mal à toi seul, mais tu fais mal aussi à tes collègues. Et troisièmement, il faut savoir que les engins chez nous, ça coûte cher. Le matériel dans les travaux publics, c'est beaucoup d'argent. Donc, une fois que le matériel aura été abîmé, bah, c'est un coût. OK? Donc ça, les deux réponses que vous avez données, Lilou et Enzo, ce sont les réponses qu'on attend. Donc au final, Enzo a donné la bonne réponse, Lilou a donné la bonne réponse. Donc pourquoi est-ce que les hommes travaillent plus d'être suivis que les femmes, alors que les femmes sont aussi intelligentes que les hommes? Ok? Donc, remettez-vous en question, mesdames. Hein, faut pas vous mettre de limites, d'accord? Là, je vous le dis parce que vous avez encore cette image-là. Je sais que vous avez cette image, même si vous ne le dites pas aujourd'hui. Je sais que vous avez encore cette image de manière générale. Ou alors, à la maison, parfois, les parents peuvent vous dire « Oui, mais on peut se blesser, on peut se faire mal. » En venant avec la voiture le matin, j'aurais aussi pu faire un accident. On est d'accord? Est-ce que si je fais un accident, c'est la route qui tue? Est-ce que c'est la voiture qui tue? Ou alors, c'est le chauffeur qui conduisait mal? C'est le
8: chauffeur.
0: C'est le chauffeur. On est d'accord? Sur un chantier, est-ce que c'est la machine qui tue? Est-ce que c'est la personne qui travaille qui fait mal son travail?
8: C'est
0: la personne qui fait mal son travail. Donc c'est pareil. Donc quand je vais boire de l'alcool avant de prendre la route, je me mets en danger et je mets les autres en danger. On est d'accord? C'est pareil sur un chantier. Si on vous dit sur un chantier il y a des règles, il suffit de respecter les règles. Point final. Il n'y a pas à discuter les règles.
9: Je voulais demander, alors, avec ce que vous savez, ben, ça on va encore continuer à discuter, mais ce que vous savez des travaux publics, parmi les filles, est-ce qu'il y en a qui se verraient plus tard, même si on ne sait pas vraiment encore ce qu'on fera, est-ce qu'il y en a parmi vous, les filles, qui se verraient dans le métier des travaux publics, chantier ou gestion, parce qu'on peut aussi coordonner, c'est-à-dire faire fonctionner les équipes? Est-ce qu'il y en a?
10: Être chef, quoi.
9: Être chef d'équipe. Et
10: on fait un petit tour, juste pour les filles.
9: On lève la main si on pense.
11: Moi, je crois pas.
10: Toi, tu ne te verrais pas dedans?
11: Non.
10: Ok.
12: En vrai, ouais. Ça va, je ne suis pas sûre.
10: Pas sûre, mais tu ne les élimines pas?
12: Non. Non, je ne me vois pas dedans. Non plus.
9: Vous dites votre prénom quand vous répondez.
13: C'est mon prénom, là?
14: Lilou. Et non.
15: Mia, et pas spécialement.
16: Elle est là, mais non, pas du tout.
17: Safa, et non. Pas vraiment.
15: Lilou, non.
9: Et juste en levant la main chez les garçons, est-ce qu'il y en a qui se verraient sur des chantiers de travaux publics? Pour leur enlève la main, si juste pour relever la main, s'il y en a qui pensent qu'ils pourraient être intéressés par ces métiers. Monsieur Matisse. D'accord, mais c'est bien, non, mais c'est histoire de se projeter, on ne sait pas. Hein. On ne sait pas encore, mais c'est un métier qui vous plairait ou pas, c'est juste pour lever la main. Merci. En fait, donc on avait une personne.
10: Il élimine pas le fait que peut-être il pourrait, mais il n'a pas dit qu'il allait le faire.
0: Alors, qui pense que dans les travaux publics, on est bien ou mal payé? Qui sait? Selon vous, on est bien, on va juste aller à la main levée. Est-ce qu'on est mal payé dans les travaux publics? À la main levée. Est-ce qu'on est mal payé dans les travaux publics? Non. Donc. Ah, il y en a qui disent ça dépend. Ok. Qui pensent que les travaux publics, ça pollue? Levez la main, ceux qui pensent que ça pollue. Ok. Il y en a qui disent ok, très bien. Parfait. Et qui pense qu'il faut être costaud ou fort ou je ne sais quoi pour travailler dans les travaux publics?
10: Personne.
0: Non, ok, personne. Déjà, on va commencer par le commencement. Dans les travaux publics, je vous l'ai dit tout à l'heure, on travaille en extérieur. Donc, si vous aimez travailler en intérieur, bureau, etc., ce ne sera pas pour vous les travaux publics, très honnêtement. Après, ça dépendra du poste. Si on veut être ouvrier, effectivement, ce sera en extérieur. Mais une fois qu'on est conducteur de travaux, en général, on est un peu plus en intérieur, même si on se déplace aussi pas mal. Les travaux publics, en général, ce sont des travaux de grande ampleur. Donc, on sera toujours en équipe. Vous avez vu les infrastructures qui sont réalisées? On ne peut pas le faire tout seul. Même si on vous assigne à une tâche, la majorité des tâches que vous ferez en équipe. Et ensuite, sachez qu'on fait plein de choses différentes. Aujourd'hui, on sera sur du terrassement. Demain, on sera sur un chantier d'aménagement urbain. Après-demain, on sera peut-être sur un tramway, et ainsi de suite. D'accord?

0: Maintenant, on va parler un peu de salaire. Dans les travaux publics, on touche entre 2100 et 2500 euros brut de base, peu importe l'entreprise dans laquelle on se trouve. Je peux être CFA, Vinci, NGE, SOGEA, MTPE, groupe Réguillon, et ainsi de suite. J'aurai au minimum 2100 euros tous les mois avec mon CAP. Hein. Je ne suis pas en train de vous parler des ingénieurs. Et en plus de ça, j'aurai droit à des indemnités, donc des primes tous les mois entre 300 et 600 euros. Donc, on est pas mal payé dans les travaux publics. Ça, je vous le dis très honnêtement. Deuxièmement, est-ce que les travaux publics, ça pollue? Il y en a qui m'ont dit oui. Il faut savoir que dans les travaux publics, on recycle aujourd'hui 73% des déchets. Je vous mets au défi de trouver une autre activité où on recycle 73% de nos déchets. Ça n'existe pas en France. On est les premiers. Notre objectif, c'est d'atteindre la barre des 90%. On y travaille, on n'y est pas encore, mais on y travaille. Tout simplement parce qu'on a évolué, nos méthodes sont nouvelles. Lorsque je vais refaire une route qui est abîmée, je ne vais pas tout enlever comme le faisait à l'époque. Je vais uniquement découper le tronçon qui est abîmé et je vais refaire la partie qui m'intéresse. C'est comme ça qu'on refait les routes aujourd'hui. D'accord ?
1: Si on compare, ce n'est pas pour opposer, mais juste pour discuter, dans l'industrie notamment, toute unité de production, elle a du déchet, du découpage, les petits morceaux qui restent. Et si on regarde tout ce qui est industrie plastique, là, il y a du déchet qui est très difficile à recycler. Donc, il faut bien faire la part des choses.
0: Vous verrez bien que les déchets chez nous, de toute façon, en plus, notre activité est de plus en plus encadrée par la loi. Donc, vous verrez que d'être au public, les déchets chez nous ont l'obligation d'être triés. Donc, nous, on va faire de la démolition, on va trier les déchets. On va les trier, on va payer une entreprise qui va s'occuper justement de les recycler pour nous. Ou alors, on peut avoir également des entreprises dans les groupes qui le font elles-mêmes. Et les gravats, c'est comme ça qu'on les appelle, vont être réutilisés sur d'autres chantiers. Ok ? Et donc, pour aller dans les métiers de travaux publics, on peut soit avoir un diplôme. En tout cas, nous, on souhaiterait que vous ayez des diplômes parce que vous êtes beaucoup plus performant et vous avez quand même des compétences que vous aurez acquis pendant votre CAP en 2 ans si vous faites un CAP. Soit vous venez juste avec votre motivation et vous travaillez. Sur les travaux publics, aujourd'hui, on peut travailler même sans diplôme. Mais bien entendu, nous, on vous pousse à faire des diplômes. Donc, si je fais un CAP, avec un CAP, je peux devenir ouvrier. Ouvrier, on verra tout à l'heure ce qu'on peut faire comme métier d'ouvrier. Ou alors, je peux ne pas être forcément sur les chantiers. Je peux également être chef d'équipe. Alors, un chef d'équipe sera sur les chantiers, évidemment. Mais il ne sera pas forcément sur la même activité que ses ouvriers à lui. D'accord ? Avec mon bac pro. Encore une fois, je vous mets le défi de trouver une activité en France où je deviens manager d'une équipe avec un bac. Je ne pense pas que ça existe. Il n'y en a pas beaucoup, en tout cas. Un BTS. Je fais un BTS en 2 ans. Je peux devenir chef de chantier. Avec une licence professionnelle dans les travaux publics ou un BUT, un bachelor universitaire et technologique, je peux devenir conducteur de travaux. Avec un titre d'ingénieur, je peux devenir ingénieur de travaux. Et vous voyez tout en haut, il y a chef d'agence. Pourquoi le chef d'agence l'est mis de côté, selon vous ?
2: C'est le plus haut grade.
0: C'est le plus haut grade, mais est-ce que ça ne vous surprend pas qu'on ne fasse pas de lien entre le poste de chef d'agence et un diplôme ? Mais c'est surtout parce qu'on n'a pas forcément besoin de diplôme pour devenir chef d'agence. Je vous donne un exemple. J'étais avec un chef d'entreprise il n'y a pas si longtemps ça. Il a commencé à travailler dans le public juste parce qu'il avait besoin d'argent pour aller en vacances. Il a travaillé pendant 3 mois. Il a eu 3 mois de salaire. Il est allé en vacances en Espagne avec ses potes. Il est revenu parce que ça lui plaisait. Il a travaillé dans la même entreprise pendant 20 ans. Pendant 20 ans, il a changé de poste à chaque fois parce qu'il était performant, parce qu'il était bon, parce qu'il était motivé dans ce qu'il faisait. Il a commencé en tant qu'ouvrier. Il est passé chef d'équipe, chef de chantier. Et il est quitté de chef de chantier à directement chef d'agence. Il n'a pas eu besoin d'avoir un titre d'ingénieur. Il n'a pas eu besoin d'avoir une licence professionnelle ou un BUT pour devenir chef d'agence. Tout simplement parce qu'on est dans un métier où, vous savez ce qu'on appelle l'ascenseur social ? Je vais vous l'expliquer. En tout cas, chez nous, l'ascenseur social marche encore. C'est-à-dire, dans l'ascenseur social, c'est cette progression que vous pouvez avoir au gré de vos efforts, à la suite de vos efforts, d'accord ? C'est-à-dire, je vais travailler pour évoluer. C'est comme vous, vous êtes en classe de 4e, c'est ça ? Vous avez travaillé toute l'année, vous avez eu des notes, n'est-ce pas ? Et donc, grâce à vos notes, vous irez l'année prochaine en ? Voilà. Donc, dans les travaux publics, c'est la même chose. Je travaille, plus je travaille, plus je suis performant, plus je suis bon, plus je suis impliqué et motivé dans ce que je fais, plus j'ai la possibilité, la chance d'évoluer. OK ? Et donc, pour vous parler assez rapidement des métiers, parce qu'il nous reste plus beaucoup de temps, il y a ce qu'on appelle les métiers de préparation de chantier. Je vous donne un exemple. Disons iPhone 17. iPhone 17 Pro Max ou je ne sais quoi. Ça coûte combien entre 1200 ? Bon, disons 2007, pas de souci, 1200, disons même 1000 euros, c'est pas important, disons 1000 euros. Donc, je veux le iPhone 17, ça coûte 2000 euros, d'accord ? Est-ce que parmi vous, il y en a qui travaillent ? Vous êtes élève, on est d'accord ? Vous ne travaillez pas encore, on est d'accord ? Ok. J'ai 200 euros dans mon compte en banque, je fais comment pour acheter un iPhone qui coûte 1000 euros ? Vous demandez à vos ? Ils ne te donnent pas, tu fais comment ? Vous travaillez ? Alors, justement, je reviens sur ma question de tout à l'heure. Vous m'avez dit que vous ne travaillez pas. Vous êtes élève. Vous avez 200 euros que tati, tata ou tonton vous a donné un peu à gauche, à droite. Très bien. Donc, vous voulez... Votre projet, c'est d'avoir un iPhone. Vous n'avez pas assez d'argent pour ça. On fait comment ? On le fait quand même ou on le fait... Alors déjà, est-ce qu'on le fait quand même ou on le fait pas ? Est-ce qu'on l'achète quand même ou on le fait pas ? On le fait, mais comment, Enzo ?
2: Par exemple, si on a l'âge d'avoir un job d'été, on essaye de trouver un poste dans un job d'été et travailler pendant un mois. Oui.
0: Tu as quel âge ?
2: 15 ans.
0: 15 ans ? On peut être actif sous dérogation à partir de 15 ans, effectivement. Mais si tu es plus jeune, tu n'as pas la possibilité, tu fais comment ?
2: Par exemple, aller tondre la pelouse chez le voisin ou faire du babysitting ou nettoyer des voitures.
0: La personne qui veut travailler avec toi, tu fais comment ?
2: Tu le fais seul, avec la motivation.
0: Avec la motivation ? Tu penses que la motivation, ça suffit pour trouver 800 euros ?
2: Bien sûr, la motivation, il faut tout faire.
0: C'est bien. Si je n'ai pas les moyens pour le faire, je ne le fais pas. C'est aussi simple que ça, d'accord ? Donc, c'est la même chose dans une entreprise de travaux publics. Lorsqu'on va lui dire de faire un chantier, si la collectivité a les moyens pour le chantier va être fait. Sinon, ce ne sera pas fait. Aussi simple que ça. Et donc, ce sont des ingénieurs d'études qui vont s'occuper de vérifier la faisabilité économique d'un projet. D'accord ? Donc, de toute façon, vous aurez un livret que je vais remettre à votre enseignant. Vous verrez les différents métiers à l'intérieur. Donc, si vous avez des questions, c'est le moment. De toute façon, je crois qu'on a déjà sonné, là. Donc, si vous avez des questions, allez-y. Sinon, ce sera pour une prochaine fois, d'accord ? Oui. Ouais.
1: On vous libère, voilà.
0: Ok.
3: Les travaux publics peuvent offrir de vraies perspectives d'avenir. De la formation à l'expérience de terrain, chacun peut y construire son parcours et souvent y trouver des possibilités d'évolution sociale et professionnelle.
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2: Bonjour à toutes et à tous et bienvenue dans Pop Collection, un numéro hors série consacré à la musique reggae. On va écouter dans cette émission et avec force détail Red Red Wine de UB40, Bob Marley and the Wailers avec Is This Love, Tiken Jaffa Coli, Plus Rien Ne M'Étonne, Bernard Lavillier et Jimmy Cliff, Mélodie Tempo Harmonie. Et on commence avec un vieux morceau de reggae français, Réglisse et Mets de l'huile.

il y a des groupes qui nous marquent avec seulement une chanson. C'est un petit peu le cas du groupe montpelliérain Réglisse. Leur chanson « Mets de l'huile », chanson humoristique, est sortie en 1992 sur l'album « Vive les gestes » et en single l'année suivante. C'est la chanson la plus connue du groupe. Elle devient l'un des grands succès des années 93-94 en France, atteignant par deux fois le numéro 1 au top 50 et en y restant classé 32 semaines consécutives. Le groupe a même

été nommé aux Victoires de la Musique en 1994, un titre certifié disque d'or avec plus de 100 000 exemplaires vendus à l'époque. Dans ses couplets, mal chantés volontairement en anglais, eh bien, la chanson « Made de l'huile » reprend un passage de la chanson « One Figure Rave » de LKJ, Linton Kwesi Johnson, sorti en 1979.

0: c'est...
1: Les paroles de Mets de l'huile, coécrites et chantées par Roland Ramad, évoquent tour à tour le personnage du faux Rastafari languedocien qui chante du reggae en anglais et celui du chanteur de réglisse languedocien également qui ne comprend rien à ce que chante le premier et lui reproche de chanter en anglais. Ramad qui d'ailleurs s'est exprimé en 2019 sur le sens de cette chanson en disant, je le cite, « C'est une chanson qui est encore d'actualité, ça parle de tolérance, que même si on ne se ressemble pas, même si on ne parle pas la même langue, il faut se supporter les uns les autres, il faut vivre ensemble. » Mets de l'huile, une chanson humoristique, d'accord, mais pas que, qu'on écoute tout de suite. »

Zoom tout de suite sur le titre de Bernard Lavilliers et de Jimmy Cliff, Mélodie, Tempo, Harmonie. À la base, cette chanson de reggae de l'auteur-compositeur-interprète Bernard Lavilliers s'appelle Grosse Galette. On la retrouve sur son album Chant du Possible en 1994. Mais l'année suivante, l'album est réédité et le titre est repris en single, Mélodie, Tempo, Harmonie. Il faut savoir qu'en 1994-1995, Bernard Lavilliers n'est pas n'importe qui dans la chanson française. Il est même un des chanteurs francophones, en tout cas, qui popularise le plus la musique qu'on appelle musique du monde. Il nous propose des bossa nova, il nous propose des salsa, il nous propose du reggae aussi. Et il a une image qui est très associée au reggae depuis son tube de 1980, Stand the Gate Up.

l'histoire de mélodie, tempo, harmonie. Eh bien, elle est toute simple, puisqu'elle raconte cette rencontre un soir avec Bobby, guitariste jamaïcain de Kingston, qui jouait dans un bar de Brighton Beach du quartier Brooklyn de New York. Rencontre faite par Bernard Lavilliers, qui va tout de suite se lier d'amitié avec ce guitariste jamaïcain, tant et si bien qu'il va lui chanter cette chanson comme hommage. Il faut savoir que la version en duo avec Jimmy Cliff a été enregistrée donc en 1995, en même temps que les images du clip, au studio emblématique Tuff Gong de Bob Marley à Kingston, capitale de la Jamaïque, avec le titre Stand the Ghetto en face A. Lavilliers reprend cet important succès de sa carrière en duo donc avec Jimmy Cliff sur cet album en 1995, et puis également sur l'album Higher and Higher de Jimmy Cliff en 1996, et avec Fada Freddy pour son album acoustique de 2014, mais c'est bien la version avec Jimmy Cliff en 1995 que je vous propose d'écouter tout de suite.

Le septième album de Tikanja Fakoly sort en 2004. Un album ouvert par ce titre qui nous intéresse ici, le morceau Plus rien ne m'étonne. Cette chanson politiquement chargée est, comme très souvent chez Tikanja Fakoly, une dénonciation de la colonisation, de la France-Afrique et de ses conséquences au quotidien. Mais la chanson va encore plus loin et aborde la géopolitique avec une vision certes quelque peu simpliste, mais ô combien évocatrice et juste. Une chanson qui exprime la désillusion face à la façon dont les pays puissants ont historiquement diviser et exploiter le monde, et en particulier bien sûr le continent africain, sans égard pour les gens qui y vivaient et qui y vivent bien sûr aujourd'hui. Le refrain souligne un sentiment de résignation qui, après tant d'injustice et de manipulation, suggère que plus rien n'est surprenant finalement. Une chanson qui a marqué son époque, une chanson qui a porté cet album coup de gueule de Tikanja Fakoly, une chanson qui a été reprise de nombreuses fois et qui au fil des décennies commence à acquérir une symbolique très forte. On en veut pour preuve la version enregistrée en public en 2024 aux Nuits de Champagne avec 850 choristes qui accompagnent Tikanja Fakoly.

Une chanson qui, fort longtemps après sa sortie, fait hélas encore sens. Un morceau dont je vous propose, une fois n'est pas coutume, de ne pas écouter la version originale, mais bien celle avec laquelle je viens de vous mettre l'eau, si ce n'est à la bouche, aux oreilles. Cette version enregistrée en public aux Nuits de Champagne, c'était en 2024. Tiken Jah Fakoly, ses musiciens et 850 choristes, pour plus rien ne m'étonne.

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1: Nous sommes au printemps 1977, au mois de décembre précédent, 3 décembre 1976 très précisément. Bob Marley a été victime d'un attentat qui a failli lui coûter la vie. Il se remet progressivement de cette tentative d'assassinat que l'on doit à une querelle politique entre les deux grands partis jamaïcains à l'époque. Mais c'est une autre histoire. Il est au studio Island de Basing Street en ce printemps 1977, Bob Marley, et les morceaux qu'il enregistre raconte sa colère et sa foi. Et alors qu'il se remet donc de cette tentative d'assassinat, il nous propose une de ses plus belles chansons d'amour, Is This Love. Le grand amour de Bob Marley s'appelle Cindy Breakspear. Elle est canadienne, elle a grandi en Jamaïque et elle incarne les beaux quartiers quand lui, bien sûr, vient du ghetto. Et les journaux présentent le couple avec cette titraille, la belle et la bête. Est-ce que c'est ça l'amour ? Se pose donc Bob Marley comme question, comme s'il le recevait l'amour pour la première fois. Il donne la réponse à la fin du morceau, il la livre avec une tension qui contredit l'image nonchalante qu'on se fait du reggae. Désormais, je sais que j'ai la volonté et la capacité de t'aimer. Je te dévoile donc toutes mes cartes pour traduire un passage de cette chanson. Un morceau qui est intéressant à bien des égards, notamment puisque ce leader de la communauté Rasta déclare son amour pour une femme blanche, élue Miss Monde en 1976, qui plus est. Et voilà que le guerrier qui donne une voix aux humiliés baisse les armes devant une femme. Mais encore plus intriguant et intéressant, dans le studio, pour enregistrer les chœurs de cette chanson, on retrouve Rita Marley, avec Marcia Griffith et Judy Mowatt, mais Rita Marley, qui est l'épouse de Bob Marley, fait les chœurs donc dans une chanson où son mari déclare son amour pour une autre. C'est tout de même assez atypique. Toujours est-il que Is This Love reste une des chansons les plus connues de Bob Marley and the Wailers et reste un des plus beaux reggae d'amour. On écoute tout de suite ce titre avec une pensée particulière tout de même pour Rita Marley.

Red Red Wine, cette chanson de pop folk rock à la base écrite, composée et interprétée par le chanteur américain Neil Diamond, présente sur son deuxième album studio Just For You, sorti en 1967. Elle est sortie la chanson en single l'année suivante en 1968, mais la version qui nous intéresse ici est celle de 1983, la reprise du groupe de reggae britannique UB40 qui est devenu un succès mondial. Pour vous remémorer l'original, eh bien ça donnait ça. Ray.

Un titre déjà très sympathique, hein, signé Neil Diamond, qui s'est classé 62e dans le Billboard Hot 100 en 68 après sa sortie en single avec le titre Red Rubber Ball en face B. La version reggae de UB40, elle, extraite de l'album Labour of Love, a atteint la première place au Royaume-Uni, en Irlande, aux Pays-Bas, en Belgique, en Nouvelle-Zélande et au Canada en 1984 et en 1988 dans le Billboard Hot 100 à l'occasion d'une nouvelle sortie du single. Le texte de la chanson parle à la première personne d'un homme qui tente d'oublier une rupture amoureuse dans la consommation de vin rouge. UB40 a ajouté des couplets interprétés en toast par Terence Wilson, alias Astro, que l'on peut entendre dans la version longue de la chanson. Pourtant, la reprise de UB40, bien qu'elle fût celle qui a popularisé au sens mondial ce morceau, n'a pas été la première reprise de Red Red Wine, puisque le titre a été repris dès 1968 par Jimmy James and the Vagabonds. Il s'est même classé 36e à l'époque dans les charts britanniques. Et puis par Tony Tribe en 1969, il a été classé 46e au Royaume-Uni. On peut entendre cette chanson un petit peu partout. Elle fait vraiment partie de notre culture populaire. Elle est employée dans de nombreuses publicités et puis au cinéma. Énormément au fil des décennies. Je vous propose de nous replonger dans cette très belle version, celle de UB40. Nous repartons faire un tour en 1983. Oui.

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0: Bonjour et bienvenue à l'écoute de La Vagabonde, votre émission culturelle de la radio InfoRC. Et aujourd'hui, on va gazouiller sur le 88.6 avec Emilien et Mathilde. Bonjour.
1: Bonjour.
2: Bonjour.
0: Le Gazouilleur, c'est le nom de la gazette que vous avez créée. Vous avez publié une première édition papier en ce mois de juin 2026. C'est aussi un site internet. Et la gazette, vous l'avez diffusée en Sud-Ardèche. Moi, je suis tombée dessus en salle des profs, à la boulangerie ou encore au point jeu, à Aubenas. J'imagine qu'on peut la trouver encore à plein d'autres endroits. Le gazouilleur ou encore le crieur public culturel, qu'est-ce que c'est ?
1: Alors, ça part d'un constat. En fait, on est parents de 3 enfants et on vit en Ardèche depuis en gros 9 ans. Et parfois, on rate des événements. Moi, je suis enseignante, alors je me retrouve en salle des profs et on me dit « Oh, il y avait un super concert ce week-end » et je l'ai raté. Et donc, on avait envie de créer un espace sur lequel on puisse regrouper le plus d'événements culturels du coin. Et comme on est du Sud-Ardèche, pour l'instant, c'est en Sud-Ardèche. Ça part de ce constat-là. Après, le gazouilleur, c'est aussi... Donc, le site, c'est aussi la possibilité de faire des recherches, vraiment. C'est-à-dire que c'est pas un listing. On peut faire des recherches par date, par type d'événement, par le public, si on veut emmener ses enfants voir un spectacle, on peut chercher. Et la gazette papier, c'est parce qu'on avait envie de sortir de l'écran, d'aller vers les gens et de leur proposer un support. Parce qu'il y a des gens qui ont pas envie d'aller sur Internet aussi pour faire ces recherches. Et nous, ça nous permettait d'aller rencontrer les gens. Parce que là, on était beaucoup derrière... Enfin, Emilien plus que moi derrière l'ordi, parce que c'est lui qui crée le site et tout. Mais on avait envie de sortir de l'écran, d'aller vers les gens, d'aller présenter notre projet.
0: Qu'est-ce qu'on trouve sur le site Internet qu'on trouve pas sur la gazette papier ?
2: Le site internet essaie de regrouper plein d'outils pour les organisateurs d'événements culturels ou les petites structures culturelles, les librairies. Et donc ça fournit au même endroit la possibilité de créer une billetterie pour ces événements. On peut créer son site internet avec les outils proposés par le gazouilleur.
1: On a mis en place un fil d'actu aussi, mais c'est tout récent. Donc l'idée, c'est que les organisateurs peuvent, au fil du temps, s'ils ont rentré un événement par exemple, dire « Ah, c'est J-2 avant notre festival » ou « Regardez, on est en train de monter les Barnums » ou voilà, que ça soit vivant.
2: On essaie de faire gagner du temps aux organisateurs culturels parce que c'est chronophage de faire de la communication autour de ces événements. Et donc on a fait un système qui est très simple d'utilisation pour mettre très rapidement ces événements en ligne et pouvoir passer à autre chose, quoi.
1: À la création d'événements. Se consacrer. Et après, le site propose aussi, mais comme la gazette, en fait, des conseils culturels, en fait, on a des partenaires culturels, des librairies, notamment, mais aussi un disquaire. Et depuis peu, la médiathèque d'Aubenas est un peu partie prenante du projet, je les ai rencontrés il n'y a pas longtemps. Et donc, l'idée, c'est qu'ils nous mettent en ligne des conseils lecture. Donc, on a, comme on n'est pas loin d'Evance, on a pas mal les librairies d'Evance, mais il y a la Belle Oursette, la Zizanie, il y a une librairie à Joyeuse aussi, la Ligne. À l'Argentière. À Joyeuse aussi, on a des contacts avec une libraire. Et on essaye aussi de contacter les médiathèques. Et là, on contacte aussi les ludothèques parce qu'on aimerait bien des conseils jeux. Pour l'instant, on n'a pas de succès, mais on désespère pas.
0: Et donc, en juin 2026, vous avez publié la première édition papier du Gazouilleur, la gazette d'été. Vous allez en publier aussi une en juillet qui va bientôt paraître et une en août. Dans cette édition papier, on retrouve donc plein d'événements culturels à ne pas manquer dans les pages du début de la gazette. Et puis ensuite, on retrouve aussi un concours de critique littéraire, les expositions à ne pas manquer en Sud-Ardèche. Vous avez aussi une page à découvrir. Qu'est-ce que c'est cette page ?
1: On a mis en avant des...
2: Des petites structures.
1: Des petites structures qui nous ont soutenues au démarrage, par exemple, et qui nous semblaient sympas de mettre en avant. Et on avait envie de leur faire un peu de pub. Parce que, par exemple, si on prend Sigma, qui propose des stages d'initiation au soufflage de verre, en fait, très gentiment, ils nous ont mis en avant sur leur site internet parce qu'ils trouvaient que le gazouilleur, c'était sympa. Et donc, on trouvait que c'était normal de leur rendre l'appareil d'une façon ou d'une autre. En fait, on a aussi... On vend, en fait, des petits encarts publicitaires
2: pour essayer de financer un peu la gazette.
1: Qui est beaucoup, beaucoup autofinancée.
2: Et l'Hippocampe a été notre premier soutien. Ils ont sauté à pieds joints dans le projet. Et donc, on les a mis en avant dans cette gazette.
1: Et puis, ils seront aussi dans la gazette.
2: Et ils seront aussi dans les prochaines.
1: Voilà. Et puis il y a des lieux qu'on avait envie de mettre en avant. Alors ça, c'est pas sur la même page, mais on a mis aussi le Cafadan qui venait d'ouvrir, donc des voilà des entreprises qui ou des petites structures qui venaient d'ouvrir. Donc il y a la ferme des Divol, mais c'est parce que nous on vit à Beaulieu et ils viennent de reprendre, et donc on voulait aussi leur donner un petit coup de pouce et voilà.
0: Puis vous avez aussi une page avec Le Coin Zik, l'instant M de Roule Marcel. Alors là, c'est des conseils d'un disquaire.
1: Oui.
0: Vous pouvez nous en dire plus ?
1: On peut essayer.
2: Oui. Roule Marcel, c'est un disquaire qu'on retrouve souvent sur les marchés. Ouais. Il est très souvent au Vence, mais aussi dans tous les marchés des alentours. Hein.
1: Oui, et on l'a rencontré comme ça, en fait, et on lui a demandé s'il avait envie de faire des petits articles pour mettre en avant des groupes. Alors, ce qu'il fait pour l'instant, c'est mettre en avant des groupes du coin, plutôt. Et donc là, il avait mis en avant 007 Airlines. En fait, il y a un lieu qui s'appelle la Ferme de la Bégude, qui est à Saint-Victor-de-Malcap. Et en fait, il y a des événements tous les derniers samedis du mois, si je ne dis pas de bêtises. Et ça s'appelle Broken Art, en fait. Et donc, il y a des concerts. Et Roule Marcel est très partie prenante de cet événement. Et on
2: c'est
1: y est allé.
2: C'est un lieu incroyable.
1: C'est un lieu complètement incroyable. Ouais. C'est un corps de ferme génial. Les gens sont super chouettes. Donc, voilà.
0: Ça fait du lien aussi avec les événements.
1: Oui.
0: Et oui, parce qu'à chaque fois aussi, ça permet d'annoncer les dates des prochains concerts de ces groupes. Quel va être le groupe qui va être présenté en juillet dans l'édition papier de juillet ?
2: Ça va être le groupe Zamouni, qui est un groupe
1: lyonnais, mais ardéchois de cœur.
2: Voilà.
1: Et voilà que du coup, nous, on ne connaît pas bien du tout. Et c'est donc Tony Monza qui roule Marcel qui nous fait l'article. Voilà.
0: On peut en écouter un extrait pour une petite interlude musicale au milieu de cette interview ?

0: écouter un extrait du groupe Zamouni en concert qui est recommandé par le disquaire Roul Marcel dans la gazette Le Gazouilleur. Aujourd'hui, je suis avec Émilien et Mathilde. On est de retour dans les studios de la radio Info RC. C'est vous qui avez créé Le Gazouilleur. Est-ce que vous pouvez nous en dire un peu plus sur qui vous êtes et sur quel est votre rôle à chacun et chacune dans la fabrication, dans la création de cette gazette? J'ai compris que toi, Émilien, tu étais plus sur le site internet. Alors, comment vous avez créé ça? Par exemple, je pense à l'identité graphique. C'est très beau, la mise en page. Comment vous avez fait? Qu'est-ce que vous avez fait chacun et chacune?
1: Bah, Émilien, c'est le site, clairement. C'est tout ce qui est informatique. Parce que...
2: Je suis développeur en informatique depuis très longtemps. Voilà, je m'occupe plus du site. Et de mon côté, sur la gazette, c'était plutôt les outils pour lister tous les événements, les mettre en forme pour pouvoir...
1: Pour me simplifier la vie, parce que ouais. C'est moi qui fais le montage de la gazette. Ça prenait du temps. Et donc, Émilien, il crée les outils pour que...
2: Quand on a 200 événements à mettre dans une gazette, c'est beaucoup de travail de mise en page et on essaie de simplifier.
1: Il faut réduire le texte parce que évidemment, ce qui est rentré sur le site, c'est beaucoup plus complet et donc il faut faire des choix, etc. Et donc voilà, Émilien, il crée tout ça, les QR codes, etc. Moi, je sais pas faire. Moi, du coup, j'ai fait le côté joli. Enfin, j'ai essayé. Puis
2: toute l'identité graphique du site et de la gazette, c'est Mathilde.
1: Ben en fait, au début, c'est pas mal moi qui allais vers les gens, et... mais finalement, Émilien aussi. Donc maintenant, on met ça tous les deux. Et c'est nouveau pour nous deux, parce que moi, je suis enseignante. Alors, ben, aller vers les gens, ça va, normalement. Mais voilà, c'est un autre rapport. C'est des adultes, déjà, moi, je suis plutôt avec des enfants. Et puis, ben, par exemple, aller vendre un encart publicitaire, ça, c'est pas dans ma nature et je sais pas bien faire du tout. Aller proposer en revanche des partenariats, ça, ça va très bien. Aller dire, on pourrait créer quelque chose ensemble, ça, c'est plus facile.
0: Et c'est une gazette qui est autofinancée et qui a l'air complètement gratuite. Tout est gratuit, ce que vous proposez pour le public.
1: Oui, on a quand même mis en place une petite cagnotte en ligne.
0: C'est ce que j'allais dire, comment on peut faire si ça fait sens pour nous, cette initiative? Comment on peut vous soutenir?
1: Alors, donc, il y a une cagnotte en ligne qui est disponible. Enfin, c'est possible de venir faire des petits dons pour soutenir la gazette. Et ensuite, on a mis en place aussi une contribution libre pour les organisateurs qui rendent leurs événements de façon régulière sur le site, pour qui ça a du sens, en fait, de nous soutenir. Bah, c'est les deux façons de nous soutenir en ce moment. Après, comme le disait Emilien tout à l'heure, il y a la possibilité de créer des sites internet depuis le site du Gazouilleur. Et ça, bah, par contre, pour le coup, c'est... C'est pas une contribution libre, c'est un tarif, etc. Et il y a la billetterie en ligne qui est fonctionnelle et super, mais pour l'instant, personne s'en est encore saisi, mais on débute pour tout. Et donc, on a des contacts d'organisateurs qui sont intéressés par la billetterie. Et voilà, la billetterie sera une façon de nous financer aussi.
2: Et c'est des outils qu'on co-construit avec nos premiers
1: organisateurs.
2: Participants. Ouais. Ouais. Et voilà, on adapte vraiment le produit à leurs besoins terrain. Et on essaie de... Dès qu'on a quelqu'un qui veut se saisir d'un outil, on est très très à l'écoute de leurs besoins et on fait évoluer très vite les choses pour que ça ait du sens.
1: C'est aussi ça l'idée du Gazouilleur, et c'est qu'on est d'ici et que donc on a envie que ça fonctionne pour les organisateurs du coin et qu'on est disponible et qu'on... L'idée c'est que c'est pas une plateforme et un site anonyme. Alors évidemment on rencontre pas tous nos organisateurs, on n'y arrive pas, mais on essaye d'aller vers les gens quand même.
0: Oui, vous avez envie de soutenir les organisateurs d'événements culturels. En tout cas, ce que je voulais dire par rapport à la gratuité, c'est que pour vous diffuser gratuitement la gazette,
1: oui,
0: pour les
1: personnes
0: qui veulent la lire ou qui veulent aller sur le site internet, c'est gratuit. Et puis, c'est un bel objet aussi qu'on peut avoir avec soi. Et vous avez aussi dans le Gazouilleur une partie critique littéraire. Donc j'ai vu, comme tu disais tout à l'heure, des critiques proposées par des librairies partenaires. Et puis vous avez aussi proposé dans l'édition papier de juin un concours de critique littéraire à destination des enfants et des adolescents. Alors est-ce que vous avez prévu d'autres appels à participation dans les prochaines gazettes? Est-ce que vous allez proposer d'autres concours à venir?
1: La gazette d'août n'est pas finalisée et on avait pensé à demander à des adultes de nous faire des petits, alors que ce soit pas forcément sous forme de concours, mais de mettre en avant un livre qu'ils auraient lu et qui leur a plu. Mais elle n'est pas finalisée, on ne sait pas encore. Donc peut-être.
0: Et où est-ce que vous distribuez la gazette papier Le Gazouilleur en Sud-Ardèche?
2: C'est une gazette qu'on a distribuée sur tous les marchés du coin. Enfin, tous ceux où on avait le temps de le faire. Mais bon, il y a eu quand même pas mal de marchés.
1: Ah oui, on a été à La Blachère, au Vence, à Reons, à Joyeuse, à Aubenas.
2: À Barjac.
1: Et après, on la diffuse aussi. Donc ça, c'est sur les marchés. On est vraiment que deux pour le gazouilleur, donc ce qu'on peut. Et après, on l'a apporté dans plein de commerces, dans les librairies partenaires, dans les médiathèques.
2: Les cinémas.
1: Ouais. Et puis, bah, après, des commerces, les bureaux de tabac, et puis des commerces divers et variés. Et puis, je remercie d'ailleurs mes collègues parce que je dépose plein de petits tas de gazettes en salle des profs et je demande aux collègues de les amener dans leur village. Et ça marche. Pour août, je vais être plus embêtée parce que ce sera les vacances.
0: Et si on est organisateur d'événements culturels, on se rend sur le site internet et là, on peut publier ces événements.
2: Oui,
1: tout à fait. Ouais.
0: C'est quoi le site internet ?
2: C'est legazouilleur.fr. Si on tape gazouilleur sur le moteur de recherche, on nous trouve assez facilement.
1: C'est très facile et rapide.
2: S'inscrire et on a un système où on met un petit peu les infos qu'on a sur son événement et tout est pré-rempli après pour qu'on n'ait plus qu'à juste vérifier un petit peu ce qui a été rentré.
1: À partir d'une affiche d'événement, par exemple, ça va pré-remplir les différents champs et proposer un petit texte, etc. Et donc, c'est super rapide. Je le dis pour avoir entré un grand nombre d'événements sur le site au démarrage. Ça marche très bien.
0: C'est venu comment, ce nom de gazouilleur ?
1: Au début, c'était « Ça gazouille ».
2: Ça gazouille, on devait faire un nom de domaine, un nom pour le site. Et du coup, comme on ne peut pas mettre de CDI à Ça gazouille, le nom n'était pas génial.
1: C'était moins joli.
2: Et du coup, on a réfléchi, on s'est dit que donner une personnalité, c'était encore mieux. Et donc, le gazouilleur est
1: comme un personnage, un peu, qui transmet l'info, qui la chuchote, qui la crie éventuellement.
0: Vous l'avez personnifié, la gazette.
1: Oui.
0: De quoi vous rêvez pour le gazouilleur, pour la suite du gazouilleur ?
2: On essaie de faire quelque chose qui est d'abord local, qui a du sens.
1: Qui est de la densité d'événements, en fait, qui a un vrai réseau qui se crée.
2: Voilà, on n'a pas envie d'aller trop vite, qu'il y ait un événement par-ci, par-là, n'importe où. On se met vraiment en contact avec les organisateurs du coin pour qu'ils se saisissent de l'outil et on va doucement pour essayer que vraiment il y ait un peu tout le monde.
1: Oui, qu'il y ait une vraie prise en main du site par les organisateurs, en fait. C'est un peu ça. C'est un peu ça.
2: C'est ça,
1: c'est
2: ouais.
1: Un peu ça l'idée.
0: Ouais. On va bientôt terminer cette interview. Est-ce que vous avez envie de rajouter quelque chose ?
1: Bah, merci beaucoup pour cette invitation.
0: Bah, merci à vous pour cette. Ouais, merci à vous pour cette super initiative. Le gazouilleur, legazouilleur.fr ou encore la gazette, le gazouilleur papier à retrouver un peu partout en Sud-Ardèche. Hein. Et bientôt l'édition de juillet. Merci Mathilde et Emilien.
1: Merci.
2: Merci.
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2: Bonjour à toutes et à tous et bienvenue dans Radiographie. Aujourd'hui, on met en lumière Stevie Wonder, né Steveland Hardaway Judkins, le 13 mai 1950 à Saginaw, Michigan. C'est un auteur, compositeur, interprète afro-américain, aveugle depuis sa petite enfance. Il a l'une des carrières les plus prolifiques de la pop américaine. Sa discographie comptait en 2013 pas moins de 23 albums studio, 3 albums de musique de film, 4 albums live et 98 singles. 49 de ses chansons ont figuré aux États-Unis dans le top 40 et 32 singles ont été numéro 1 des ventes de disques. Il a vendu plus de 100 millions d'albums, il a reçu 22 Grammy Awards et remporté un Oscar de la meilleure chanson originale au cours d'une carrière qui s'étend sur plus d'un demi-siècle. Troisième enfant d'une famille qui en compte 6, il est né prématurément, puis placé dans une couveuse, mais perd tout de même la vue. Parce qu'il a survécu, Stevie Wonder se croira toujours porté par la chance.

La deuxième partie du titre Fingertips, enregistré en live en 1962. À l'époque, Stevie Wonder n'avait que 12 ans et on l'appelait Little Stevie. À l'âge de 4 ans, il a déménagé à Détroit avec sa mère. Il maîtrise alors de nombreux instruments, notamment le piano, l'harmonica, ainsi que divers instruments de percussion. Très actif dans la chorale de son église pentecôtiste, il a une enfance heureuse, même si sa famille vit dans la pauvreté. Il commence à enregistrer dès l'âge de 8 ans. Son mentor Clarence Paul le formant au piano et à la composition après ses cours à l'école. Et puis il est découvert par Ronnie White, alors compositeur au sein du groupe The Miracles, aux côtés notamment de Smokey Robinson. Stevie signe pour le label Tamla Motown à l'âge de 11 ans. Son premier album est édité sous le nom de Little Stevie Wonder en 1962. Le producteur Clarence Paul lui donne ce surnom de Stevie la Petite Merveille. Il obtient rapidement son premier succès avec la chanson Fingertips. Ses compositions apparaissent sur ses propres disques ainsi que sur ceux des autres artistes du label Motown. Berry Gordy, le fondateur de la Motown, en fait un enfant star. Les premiers disques de Little Stevie générant un chiffre d'affaires de 30 millions de dollars. Voulant son indépendance financière, après de longues tractations avec Berry Gordy, il commence à assurer lui-même le rôle de producteur, notamment sur l'album Signed, Sealed and Delivered, sorti en 1970.

Stevie Wonder dans votre émission Radiographie qui lui est aujourd'hui consacrée avec Sunshine of My Life. Il obtient une liberté artistique complète avec l'album Where I'm Coming From en 1971. L'album suivant s'appelle Music of My Mind, il est sorti en 72 et il est entièrement réalisé par l'artiste, composition, chant, instruments et production. Dans les albums suivants, Talking Book et Inner Visions, Wonder aborde des thèmes sociaux dans des chansons comme Big Brother ou Living for the City, mais continue de rencontrer le succès avec par exemple le morceau Superstition qui atteint la première place des hit parades dans les catégories pop et rhythm and blues, ou encore la ballade que l'on vient d'écouter, You Are the Sunshine of My Life. Il se produit aussi le 4 octobre 75 à Kingston, Jamaïque, aux côtés de Bob Marley pour le Wonder Dream Concert, dont les bénéfices sont reversés à l'Institut jamaïcain pour les aveugles. Le double album Songs in the Key of Life, sorti en 76, contient des hits, notamment I Wish et Sir Duke, enregistrés en hommage à Duke Ellington, qui se classe en tête du classement des meilleures ventes aux États-Unis.

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1: L'excellent Pastime Paradise de Stevie Wonder. Vous êtes à l'écoute de Radiographie et l'émission d'aujourd'hui lui est entièrement consacrée. En 1980, la chanson Happy Birthday, extraite de l'album Hotter Than July, milite pour l'institution d'un jour férié national en mémoire du révérend Martin Luther King. La détermination de Stevie Wonder porte ses fruits en 86 lorsque Ronald Reagan introduit dans la législation américaine le 3 janvier comme jour férié à la mémoire de Martin Luther King. Sur le même album, il rend hommage au chanteur jamaïcain Bob Marley avec le titre Master Blaster. Toujours en 80, il participe activement à l'album Let's Get Serious de Jermaine Jackson qui obtient son premier numéro 1 dans les charts R&B avec la chanson titre de l'album et un featuring percutant. La présence artistique importante de Stevie Wonder a été déterminante pour son ami et ex-chanteur des Jackson 5 dans la suite de sa carrière. En 82, Stevie Wonder interprète Ebony and Ivory en compagnie de l'ex-Beatle Paul McCartney, bien sûr. La chanson figure sur l'album Tug of War de McCartney et se classe première des charts britanniques. Avec I Just Called to Say I Love You, composé pour le film La Fille en Rouge, Stevie Wonder remporte l'Oscar de la meilleure chanson originale. Il obtient également son premier numéro 1 au Royaume-Uni en tant qu'artiste solo, le titre se classant en tête des charts durant 6 semaines d'affilée en 1984. Il figure parmi les 20 meilleures ventes de l'histoire au Royaume-Uni. L'année suivante, Stevie Wonder fait partie du collectif de 44 artistes baptisé USA for Africa, qui interprète la chanson caritative We Are the World, écrite par Michael Jackson. Il réalise aussi l'album In Square Circle qui renferme un nouveau hit, Part-Time Lover. En 87, son album Characters remporte un grand succès, notamment grâce à la chanson Free, un album qui contient notamment un duo avec Michael Jackson pour la chanson Get It.

Stevie Wonder et Paul McCartney, bien sûr, Ebony and Ivory dans votre émission Radiographie. Quelques dates autour de Stevie Wonder. Il est rentré au Rock'n'Roll Hall of Fame en 89. Il a eu un Grammy Award pour l'ensemble de sa carrière en 96. Un autre pour le single Superstition en 98. En 91, il a écrit la bande originale du film Jungle Fever, réalisé par Spike Lee. En 95, il a sorti l'album Conversation Piece après 8 ans de réalisation. Et puis plus récemment, il a participé à la campagne de Barack Obama en se produisant à ses mythiques. Il avait notamment adapté I Wish et Sir Duke en modifiant les paroles, et il avait même enregistré un clip politique en faveur de l'actuel président américain. Le 19 janvier 2009, il a également interprété aux côtés de la chanteuse colombienne Shakira et du chanteur Usher le titre Higher Ground devant près de 300 000 personnes au concert suivant la victoire de Barack Obama. En mai 2009, il a été invité pour clôturer le festival Mawazin Rhythm. Ça se passait à Rabat, au Maroc. Le 30 juin 2009, il est également invité pour ouvrir le festival de jazz de Montréal devant 200 000 personnes. Et puis la disparition de Michael Jackson l'a beaucoup affecté. Il a déclaré à son propos: le plus important est l'héritage musical qu'il nous a laissé. Nous devons le célébrer et pas le pleurer. Il ne faut pas tomber dans la négativité. Fin de citation. Et lors de l'hommage rendu au roi de la pop le 7 juillet 2009 au Staples Center de Los Angeles, Stevie Wonder a interprété les chansons I Never Dream You'd Leave in Summer et They Won't Go When I Go, précédé d'un arrangement pour piano de I Can't Help It, chanson présente sur l'album Off the Wall de Michael et composé par Stevie. Tous deux avaient fait partie de l'écurie Motown de Berry Gordy dans les années 60-70. Lors des concerts du 25e anniversaire en l'honneur du Rock'n'Roll Hall of Fame, se déroulant en 2009 en octobre, Stevie a interprété The Way You Make Me Feel de Michael Jackson. Il a fondu en larmes durant son interprétation. Le 3 décembre 2009, lors de la Journée internationale des personnes handicapées, il est nommé messager de la paix au siège de l'ONU.

Part-Time Lover, c'était Stevie Wonder dans votre émission Radiographie. On continue avec quelques dates, notamment le 6 mars 2010, puisque c'est en France qu'il reçoit la médaille de commandeur des arts et lettres, puis ensuite une victoire d'honneur aux Victoires de la Musique 2010. Le 18 février 2012, lors de la cérémonie d'adieu à son ami Whitney Houston, il a rendu un hommage vibrant à celle qu'il considérait comme une amie très proche. Il a interprété avec beaucoup d'émotion la chanson Ribbon in the Sky, dont il a adapté les paroles pour l'occasion. Ils s'étaient tous les deux produits ensemble plusieurs fois, notamment pour Love is in Need for Love.

0: Isn't She Lovely, c'était Stevie Wonder dans votre émission Radiographie qui était aujourd'hui consacrée à celui qu'on a appelé le King of Soul, et je ne saurais que trop vous recommander de parcourir l'excellent ouvrage de Bob Gula, Icons of R&B and Soul, Smokey Robinson and the Miracles, The Temptations, The Supreme, Stevie Wonder. C'est sorti chez Greenwood Publishing en 2008 et vous pouvez trouver cet ouvrage partout. Par contre, il n'est toujours pas actuellement traduit en français, mais cela ne saurait tarder. C'est tout pour Radiographie, je vous remercie d'avoir écouté cette émission et je vous dis à bientôt.
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2: La pépinière Cocher Frédéric à Aubenas, spécialisée dans la production et la commercialisation d'arbres fruitiers, recherche un ouvrier ou une ouvrière pour un contrat saisonnier qui est renouvelable tous les ans de septembre à mai. Un CDD à 35 heures payé 12,30 euros de l'heure. Le travail se fait en extérieur avec une météo parfois difficile. Pour ce poste, vous serez amené à gérer l'arrachage des plantes en début de saison, le tricalibrage, la mise en jauge des plantes, la préparation des expéditions et l'emballage des végétaux, ainsi que la plantation et la multiplication des plantes. Pour candidater, vous devez être habilité à conduire tracteur et pelle. Si ce poste vous intéresse, vous pouvez contacter la pépinière Cocher Frédéric. Et on passe à une annonce de la crèche intergénérationnelle La Ronde des Âges, une crèche qui accueille 24 berceaux et a ouvert en 2024 au sein de la résidence pour personnes âgées Sainte-Monique sur les hauteurs d'Aubenas. Cette crèche recrute à partir de juillet 2026, à partir de maintenant, une auxiliaire de puériculture diplômée pour un temps partiel à 80% au sein d'une équipe pluriprofessionnelle de 8 personnes. Le contrat proposé est un CDD pour une durée minimale de 4 mois. C'est un temps partiel à 28 heures en horaire fractionné pour un salaire brut de 1500 à 1700 euros par mois. Dans le cadre de ce contrat, on vous demande de réaliser des activités d'éveil et des soins qui visent au bien-être, à l'autonomie et à la sécurité affective ainsi qu'au développement des enfants. Pour candidater, une expérience de 6 mois dans le domaine de la puériculture est attendue, ainsi qu'un diplôme spécialisé en puériculture, et vous devez être véhiculé. Si ça vous intéresse, vous pouvez vous adresser à la crèche intergénérationnelle La Ronde des Âges à Aubenas. Et enfin, une offre d'emploi de l'ADSEA 07, l'association de sauvegarde de l'enfance et de l'adolescence. Elle recherche un ou une éducatrice spécialisée pour travailler au sein du service action éducative en milieu ouvert à moyens renforcés du secteur d'Aubenas. Il s'agit d'un CDD de 8 mois à 35 heures, avec une prise de poste dès que possible. Le salaire sera déterminé selon la grille CCNT du 16 mars 1966, soit l'indice 434, soit selon expérience. Vous pouvez vous adresser à l'ADSEA 07 si ce poste vous intéresse. Et comme pour travailler, il faut se lever parfois tôt, eh bien on va écouter Shay et son morceau Cocorico.

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1: Et aujourd'hui, j'ai la chance d'être avec Eric du Pas de Côté en studio. Bonjour Eric.
2: Bonjour Colline.
1: Alors, tu vas venir la semaine prochaine nous parler un peu plus longuement de toute la programmation du café associatif du Pas de Côté. Mais tout d'abord, il faut parler du concert qui va avoir lieu ce samedi 11 juillet. Qu'est-ce qui nous attend ce samedi 11 juillet au Pas de Côté ?
2: Alors, pour nous, c'est un événement. Donc j'espère que ça sera un événement aussi jazz dans la région, parce que vraiment, Time is Color, donc il y a un groupe qui est emmené par Cédric Henriot, le pianiste, viennent jouer le 11 juillet, donc à 21h chez nous. Et c'est vraiment un projet qui est entre jazz, funk, plein d'influences. Il y a une chanteuse franco-camerounaise qui est Nuni, qui vient rapper. Donc il y a vraiment ces deux univers qui se croisent. C'est, pour nous, ça a été vraiment une baffe. Donc j'espère que ça sera aussi une grosse émotion pour les gens qui viendront.
1: Time is Color, c'est un triptyque imaginé par le pianiste et compositeur Cédric Henriot, comme tu disais, un triptyque sur le thème du temps. Cédric Henriot, comment tu le présenterais, cet artiste ?
2: Alors c'est un artiste, un pianiste, un virtuose qui a commencé, qui a fait plein d'albums, alors différents avec eux. Il a partagé des albums avec Herbie Hancock. Son dernier album, il y a Ibrahim Malouf dessus. Donc c'est quelqu'un qui va toujours essayer de faire des expériences comme ça. Et Time is Color, c'est vraiment de se dire, tiens, si la musique était une couleur, comment ça se passerait dans les émotions, etc. Donc c'est vraiment quelqu'un qui est toujours en recherche.
1: Et à ses côtés, on retrouve ses fidèles complices, Bertrand Berruard à la basse, Antonin Violo à la batterie, et donc, comme tu le disais, Nuni à la voix.
2: C'est vraiment un groupe qui va vraiment vous mettre, c'est sûr qu'il va vous mettre la puce à l'oreille, le son à l'oreille, parce que c'est, il y a tellement d'influences. Alors, moi, je suis pas un spécialiste de jazz, mais du coup, je trouve que c'est vraiment une liberté qu'ils ont de pouvoir s'exprimer, d'avoir des influences comme ça, très, très libres. Donc, un événement de pas rater, évidemment.
1: C'est le samedi 11 juillet à 21h dans la cour du Pas de Côté à Mercué. C'est à prix libre et conscient.
2: Ouais, on a voulu continuer à être à prix libre et conscient, alors que c'est vrai que c'est vraiment un groupe que vous retrouverez autrement à Jazz à Vienne ou à Montreux. Donc oui, on a vraiment voulu maintenir ce prix libre et conscient. Et on a voulu aussi maintenir notre politique d'avoir aussi en première partie un groupe qui est aussi en travail ou qui est local en tout cas. Et là, il y a la bande à machin, donc c'est un groupe qui va faire du swing. Qui est un groupe un peu qui est un peu improvisé entre les musiciens très locaux, qui en a pas mal qui participent au Bœuf chez nous. Enfin voilà, ça va être une soirée complète.
1: L'entrée à prix libre, en disant aussi que pour vous c'est un engagement aussi de proposer ça et que vous espérez aussi le prix doit pas être un frein, mais en même temps vous espérez que les personnes puissent mettre, là vous écrivez 10€ le minimum espéré.
2: Oui, c'est parce que c'est des vases communicants, ça permet à des gens qui ont un peu plus les moyens de pouvoir aussi payer le prix normal, j'allais dire, c'est-à-dire à peu près 10-12€, et ça permet aussi aux gens qui n'ont pas les moyens, qui ont des difficultés, de venir voir des concerts et de participer à des événements culturels sans avoir les moyens.
1: Time is Color, au Café Asso du Pas de Côté à Mercué, ce samedi 11 juillet à 21h. On écoute A Luminous World, un extrait de leur dernier album paru en janvier 2025.

0: C'était le groupe Time is Color avec la voix de Nani. Ils sont à retrouver en concert ce samedi 11 juillet au café associatif Le Pas de Côté à Mercuée. Un concert à prix libre et conscient. Merci à Eric du café asso du Pas de Côté d'être venu nous en parler dans nos studios.
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2: Il est 5h en temps universel, 7h ici à Paris.
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2: Bonjour à tous. La France qui fait face à une troisième vague de chaleur avec des départements en vigilance rouge dès aujourd'hui, la canicule, la sécheresse aussi et leurs conséquences. On va en reparler dans nos chroniques et nos reportages au cours de ces 3 heures d'information qui commencent avec votre journal. Bonjour Martin Guez.
4: Bonjour Clotilde Dumay, bonjour à toutes et à tous.
2: Et à la une, la tête au carré pour la France, les Bleus premiers qualifiés pour les demi-finales de la Coupe du Monde.
5: Décidément abonné au dernier carré, c'est la troisième fois d'affilée que l'équipe de France de Didier Deschamps se qualifie en demi-finale de la compétition. La France tout en maîtrise et vainqueur 2-0 du Maroc en quart de finale. Match que vous avez pu suivre sur les antennes Afrique de RFI.
6: La frappe et le but pour l'équipe de France de Kylian Mbappé. Un bijou qui a surpris Yacine Bounou.
5: Frédéric Suto qui nous a fait vivre la rencontre hier soir depuis Boston. Il lui reste un petit peu de voix ce matin. On retrouvera notre envoyé spécial dès le début de ce journal. Autre grand titre de l'actualité internationale ce vendredi, ces nouvelles frappes en Iran, notamment sur la ville de Bushehr qui abrite la seule centrale nucléaire encore active dans le pays au moment où l'Iran enterrait le défunt guide suprême Ali Khamenei. Nous serons aussi au Sénégal où Bassirou Diomaye Faye remporte une victoire à distance face à son ancien Premier ministre Ousmane Sonko alors que le Conseil constitutionnel lui donne raison en censurant une révision de la Constitution. Et puis enfin, le très conservateur sénateur de droite Jean-Noël Buffet, pressenti comme futur défenseur des droits en France, ce qui ne passe pas du tout auprès des associations de défense des droits de l'homme, vous l'entendrez.
2: La France fonce donc tête baissée dans cette Coupe du Monde. Les Bleus, encore une fois, dans le dernier carré de la compétition.
5: À la troisième fois de suite, Clotilde, seul le Brésil et l'Allemagne ont fait aussi bien dans l'histoire du Mondial. Des Français qui enchaînent une 6e victoire de suite. La 3e sans prendre de but dans ce tournoi. Succès 2-0 face au Maroc en quart de finale. Grâce à Kylian Mbappé et Ousmane Dembélé, un match maîtrisé. Qu'a donc suivi pour nous notre envoyé spécial Frédéric Suto, en ligne avec nous depuis Boston. Bonjour Frédéric.
7: Bonjour Martin.
8: Et 1, et 2, et 3 demi donc pour les Français qui se qualifient pour la 3e fois de suite en demi-finale de la Coupe du Monde. Des Français portés une nouvelle fois par une attaque de feu.
7: Oui, attaque de feu avec ces 4 mousquetaires, on va dire, Mbappé, Dembélé, Olysée, et puis le duo Doué-Barcola, puisque l'un remplace l'autre. On compare cette équipe au Grand Brésil des années 70, parfois, avec ce jeu de passe le plus souvent léché, et puis cette capacité à toujours trouver une solution. Ça a encore été le cas ce jeudi soir à Boston. Les Français aurait pu s'impatienter en voyant Yacine Bounou, le gardien marocain, multiplier les parades dans son but en première période notamment. Il a même arrêté un penalty de Kylian Mbappé. Mais les Bleus ont continué, ils ont insisté. Une façon aussi de montrer à l'adversaire, au Lion de l'Atlas, eh bien qu'ils ne les laisseraient pas avoir leur chance dans ce match. Un Maroc étouffé, puis résigné. Ce qui est assez incroyable, Martin, c'est que cette équipe de France, elle en est à 16 buts marqués depuis le début du Mondial, tous marqués par des attaquants. Vous avez quand même d'ordinaire un défenseur, un milieu de terrain qui marque de temps en temps. Là, non, ce ne sont que les attaquants, ceux qui brillent, les stars, les flèches irrésistibles. La prime revenant à Kylian Mbappé, 8 buts, et Ousmane Dembélé, 5 buts depuis le début de la compétition.
8: Voilà, 4 fantastiques à la tête de l'attaque française et un ancien milieu défensif qui mène tout ça, un général, un vrai père la victoire de cette équipe de France, un certain Didier Deschamps, bien sûr.
7: Oui, il est en train de laisser une trace indélébile, Didier Deschamps, en poste depuis 2012. Sa première Coupe du Monde, 2014, ça s'était arrêté en quart de finale. Il avait appris 4 ans plus tard, 2018, le titre mondial. 2022, la finale perdue contre l'Argentine, mais finale encore. Et puis là, nouvelle épopée qui est en marche. Bien sûr, il peut s'appuyer sur les joueurs exceptionnels dont on vient de parler, cette génération qui arrive à point nommé. Mais c'est aussi, et avant tout ça, réussir réussite à lui de savoir à chaque fois depuis 14 ans se réinventer, s'adapter aux joueurs dont il dispose. Il y a 4 ans, le style de l'équipe de France au Qatar était beaucoup plus défensif. Là, Didier Deschamps accepte de lâcher les chevaux. Il sait qu'il ne sera plus sélectionneur à la fin de la Coupe du Monde. Et c'est comme si là, avec la confiance totale de ses joueurs, il libérait, Martin, toutes les énergies.
8: Voilà, des bleus pleins d'énergie. Et vous aussi, merci beaucoup, Frédéric Suto, depuis Boston, sur RFI. À noter que Kylian Mbappé a été élu homme du match, lui qui a inscrit son 8e but dans le tournoi. Il rejoint ainsi Lionel Messi, en tête du classement des buteurs. La France qui jouera sa demi-finale mardi prochain. Elle attend désormais son adversaire. Ça sera soit l'Espagne, soit la Belgique, qui se retrouve à 19h, temps universel à Los Angeles. Un match qui sera à suivre ce soir sur les antennes Afrique de RFI.
2: À la une également ce vendredi, Martin, le dernier adieu d'un pays à son guide suprême.
8: 6 jours de funérailles nationales qui se sont achevés cette nuit à Machad, ville natale d'Ali Khamenei, inhumé tout à l'heure. L'ancien dirigeant à la tête de l'Iran depuis 1989 est mort le 28 février dernier, au premier jour des frappes américano-israéliennes sur Téhéran. Cérémonie marquée par une immense ferveur populaire et par des appels à la vengeance, alors que de nouveaux affrontements ont éclaté ces 2 derniers jours entre les États-Unis et l'Iran. Il s'agit de la reprise des hostilités la plus importante depuis la signature le 17 juin d'un protocole d'accord. Un adieu à l'ancien guide suprême marqué également par une absence, celle de son fils et successeur désigné, Mojtaba Khamenei, qui n'a jamais été vu en public depuis la mort de son père. Une absence qui interroge, nous dit le chercheur Jonathan Piron, spécialiste de l'Iran.
9: Le régime iranien a affirmé que la non-présence de Mojtaba Khamenei se motivait en fait pour des raisons de sécurité. Et il est vrai maintenant que les frappes qui sont réalisées par les États-Unis tentent à légitimer ce discours. Mais on est quand même aussi dans une situation où beaucoup de questions en fait demeurent sur l'état de santé réel du nouveau guide iranien. Est-il toujours blessé? Dans quelle mesure est-il réellement aux manettes en fait du pays? On est peut-être aussi dans une situation où aujourd'hui, à la différence du règne d'Ali Khamenei, Mojtaba Khamenei est peut-être plus une espèce d'arbitre, en fait, de coordinateur entre les différentes factions que vraiment la personne qui représente le centre de décision comme l'était son père. Et donc, il faudra voir dans les semaines et dans les mois à venir comment ce nouveau pouvoir va s'organiser. Cette absence est peut-être à la fois une faiblesse du nouveau régime, mais aussi le signe que la manière de décider à l'intérieur du régime iranien change. Et il faudra attendre justement, en fait, à court et à moyen terme, de voir clairement les impacts de ce changement de direction.
8: Des propos recueillis pour RFI par Oriane Verdier. Donald Trump et Benjamin Netanyahou se sont appelés hier soir. Le président américain a informé le premier ministre israélien des derniers mouvements américains dans le Golfe, alors que l'Iran indique qu'une installation militaire a été visée hier près de la ville de Bushehr, qui abrite la seule centrale nucléaire du pays en activité. Le ministère américain de la Défense a démenti être à l'origine de cette frappe. De son côté, le ministre israélien de la Défense, Israël Katz, a affirmé que son pays était prêt à attaquer l'Iran une troisième fois si nécessaire, encore plus durement, a-t-il ajouté.
2: Après les attentats de mardi, la Syrie arrête des membres d'une cellule affiliée au groupe État islamique.
8: C'est en tout cas l'annonce faite par les autorités syriennes après ce double attentat survenu pendant la visite du président français Emmanuel Macron. Une double explosion qui a provoqué la mort d'une personne et blessé 36 autres. Ça s'est passé à proximité de l'hôtel où avait séjourné le dirigeant français. Les responsables sont désormais entre nos mains, a affirmé le ministre syrien de l'Intérieur Anas Ratab. Les auteurs présumés ont été arrêtés dans différents secteurs de Damas, notamment dans 2 quartiers de la capitale, abritant une forte communauté alaouite, dont est issu le clan de l'ex-président Bachar el-Assad, chassé du pouvoir en décembre 2024.
2: Moscou lance un avertissement à Kiev au moment où l'Ukraine intensifie ses frappes.
8: Une escalade qui ne fera que prolonger la guerre, prévient le Kremlin, alors que l'Ukraine multiplie depuis des mois les frappes de drones sur les raffineries, sur des dépôts de pétrole et des cargos en mer, ce qui a provoqué une pénurie de carburant en Russie. Des frappes ukrainiennes qui ont fait 38 morts en Russie la semaine dernière, selon Moscou. Et ce, alors que le président américain Donald Trump a donné l'autorisation à l'Ukraine de produire sur son sol des missiles Patriot. Des détails techniques doivent encore être réglés, a précisé le chef d'État ukrainien Volodymyr Zelensky. Des missiles indispensables contre les missiles balistiques russes, qui touchent par exemple quotidiennement Zaporijja, dans le sud de l'Ukraine. La ville qui était aussi la cible des drones FPV, petits engins chargés d'explosifs, face auxquels policiers, secouristes et civils sont impuissants. Reportage Luc Alazo.
10: Maxime est un jeune officier de police de Zaporijja. Il claudique, la main ferme sur sa béquille, la jambe recouverte d'épais bandages.
11: En réalité, j'ai eu énormément de chance. L'éclat qui est entré dans ma jambe est passé à seulement 2 cm de l'artère. Il est entré là, puis il est ressorti par ici.
10: 2 jours plus tôt, il intervenait avec ses collègues sur les décombres d'un bâtiment ciblé par une frappe russe en plein centre-ville.
11: Lorsque j'ai commencé à documenter les dégâts, tout est arrivé soudainement. vraiment, je n'ai rien entendu. Je n'ai pas eu le temps de voir le drone. Simplement un flash, puis un bourdonnement dans mes oreilles. J'ai baissé les yeux et je me suis rendu compte que ma jambe était déjà couverte de sang.
10: 20 minutes après la première frappe, un petit drone FPV surgit à son tour, équipé d'une caméra et piloté à distance depuis les lignes russes. Il cible l'intervention des secours. C'est la hantise d'Alexander Setchov, le directeur de la défense civile. Il équipe désormais ses hommes comme s'ils opéraient sur le front.
12: Beaucoup de nos véhicules sont équipés d'une protection supplémentaire, notamment des grilles spéciales. La cabine est renforcée pour mieux protéger les équipes contre les éclats. Ces véhicules sont également dotés de systèmes de brouillage électronique. Lorsqu'on intervient, on les active pour tenter de neutraliser les drones ennemis.
10: Zaporizhzhia, Alexander redoute désormais un scénario à la Kherson, une ville où civils et secouristes sont harcelés quotidiennement par ces drones kamikazes. Lucas Lazo, de retour de Zaporizhzhia, RFI.
8: L'Ukraine, par ailleurs, où une enquête a été ouverte à Lviv, la grande ville de l'ouest du pays, où l'enrôlement d'un jeune homme par des militaires a engendré des échauffourées. Deux procédures pénales ont été ouvertes. Elles concernent des militaires, des policiers et environ 200 civils, selon le bureau du procureur général.
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2: À Dakar, il est 5h10. Le Conseil constitutionnel dit non à la réforme de la Constitution.
8: Un conseil saisi à la demande du président Bassirou Diomaye Faye, alors que cette révision avait été adoptée le 29 juin dernier par l'Assemblée nationale, présidée par son ancien Premier ministre Ousmane Sonko, largement dominée par le PASTEF, une réforme qui devait revenir sur l'équilibre des pouvoirs entre l'exécutif et le Parlement. Le chef de l'État qui avait saisi le Conseil constitutionnel ce lundi pour violation de la procédure et le Conseil des sages qui lui a donné raison hier soir, Léa Lisa Vesterhoff.
14: Pour justifier sa décision, le Conseil constitutionnel invoque une série de violations de différents articles de la loi suprême. Exemple, la décision d'accroître les moyens humains, matériels et budgétaires de la future Cour constitutionnelle sans prévoir de recettes compensatrices, contraire à l'article 82 de la Constitution, estime le Conseil des sages. Ou encore, le refus par le président de l'Assemblée nationale, Ousmane Sonko, d'accorder à l'exécutif la procédure dite de vote bloqué, une disposition qui permet d'adopter une proposition de loi sans les amendements. La révision de la loi fondamentale telle qu'adoptée lundi dernier est donc déclarée contraire à la constitution du Sénégal. Pour le PASTEF d'Ousmane Sonko, à l'origine de cette proposition de loi, c'est un revers. Pour le chef de l'État, à l'inverse, une victoire politique. Bassirou Diomaye Faye reprend la main. Il va pouvoir réintroduire sa version de la révision de la loi suprême et la soumettre à un référendum s'il le souhaite, ou alors laisser cette réforme dormir dans un tiroir, car le chef de l'État n'est soumis à aucun délai pour organiser un référendum sur cette question. Léa Lisa Vesterhoff, Dakar, RFI.
8: L'actualité africaine marquée aussi par cette visite officielle de 3 jours du président sud-africain en France, Cyril Ramaphosa, qui arrive aujourd'hui à Paris. Il sera reçu ce soir par son homologue français Emmanuel Macron. Visite qui témoigne des bonnes relations entre les deux pays, assure l'Elysée. Même si un petit point de tension reste à dissiper, la France ayant préféré inviter le Kenya plutôt que l'Afrique du Sud lors du G7 au mois de juin à Evian. Cyril Ramaphosa qui doit aussi assister aujourd'hui à un sommet sur la transformation de l'éducation organisé par l'UNESCO.
2: L'Europe frappée de plein fouet par une nouvelle canicule.
8: La troisième depuis le début du mois de mai, une accélération dramatique des épisodes caniculaires, notamment pour l'Espagne, pays en première ligne sur le vieux continent face au réchauffement climatique causé par l'activité humaine. L'Espagne, où un feu de forêt a fait 12 morts dans le sud du pays, près de la ville d'Almeria. Bilan qui dépasse celui de l'ensemble de l'année 2025 dans le pays. La France, elle vient de placer 9 départements en vigilance rouge canicule dans l'ouest du pays pour ce vendredi, où la barre des 40 degrés devrait être atteinte. Il fera 37 degrés à Paris ce vendredi, selon Météo France. Météo France qui place pour demain 24 départements en vigilance rouge canicule.
2: La France, où la nomination du nouveau défenseur des droits fait polémique.
8: Cette autorité administrative indépendante a été créée en 2008. Elle a notamment été incarnée ces dernières années par l'ancien ministre Jacques Toubon et par l'ancienne présidente d'ATD Quart-Monde, Claire Hédon, dont le mandat arrive à expiration le 20 juillet. Et c'est François-Noël Buffet qui est pressenti pour lui succéder. Le président de la République Emmanuel Macron a confirmé vouloir le nommer, ce qui inquiète vivement le monde associatif. Ses détracteurs craignent un défenseur des droits anti-droits. Le sénateur républicain étant connu pour ses positions très conservatrices en termes d'immigration et de droits LGBTQ+. Un très mauvais signal pour l'état de droit, pour Paul Allosy du collectif d'accès aux droits.
15: Ce sénateur, c'est un homme très réactionnaire. Il rentre dans la catégorie des gens qu'on qualifierait d'anti-droit. Quand il parle de la demande d'asile, par exemple, il dit que ceux qui attendent la demande d'asile profitent bien tranquillement. Moi, ça fait 10 ans que je suis sur le terrain avec des demandeurs d'asile qui vivent un enfer à la rue à Paris quand ils attendent. Tous les sujets qui sont habituellement portés par le défenseur des droits, la lutte contre les discriminations, l'égalité de droit pour les minorités et entre tous les citoyens, c'est des choses qu'il a plutôt combattues lors de sa carrière politique. Donc, on a vraiment l'impression qu'on est en train de nommer un pyromane à la tête d'une caserne de pompiers, quoi. Il y a toute notre démocratie qui est en train de brûler en termes d'atteinte aux droits fondamentaux et on choisit un réactionnaire pour aller diriger le défenseur des droits. C'était terrifiant.
16: Des propos recueillis par Amélie Beaucourt. Allez, enfin, la tapisserie de Bayeux est arrivée au British Museum à Londres pour ce préhistorique. Elle a quitté l'inestimable, elle a quitté la ville de Bayeux, cette broderie mythique du 11e siècle, longue de 70 mètres de long, narre la conquête de l'Angleterre en 1066 par Guillaume le Conquérant. Elle a donc voyagé cette nuit et elle a quitté la Normandie hier, ce trésor médiéval qui doit donc être prêté et exposé pour un an au prestigieux British Museum.
2: Et à Londres, il est 6h15, une heure de plus à Paris. Merci beaucoup Martin Guèze. La capitale française qui a donc vibré hier soir après la victoire des Bleus en quart de finale de Coupe du Monde face à des supporters marocains, forcément un petit peu déçus.
17: Très bonne ambiance déjà dans Paris, dans les bars. 2-0, on n'a pas trop vu les Marocains, mais c'est ok.
18: Inch'Allah, okay. La prochaine fois, on va gagner. Aujourd'hui, on a perdu le football. Malheureusement, on n'a pas joué ni la défense, ni l'attaque. Honnêtement, zéro action.
2: Voilà, 2-0 pour la France. On va reparler de ce match tout au long de ce RFI matin. On va se projeter aussi sur les prochains quarts de finale Espagne-Belgique. Aujourd'hui, ce sera à 19h, temps universel. D'ici là, notre grand invité international, ce sera du sur-mesure dans une heure, Iman Aghissi, premier créateur originaire d'Afrique subsaharienne à faire partie du calendrier officiel de la haute couture à Paris. Son parcours, la façon dont le continent africain l'inspire, sa vision de la mode et du luxe, ses conseils aussi aux jeunes créateurs. Il partage tout ça dans son nouveau livre et sur RFI. Donc Iman Aghissi, notre invité, vers 8h20 heure de Paris, 6h20 TU. Et puis on va parler aussi de la visite officielle du président sud-africain en France, Emmanuel Macron. Va recevoir à l'Elysée Cyril Ramaphosa après une petite mésentente sur sa non-présence au G7 à Évian le mois dernier. Analyse à suivre donc avec la chercheuse sud-africaine Liesel Lowe qui sera notre invitée dans une demi-heure.
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2: Mais d'abord, 9 départements de l'ouest de la France en vigilance rouge canicule à partir d'aujourd'hui, 24 demain, 76 autres en orange pour le moment. La troisième vague de chaleur qui frappe l'Hexagone devrait durer au moins jusqu'à mardi prochain et s'intensifie. Les 40 degrés ont déjà été dépassés dans le sud. Un nouvel épisode caniculaire qui s'accompagne aussi d'une absence de pluie et donc des incendies qui se multiplient, une sécheresse très préoccupante, particulièrement pour les récoltes. Les agriculteurs réclament d'ailleurs des mesures d'urgence, notamment des dérogations pour l'accès à l'eau. Un reportage de Jeanne Bartoli en Charente, à l'ouest de la France.
19: Là, on est sur des plants donc ont été semés, des plants de maïs qui ont été semés début avril, qui arrivent péniblement à un stade floraison, mais et encore certains sont en train de dépérir. Une plante qui est assez nanifiée, une récolte sans doute quasi nulle, quoi, je pense.
20: Bertrand Feunier se désespère. Pas une goutte de pluie à l'horizon depuis des semaines. Des températures supérieures de plus de 10 degrés au normal dans la région.
19: On a un déficit hydrique qui est colossal, colossal. Donc la culture de maïs, je pense que ça va devenir très compliqué. Il faudrait c'est arriver à développer l'irrigation par des stockages d'eau. Ici, on n'a pas d'autre solution. Ça veut dire stocker l'eau en hiver et pouvoir arriver à l'épandre, à mettre cette eau-là l'été, quoi.
20: La question du stockage de l'eau revient avec insistance dans la bouche de cet éleveur, viticulteur et céréalier à la tête d'une exploitation familiale. Affilié à la FNSEA, le principal syndicat agricole français, il ne comprend pas certaines réticences au nom de la protection de l'environnement.
19: On se dit, il n'y a pas d'autre solution. C'est ce qu'ils ont fait dans les pays du Sud, en Espagne, au Portugal, au Maroc, quand ils peuvent. Et pour nourrir les animaux, nourrir les gens, il nous faut de l'eau. On ne peut pas faire autrement. Coïncidence, vous en avez une en face de vous, de réserve d'eau collinaire, pile en face de vous. Une réserve d'eau qui a été créée dans les années 2000, c'était un pionnier à l'époque. Il a rempli tout doucement l'hiver et il a son eau pour l'été. Et voilà, il arrive à cultiver du maïs, on les aperçoit au loin là-bas.
20: Actuellement en discussion au Parlement, le projet de loi d'urgence agricole vise à répondre à la colère du secteur. Un volet prévoit de faciliter la construction d'ouvrages de stockage, y compris en zone humide, zone clé pour la biodiversité. Une perspective qui inquiète Jean-Pierre Georges, référent eau pour la Nouvelle-Aquitaine chez France Nature Environnement. Il appelle à faire des choix et à entamer une véritable transition agricole.
0: Le stockage de l'eau, il faut qu'il réponde à des priorités. Le maraîchage en Abyssinie, l'élevage, l'agriculture biologique, voilà. Les grandes cultures, il faut qu'on arrive à s'en passer à un moment donné, parce qu'on n'aura pas assez d'eau pour répondre à tous ces besoins-là. Il y a peut-être de nouvelles cultures qu'il faut faire aussi. Et puis, il faut réfléchir un petit peu. On a fait disparaître les haies en disant que c'est de la contrainte en plus. Mais c'est ce qui permet aussi de maintenir aussi une certaine qualité du sol, parce que le sol, actuellement, on l'a drainé pour que l'eau parte le plus rapidement possible. Et puis l'été, vous voulez refaire venir de l'eau. Le mieux, ça serait peut-être déjà de la conserver dès le départ, cette eau.
20: Conserver l'eau, la ramener en terre, c'est le pari qu'a fait Éric Germont il y a 30 ans. Paysan bio, éleveur de vaches limousines dans le nord-est de la Charente, il a abandonné le modèle intensif, arrêté le maïs et recréé un écosystème riche en eau sur son exploitation.
21: Aujourd'hui, on sait très bien que s'il n'y a plus d'arbres demain, il n'y a plus d'humanité. Donc moi, j'ai commencé à planter mes arbres, les premiers, ils ont 30 ans. Comme là, elle a plus de 10 ans, a fait de l'ombre, a stocké de l'eau. Par contre, il y a des zones il n'y a plus de bocage. Demain, ce sera le désert. Et dans nos modèles, on retient l'eau dans le sol. Et après, par contre, la quantité d'eau, elle n'est pas là. Donc, il y aura sûrement d'autres adaptations à avoir. Je ne sais pas lesquelles, mais l'agroforesterie en fait partie, oui.
20: Selon l'Office français de la biodiversité, depuis 1950, 70% des haies ont disparu des bocages français au profit de la céréaliculture intensive. Plus que jamais, la question du partage des ressources en eau se heurte à la question centrale du modèle agricole et de son adaptation pour faire face au réchauffement climatique.
22: Un reportage de Jeanne Bartoli. 2026, l'été le plus froid du reste de notre vie, voilà ce que titre La Croix aujourd'hui, le journal catholique, qui s'interroge à quel climat s'attendre en France en 2050. La canicule de juin est inédite, rappelle une chercheuse, mais nous savons que ce type d'événement a beaucoup plus de chances de se produire aujourd'hui sous l'effet du réchauffement climatique. Pour 2050, Météo France prévoit, donc selon La Croix, presque deux fois plus de vagues de chaleur qu'aujourd'hui. 13 jours par an en moyenne actuellement, contre 20 à 25 en 2050. Plus précoce, plus long, plus intense, ces épisodes pourraient se produire dès le mois de juin et jusqu'en septembre et durer un mois sans interruption. Les grandes villes risquent d'être particulièrement affectées, pointe le journal, à cause de la bétonisation et des îlots de chaleur, et particulièrement les nuits. La climatologue Valérie Masson-Delmotte se dit convaincue qu'il y aura eu des efforts d'adaptation majeurs d'ici là dans les villes. Et dans le journal Libération, justement, des solutions concrètes sont évoquées. Empêcher que le soleil ne frappe le sol et donc créer de l'ombre avec des bâches, de la végétalisation. Multiplier les fontaines d'eau potable gratuites tous les 500 mètres. Encourager les transports publics gratuits pendant les canicules. Libération qui liste aussi les solutions pour le logement, l'hôpital, l'agriculture ou encore les écoles. Cette adaptation sera un sujet de la présidentielle de 2027, croit savoir Christophe Béchu, ancien ministre de la Transition écologique, qui réclame à minima une trajectoire budgétaire qui donne les règles du jeu en la matière pour le quinquennat à venir. Mieux vaut engager une dépense qui évitera plus tard de passer à la caisse de manière plus douloureuse, estime celui qui est aussi directeur de campagne d'Édouard Philippe. L'autre titre qui fait la une ce vendredi en France, c'est évidemment le football. Les Bleus battent le Maroc, la quête américaine continue. Voilà, tout est résumé sur cette première page d'Ouest France. Le Parisien fait encore plus court et titre irrésistible. Tout comme d'ailleurs la page d'accueil du site internet de l'équipe qui revient sur l'un des tournants du match. Kylian Mbappé a fini par surgir. D'une somptueuse frappe enroulée, l'attaquant français a envoyé les Bleus vers les demi-finales et entretenu le rêve d'une troisième étoile avant de servir Ousmane Dembélé qui a définitivement éteint les derniers espoirs marocain.
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22: On aborde donc la dernière ligne droite avant la finale de ce mondial. Ce sera le 19 juillet prochain. Forcément, sur les réseaux, la tension monte progressivement et la désinformation aussi. D'ailleurs, les fausses informations les plus virales ciblent en particulier, Grégory Genevrier, les superstars de ce mondial.
1: Oui, à commencer par Lionel Messi, déjà auteur de 8 réalisations. Vainqueur sur le fil contre l'Égypte dans un match fou, le capitaine argentin est ciblé par des accusations mensongères de racisme. Tout repose sur une vidéo de 20 secondes. On y voit la Pulga, un trophée dans les mains en pleine conférence de presse. Le son de mauvaise qualité ne permet pas de comprendre exactement ce qu'il dit en espagnol. La traduction qui circule prétend à tort que Lionel Messi aurait, je cite, insulté les Arabes et les musulmans et promis de faire un don à Israël s'il gagnait la Coupe du Monde.
22: Sauf qu'en réalité, tout est faux.
1: Oui, Lionel Messi n'a jamais prononcé ces mots. La traduction de ses propos a été inventée de toutes pièces. Grâce à une recherche par image inversée, nous avons retrouvé l'origine de ces images. Elles proviennent de la conférence de presse à la fin du match entre l'Argentine et l'Autriche le 22 juin dernier. La star de l'Albicéleste parle de son pénalty manqué, de la performance de son équipe, mais il n'évoque à aucun moment Israël ou les musulmans. Cette fausse information est diffusée par des comptes arabophones virulents envers l'Argentine et ses supporters.
22: Au-delà de Lionel Messi, la star portugaise Cristiano Ronaldo est aussi ciblée par des infox.
1: Oui, la rivalité entre les fans des deux superstars se joue aussi sur le terrain informationnel. Éliminé après une défaite frustrante face à l'Espagne, CR7 disputait son 6e et dernier mondial. Dans ce contexte, une vidéo mensongère est devenue virale sur les réseaux sociaux. Elle prétend montrer Ronaldo en train de frapper ses coéquipiers et son sélectionneur dans les vestiaires.
4: Why the fuck you sub me off?
1: Ce clip cumule aujourd'hui près de 10 millions de vues.
22: Oui, sauf que vérification faite, Grégory, cette vidéo n'est pas réelle non plus.
1: Non, ces images ultra réalistes ont été générées par intelligence artificielle. Un petit logo apposé en bas de ce clip le prouve, mais tout le monde ne l'a pas vu. Nous avons aussi identifié des incohérences visuelles. D'abord, le short de Cristiano Ronaldo est marqué du numéro 9 et non de son fameux numéro 7. Le maillot porté par les joueurs portugais dans le vestiaire n'est pas le bon. Et puis en arrière-plan, on distingue le visage de Diogo Jota. Or, le joueur portugais est décédé il y a plus d'un an dans un accident de la route. Ses coéquipiers lui ont rendu un vibrant hommage après leur victoire en 8e de finale. C'était face à la Croatie.
22: Et c'est pas la première fois que l'image des deux superstars du foot est détournée.
1: Eh bien non, de par leur notoriété mondiale, ils sont régulièrement ciblés par la désinformation. En novembre 2023, sur fond de guerre entre Israël et le Hamas, nous avions parlé ici même, dans cette chronique, de deux photos truquées. L'une était censée montrer Ronaldo avec un drapeau palestinien, l'autre Messi avec un drapeau israélien. Ces infox touchent souvent des millions de personnes.
22: Grégory Genevrier pour les dessous de l'infox. Et juste avant l'actualité africaine, un titre qui doit d'ailleurs certainement inspirer toutes les équipes encore en compétition dans ce mondial. Final, c'est signé Bien et Ali Kiba.

0: un des gros tubes hein, de ces derniers mois en Afrique de l'Est, sur les réseaux sociaux aussi, avec des paroles d'ailleurs en Swahili. Bah, c'est dans la playlist de RFI ce mois-ci.
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0: h30 en temps universel. 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Le journal Afrique. Bonjour Vincent Dublange.
4: Bonjour Clotilde. Bonjour tout le monde. À la une, le meilleur à gagner, c'est quelques mots d'un supporter marocain. On va l'entendre dans un instant. Il était hier dans une fan zone de Casablanca pour assister à cette défaite 2-0 face à l'équipe de France en quart de finale de la Coupe du Monde de foot. Il n'y a donc plus d'équipe africaine dans le tournoi. On en parle aussi, bien sûr, dans le journal complet de la Coupe du Monde dans 10 minutes. La RDC et l'opposition qui redit ses exigences, avant tout dialogue politique dans le pays. Elle a passé le message au président en exercice de l'Union africaine, le Burundais Ndayishimiye, et qui a promis lui de transmettre à son homologue congolais. On va évoquer le Mozambique dans ce journal et la proposition d'aide russe formulée par Sergueï Lavrov, le chef de la diplomatie russe. Proposition d'aide face aux djihadistes dans le Cabo Delgado. Et la Guinée et cette plainte contre le général président Mamadi Doumbouya dans l'affaire de la disparition il y a 2 ans de deux célèbres militants de la société civile. Et puis, c'est le seul candidat non africain sur les 4 qui briguent le poste de secrétaire général de l'organisation de la francophonie, Dacian Cholos, qui a présenté son programme hier, on l'entendra. Les coéquipiers d'Achraf Hakimi auront retardé l'échéance pendant une heure. La défense marocaine a tenu, bien organisée, bien disciplinée face à l'attaque qui fait peur un peu à tout le monde. Dans cette Coupe du Monde de foot, celle de l'équipe de France, Olise, Doué, Dembélé, Mbappé, le numéro 10 de l'équipe de France qui a d'ailleurs raté un pénalty en première période avant de finalement libérer les Bleus à la 60e minute, imité 6 minutes plus tard par Ousmane Dembélé. 2-0 score final pour la France et le Maroc qui quitte donc la Coupe du Monde de foot. La tête haute quand même, Mathias Reynal était dans une fan zone de Casablanca, reportage.
5: La place se vide en quelques minutes seulement après la rencontre. Chez la plupart des supporters, il n'y a aucune rancœur.
6: Les Marocains, ils ont bien joué. On a essayé de jouer, mais malgré ça, bonne chance pour les Français. Et c'est sûr qu'ils vont la gagner.
5: Tout avait commencé 2 heures plus tôt, comme une grande fête. La fan zone transformée en piste de danse géante, où les supporters se trémoussent pour évacuer le stress. Une petite dame a l'air très émue.
7: On est heureux, je souhaite que le meilleur gagne. Je suis marocaine et je vis en France. J'aime les deux pays. Vive le Maroc et vive la France.
5: Et puis au coup d'envoi, les minutes commencent à s'étirer, deviennent des heures pour les supporters marocains. Les Bleus ont pris le contrôle du match.
8: On pensait qu'avec tous les ingrédients qu'allait mettre le coach et toute la volonté des joueurs, qu'on allait pouvoir un peu rivaliser avec l'équipe de France. Mais malheureusement, on est tombé face à une équipe vraiment très forte. Dans tous les compartiments de jeu, ils ont été meilleurs que nous malheureusement. Et finalement, en fait, c'est le meilleur qui a gagné.
5: Alors bien sûr, les Marocains auraient voulu voir leur équipe aller plus loin. Mais ils sont fiers de leur sélection qui a soulevé dans le royaume un immense engouement. Mathias Reynal, Casablanca, RFI.
4: Et mardi soir, face à la France en demi-finale, ce sera soit l'Espagne, soit la Belgique. Et le quart de finale se joue ce soir, 19h, temps universel à Los Angeles, à suivre sur les antennes africaines de RFI, le journal complet de la Coupe du Monde, je vous le rappelle, dans 10 minutes. 625 décès, 1792 cas confirmés à l'heure où l'on parle. L'épidémie d'Ebola continue de se propager dans l'est de la RDC. Le rythme semble plus rapide que lors des précédentes épidémies, selon Africa CDC, le centre de prévention et de contrôle des maladies de l'Union africaine. L'ampleur réelle de l'épidémie n'a pas encore été pleinement établie. C'est ce que dit la représentante de l'organisation.

0: n'entendent pas lâcher sur leurs revendications. Ils les ont d'ailleurs martelées hier lors d'une conférence de presse à Kinshasa. Pascal Moulegua y a assisté.
1: Les opposants affirment l'avoir répété à Gitega. Pas question de négocier, s'engage de bonne foi de la part de Kinshasa. L'opposition exige des préalables clairs pour un dialogue qu'elle veut inclusif. La libération des prisonniers politiques, l'arrêt des poursuites judiciaires à caractère politique et le respect des libertés publiques. Mais les principaux points de blocage restent institutionnels. Les opposants refusent d'engager les discussions tant que le président Félix Tshisekedi n'aura pas renoncé publiquement à son projet de changement de la Constitution. Une initiative jugée dangereuse alors qu'une partie du territoire national reste occupée selon les textes lus par Jean-Marc Kabund.
2: On ne construit pas un dialogue sous la répression, ni dans la violation permanente de la Constitution. Le président Évariste Ndayishimiye a pris acte de cette position et a indiqué à la délégation qu'il transmettrait fidèlement à M. Félix Tshisekedi dans le cadre de ses efforts de médiation. Que personne ne se méprenne. La C64 n'a ni négocié ses convictions, ni marchandé son combat.
1: Pour maintenir la pression, la C64 refuse de suspendre ses actions citoyennes. Elle appelle la population à une grande marche le 22 juillet prochain vers les palais de la nation qui abritent les bureaux officiels du président de la République. Objectif, dire non à ce qu'elle qualifie de coup d'état constitutionnel. La coalition s'est dit aussi prête à une médiation sous l'égide de l'Union africaine, mais prévient qu'elle ne transigera pas sur la souveraineté du peuple congolais. Pascal Moulegua, Kinshasa, RFI.
0: Il est 7h36 à Paris, 2 heures de moins à Conakry, avec dans ce journal maintenant cette nouvelle plainte déposée avec constitution de parti civil en France contre le président guinéen Mamadi Doumbouya, une plainte pour la disparition il y a 2 ans des militants de la société civile guinéenne Fonike Mengue et Mamadou Biloba. Disparition à Conakry. La plainte s'appuie sur la nationalité française du président guinéen, selon les partis civils qui l'ont déposé à Paris. Vincent Brengart est l'avocat au barreau de Paris. Il se réjouit que la justice française soit désormais obligée de diligenter une enquête dans ce dossier.
3: C'est une étape décisive dans le cadre de ce que nous considérons être un crime d'État. Et il est impensable pour nous que ce crime d'État reste impuni. La voie procédurale la plus indiquée aujourd'hui, c'est cette ouverture d'informations judiciaires en France, parce qu'on sait que, au vu du manque d'indépendance des juridictions guinéennes, il est totalement inenvisageable qu'une enquête puisse véritablement prospérer. Et non seulement il y a un enjeu du point de vue de la manifestation de la vérité, du point de vue de la responsabilisation d'un certain nombre d'acteurs, et un enjeu très immédiat. Aujourd'hui, nous sommes à 2 ans de la disparition des 2 activistes, et on peut penser que si la justice française tape du poing sur la table, si la justice française prend la mesure de la gravité des faits que nous dénonçons, ça peut être aussi un moyen d'accélérer les choses pour obtenir des informations sur l'endroit où ils se trouvent, s'ils sont toujours en vie.
0: Propos recueillis par Guillaume Thibault. Cyril Ramaphosa entame une visite de 3 jours en France, visite officielle du président sud-africain qui ira au siège de l'UNESCO, qui va commémorer aussi les 110 ans d'une bataille de la Première Guerre mondiale à laquelle des soldats sud-africains ont participé. Mais les enjeux sont aussi largement diplomatiques et économiques. Analyse complète avec notre invité Liesel Lowe de l'International Crisis Group, juste après ce journal. Après Addis Abeba et Niamey, le chef de la diplomatie russe, lui, poursuit son périple africain. Il était hier au Mozambique, Sergueï Lavrov, qui s'est notamment entretenu avec le président, Daniel Chapou. Il a vu aussi, bien sûr, son homologue. Et il a proposé, à ce moment, l'aide de la Russie dans la lutte contre les djihadistes dans le Cabo Delgado, dans le nord du pays. Eva Massi.
4: Sur l'arrière de la scène où se tient Sergueï Lavrov, flotte le drapeau du Mozambique. Dessus, parmi d'autres figures, se détache un fusil AK-47, ce que le ministre russe des Affaires étrangères considère comme le symbole du soutien historique de Moscou à Maputo.
5: Le président Chapo m'a dit que les Mozambicains se rappellent très bien de l'aide que l'Union soviétique leur a apportée pendant la lutte pour l'indépendance en termes de formation et d'armement. Cela se voit encore aujourd'hui dans les symboles nationaux comme sur le drapeau avec la Kalachnikov.
4: Aujourd'hui, le Mozambique lutte essentiellement contre la menace terroriste dans la province du Cabo Delgado, où s'est implanté depuis 2017 l'État islamique, une région par ailleurs riche en gisements de gaz naturel.
5: Nous avons discuté de la lutte conjointe contre le terrorisme. La Russie est prête à subvenir aux besoins de ses amis mozambicains pour contrer la menace terroriste dans le nord du pays. Bien sûr, le volet économique est crucial, lui aussi, dans la coopération de nos deux pays.
4: Le Mozambique a de son côté déjà confirmé sa présence au prochain sommet Russie-Afrique prévu en octobre à Moscou.
0: Eva Massi. Vers l'ouverture du procès de Kizza Besigye en Ouganda, ce sera lundi, a priori en tout cas pour l'ancien médecin du président Museveni devenu opposant. Hier, la justice ougandaise a rejeté son recours en annulation. Kizza Besigye pointait du doigt de nombreuses irrégularités au cours de la procédure.

0: C'est dur, qui le vise pour trahison, notamment la manière dont il a été appréhendé au Kenya et transféré en Ouganda. En Centrafrique, le bâtiment du Conseil constitutionnel cambriolé, c'était dans la nuit du 6 au 7 juillet à Bangui. Il y a quelques jours donc, l'information n'a été rendue publique qu'hier. Le bureau de la vice-présidente du Conseil constitutionnel, Sylvie Naïssem, a tout particulièrement été pris pour cible. Et ce alors que le cycle électoral se poursuit en Centrafrique avec la période de contentieux après les législatives, mais aussi des élections législatives rejouées hein, dans certaines circonscriptions après annulation. RFI Bangui, Rolf-Stef Domialeuf.
1: Les malfaiteurs auraient emporté une somme d'argent, des effets personnels, 4 ordinateurs, des clés USB et des disques durs externes contenant des informations sensibles liées aux opérations électorales en cours. Sylvie Naïssem, vice-présidente du Conseil constitutionnel, dont le bureau a été cambriolé, se dit particulièrement préoccupée.
2: Arrivé sur le lieu, j'ai constaté que non seulement le bureau a été cambriolé, mais le bureau a été saccagé, le bureau a été vandalisé. Mais ce qui retient un peu l'attention, c'est que en fait, nous sommes au nombre de 11 juge constitutionnel. Et c'est précisément uniquement mon bureau qui a été cambriolé, non seulement cambriolé, mais saccagé, vandalisé. Et là, je me pose la même question que vous.
1: Pourquoi ce cambriolage et seulement ce bureau? S'agit-il d'une manœuvre visant à manipuler les résultats ou à dissimuler d'éventuels litiges en cette période électorale? Cette affaire soulève des interrogations selon la vice-présidente du Conseil, d'autant plus que le bâtiment est placé sous protection armée.
2: Il y a un dispositif sécuritaire qui est assez musclé. Comment se fait que les cambrioleurs puissent avoir accès à mon bureau alors qu'il y a quand même un dispositif sécuritaire assez impressionnant? Les supports informatiques ont été emportés avec toutes les conséquences.
1: L'identité des auteurs reste inconnue. Une enquête judiciaire est ouverte. Rolf-Stef Domialeux, Bangui, RFI.
0: Et on va terminer ce journal à Yaoundé, au Cameroun, où ils sont presque tous là pour la session parlementaire de l'Assemblée de la Francophonie. 3 candidats sur 4 au poste de secrétaire général viennent faire campagne dans la capitale politique camerounaise. Il y a la Rwandaise Louise Mushikiwabo, la sortante, la Congolaise Juliana Lumumba, et puis le Roumain Dacian Ciolos. La seule absente, c'est la Mauritanienne Koumba Ba. Le candidat roumain qui s'est exprimé hier face à la presse, il a présenté son programme à Yaoundé. Emmanuel Julntap l'a suivi.
3: Dacian Ciolos s'érige en défenseur d'une francophonie ouverte à toutes ses régions.
4: Il y a plusieurs candidatures africaines. Ça montre l'intérêt de l'Afrique pour cette organisation. Mais je pense que la question n'est pas d'élire un secrétaire général qui s'enferme sur un continent, mais au contraire, d'ouvrir la francophonie.
3: Les jeunes figurent parmi les priorités du candidat de la Roumanie à la tête de l'OIF. Mais à condition de faire du français une langue d'opportunité.
4: Les jeunes vont choisir d'apprendre le français si ça va leur apporter quelque chose. Des facilités de trouver un emploi, ou de s'impliquer dans une activité entrepreneuriale, ou d'innover avec d'autres jeunes à travers le monde.
3: Interrogé sur le retrait de l'OIF, des 3 pays de l'AES, le Mali, le Burkina Faso et le Niger, l'ancien Premier ministre de la Roumanie promet de jouer la carte du dialogue avec tous.
4: Je suis prêt à maintenir le dialogue avec tous les pays francophones, qu'elle soit actuellement membre ou pas de l'organisation, qu'elle soit membre à plein droit, qu'elle soit membre observateur, que certains sont à l'extérieur de l'organisation.
3: Durant son passage à Yaoundé, Dacian Ciolos a été reçu en audience par le ministre des Relations extérieures et le secrétaire général de la présidence de la République. Emmanuel Juntap, Yaoundé, RFI.
0: Merci de votre fidélité. À Yaoundé, il est 6h43, vous êtes en compagnie de Clotilde Dumais.
5: Merci beaucoup Vincent Dublange. Dans un instant, on va analyser les enjeux de la visite officielle du président sud-africain en France, Cyril Ramaphosa, accueilli à l'Elysée aujourd'hui par Emmanuel Macron. Pendant ce temps, le Premier ministre indien lui termine une tournée dans l'Indo-Pacifique. Narendra Modi attendu en Nouvelle-Zélande, région importante donc géostratégiquement pour New Delhi. C'est ce que nous expliquera Guillaume Nodin dans une dizaine de minutes.
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5: Mais d'abord, on fait un point évidemment sur les derniers résultats de ce mondial de football. Bonjour Antoine Grenier.
7: Bonjour Clotilde.
5: Et donc la fin de parcours pour le Maroc, les derniers représentants africains, les Lions de l'Atlas qui ont été éliminés par la France.
7: Les coéquipiers d'Achraf Hakimi sans solution face aux Bleus. Des Marocains qui s'en sont longtemps remis à leur gardien Yassine Bounou qui a multiplié les exploits en première période avec notamment un pénalty arrêté face à Kylian Mbappé. L'attaquant français a finalement trouvé la faille à l'heure de jeu. Avantage doublé par Ousmane Dembélé 6 minutes plus tard.
8: Le deuxième but, c'est Ousmane Dembélé. Kylian Mbappé lui avait donné le ballon. Ousmane qui a pu progresser, s'approcher de la surface de réparation. Les défenseurs marocains qui le regardaient.
7: Vous l'avez suivi en direct sur RFI. 2-0, l'affaire est faite et les Bleus en demi-finale. Une habitude après 2018 et 2022. Et un lapsus de Warren Zaïre-Emery, le milieu français, qui dit beaucoup de l'accoutumance au haut niveau, que ce soit en sélection ou en club.
9: Je suis très content, très fier. C'est des matchs que tout gosse rêve de jouer, un quart de finale. C'est juste un groupe exceptionnel et on avait foi de gagner ce match. Et l'objectif, il est très clair, c'est de continuer dans ce sens-là et aller en finale de Ligue des Champions. De Coupe du Monde.
7: On ne confond pas la Coupe du Monde avec la Ligue des Champions, sauf quand on s'appelle Warren Zaïre-Emery et qu'on est au micro de Frédéric Suto.
5: Pour le Maroc, en revanche, donc, la Coupe du Monde s'arrête un peu plus tôt qu'il y a 4 ans.
7: Demi-finaliste au Qatar, les Lions de l'Atlas butent cette fois en quart. Les Marocains qui ont malgré tout confirmé leur statut de meilleure nation africaine, avec un effectif largement remanié par rapport à l'édition 2022. La performance reste donc solide, mais les regrets sont nombreux pour le milieu de terrain Ayoub Bouadi, une des découvertes de ce mondial côté Lions.
10: En débutant le match, on savait qu'on allait avoir à faire une très belle équipe de France. On savait que ça allait être un match difficile, qu'il fallait avoir à fournir beaucoup d'efforts durant ce match, se donner. Je pense que c'est ce qu'on a fait. Tous les joueurs se sont donnés à 100%. Après, voilà, c'est le football, on ne peut pas toujours gagner. Et je pense que ce match va nous permettre de grandir. Un match, ce n'est pas une science infuse. Il ne se passe pas forcément ce qu'on a prévu. Des fois, on doit s'adapter. L'équipe aussi adverse fait des bonnes choses. Il faut savoir l'accepter. Maintenant, on sait, on a dit qu'on doit améliorer les choses qu'on doit travailler. Nos points d'amélioration, on les connaît. On va tout donner et tout faire pour les améliorer, pour revenir encore plus fort.
7: Ayoub Bouadi, toujours avec Frédéric Suto.
5: La suite maintenant de ces quarts de finale, hein, Antoine, c'est dès aujourd'hui avec le nom du futur adversaire justement de l'équipe de France qui sera connue dans la soirée.
7: Espagne ou Belgique, deux nations qui rêvent de retrouver les demi-finales. Les Belges ont connu ce niveau de la compétition en 2018, c'était face aux Bleus déjà, de quoi envisager pourquoi pas une petite revanche. Mais il faut d'abord passer par l'obstacle espagnol, une Roja qui n'a plus atteint les demi-finales de Coupe du Monde depuis le sacre de 2010 en Afrique du Sud. La Roja partira favorite face au Diable Rouge, notamment parce qu'elle n'encaisse pas de but, aucun depuis le début du tournoi. De quoi impressionner un connaisseur, le gardien belge Thibaut Courtois, portier du Real Madrid depuis 8 ans. Le Diable Rouge se réjouit de croiser une sélection qu'il connaît par cœur.
11: C'est un match spécial, je connais tout le monde très bien de l'équipe d'Espagne et naturellement ce sont les favoris, ils ont gagné l'Euro. C'est une équipe qui joue bien au foot, que c'était un des favoris pour gagner le tournoi, donc au final on s'attend à un match très difficile, très dur. Avec leur possession, ils aiment bien de bouger le ballon d'un côté à l'autre. Ils voient l'espace, il y a un toujours en mouvement. Et c'est ça, comme ça, ils ont mis le but contre Portugal, par exemple. Je crois que, donc là, c'est à nous de faire attention, de défendre bien en bloc, de ne pas leur donner trop d'espace. Et après, il y a beaucoup d'espace pour nous pour aller à la contre-attaque. Mais je suis convaincu que si on est à notre meilleur, on peut planter un bon match contre eux et gagner.
7: Espagne-Belgique, coup d'envoi 19h, temps universel au Stoffy Stadium de Los Angeles. Un match à suivre en direct et en intégralité sur les antennes africaines de RFI.
5: Merci beaucoup Antoine Grenier. 5h47 pour l'instant, temps universel. Le président sud-africain reçu à l'Elysée ce vendredi, Cyril Ramaphosa, doit échanger avec son homologue français Emmanuel Macron pour le début de sa visite officielle qui intervient peu de temps après un épisode un peu irritant entre les deux dirigeants. Emmanuel Macron n'a pas vraiment invité Cyril Ramaphosa lors du G7 à Évian le mois dernier. Alors vont-ils justement s'en parler aujourd'hui? Quels sont aussi les autres enjeux de ce déplacement? Liesel Lo, chercheuse sud-africaine à l'International Crisis Group, répond aux questions de Christophe Boisbouvier.
12: Liesel Lo, bonjour.
13: Bonjour.
12: Est-ce que les relations franco-sud-africaines ne sont pas distendues depuis qu'Emmanuel Macron a oublié d'inviter Cyril Ramaphosa? C'était au dernier G7 à Évian, en France.
13: Oui, il y avait des tensions, c'est sûr, parce que initialement, apparemment, Ramaphosa a reçu une invitation pour assister au G7, mais il a été désinvité ou, comme vous avez dit, on a oublié de l'inviter au dernier moment, comme dit des diplomates. Donc, l'Afrique du Sud et Ramaphosa aussi n'est pas allé au sommet de Nairobi, le Africa Forward. Voilà, donc il y avait ces deux rendez-vous et je pense que l'Afrique du Sud est déçue par cette situation. Mais on a compris que la pression du président Trump qui menaçait de ne pas venir à Évian si Ramaphosa assiste à cette réunion était principalement la cause de cette situation par le fait que Ramaphosa finalement n'est pas invité pour venir au G7.
12: Alors, vu la proximité stratégique entre la France et les États-Unis, on l'a encore vu cette semaine à Ankara, hein, lors du sommet de l'OTAN, quel est l'intérêt pour Cyril Ramaphosa de venir en France?
13: Oui, beaucoup d'intérêt, d'abord économique, pour attirer des investissements. Le plus grand problème aujourd'hui de Ramaphosa, c'est le manque de croissance économique. L'Afrique du Sud n'attire pas d'investissements étrangers, mais il y a des sociétés françaises implantées en Afrique du Sud et l'Afrique du Sud aimerait bien augmenter ses investissements, le commerce entre les deux pays. On fait face à des graves problèmes de chômage. Ça aussi, c'est une des causes de ces graves émeutes et des manifestations xénophobes en Afrique du Sud. Donc, et Ramaphosa veut montrer que malgré ces tensions géopolitiques, l'Afrique du Sud reste un pays important sur le plan international et africain, même si les relations entre l'Afrique du Sud et le reste du continent passent un très mauvais moment actuellement.
12: Malgré l'attaque de l'Ukraine par la Russie en 2022, l'Afrique du Sud maintient son alliance stratégique avec Moscou. Est-ce que ce n'est pas un sérieux point de divergence entre l'Afrique du Sud et la France? Est-ce que ça ne va pas finir par fragiliser les relations entre les deux pays?
13: Oui, c'est vrai que depuis l'invasion de l'Ukraine 2022, l'Afrique du Sud a été très critiquée par les pays européens pour sa position, surtout certains individus au sein de l'ANC qui sont ouvertement pro-russes. L'Afrique du Sud aussi a présidé un sommet des BRICS où la Russie joue un rôle important. Mais je pense que c'est ça qui fait que l'Afrique du Sud est un peu au cœur de ce jeu géopolitique, parce que d'un côté, être vu comme pro-russe, mais en même temps, surtout le président Ramaphosa, très ouvert aux Occidentaux. L'Afrique du Sud a quand même montré une position non alignée, neutre quelque part dans ce jeu géopolitique. Je pense que ce sentiment pro-russe a un peu diminué avec le temps depuis 2022. Les relations avec l'Europe sont améliorées depuis.
12: Depuis un mois, le gouvernement sud-africain est accusé par plusieurs autres gouvernements africains, notamment ceux du Nigeria et du Ghana, de fermer les yeux sur les graves violences xénophobes en Afrique du Sud. En allant à Paris, est-ce que Cyril Ramaphosa ne vient pas aussi rompre un certain isolement diplomatique?
13: Oui, absolument. L'Afrique du Sud et son image sur le continent souffrent énormément de ces violences xénophobes. Ramaphosa lui-même, je pense, n'a pas su être à la hauteur de dénoncer ces manifestations, mais pas uniquement les manifestations, mais la violence contre les étrangers africains en Afrique du Sud. Et en ce qui concerne son isolement diplomatique, c'est très intéressant de voir l'Afrique du Sud renouer des liens avec des pays comme le Rwanda, où depuis très longtemps, l'Afrique du Sud n'avait pas eu de bonnes relations. Le ministre des Affaires étrangères rwandais était en Afrique du Sud pour la première fois, visite officielle depuis 12 ans.
12: Et du fait de cet isolement diplomatique, est-ce que le business en souffre? Est-ce qu'il y a moins d'investissements en Afrique du Sud?
13: Je pense que pour le moment, on ne sent pas encore ça. Le manque d'investissement en Afrique du Sud depuis très longtemps est lié aux autres facteurs, notamment les problèmes d'infrastructure, d'approvisionnement, d'électricité. Là où on peut voir peut-être dans l'avenir un problème économique lié à ces violences xénophobes, c'est lié aux entreprises sud-africaines implantées sur le continent, comme MTN par exemple au Nigeria, qui est parfois mis en difficulté par le gouvernement nigérian à cause de ce qui se passe en Afrique du Sud et les violences xénophobes.
12: Lise Lowe, je vous remercie.
5: La chercheuse à l'International Crisis Group, interrogée par Christophe Boisbouvier. Quand l'Inde dicte le prix de l'argent, la valeur du métal gris, en partie dépendante de l'un de ses acheteurs les plus dynamiques au monde, New Delhi, qui a mis en place des restrictions à l'importation depuis bientôt 2 mois pour alléger la pression sur ses réserves de change et pour soutenir la roupie. Bonjour Marie-Pierre Olfan.
14: Bonjour.
5: Ces importations ne sont pas interdites, mais elles sont quasiment à l'arrêt.
14: Oui, effectivement. Aujourd'hui, presque toutes les formes d'argent, y compris la poudre, sont soumises à des règles contraignantes pour entrer en Inde. Les restrictions ont débuté mi-mai et ont suffi à faire chuter les importations. Elles ont été 10 fois plus faibles ce mois-là qu'en mai 2025. 2025. L'Inde consomme beaucoup d'argent en bijouterie pour son industrie solaire et électronique et également pour fabriquer ses pièces et ses lingots. Même si la demande est morose en ce moment, les besoins restent élevés, ce qui se traduit déjà par des pénuries selon un des acteurs importants du secteur.
5: Et donc les Indiens doivent payer plus cher pour se fournir en argent.
14: Oui, plus cher que le prix officiel en vigueur. Les acheteurs payent aujourd'hui une prime de 6 dollars par once pour pouvoir s'approvisionner. C'est plus qu'il y a un mois et peut-être plus que demain au vu de la demande qui repart et qui pourrait resserrer un peu plus le marché. 80% de l'argent consommé en Inde est acheté à l'étranger. La mesure a donc un impact aussi sur le marché mondial qui se retrouve avec une offre plus importante. Les cours sont d'ailleurs en baisse depuis le mois de mai, tout en restant encore très élevé.
5: Cette flambée des prix qui a débuté donc il y a un an et demi, elle a poussé les industriels à s'adapter.
14: Oui, on parle en particulier des fabricants de panneaux photovoltaïques qui sont à la recherche d'alternatives pour faire des économies. Il y a 3 ans, l'argent ne représentait que 3 ou 4% du coût total d'un panneau solaire. Mais quand les cours ont dépassé les 90 dollars l'once, l'argent a compté pour plus de 30% du coût de production. La recherche technologique a porté ses fruits. Il y a quelques jours, le plus grand fabricant chinois de panneaux a commencé à produire des cellules solaires dans lesquelles l'argent est remplacé par du cuivre. Même si les prix du métal rouge sont eux aussi sur une pente ascendante, ils restent beaucoup plus bas que ceux de l'argent.
5: Marie-Pierre Olfan pour la chronique des matières premières. Et le Premier ministre indien, justement, est lui attendu en Nouvelle-Zélande après l'Indonésie, puis l'Australie. Narendra Modi termine sa tournée dans l'Indo-Pacifique. Bonjour Guillaume Nodin.
15: Bonjour Clotilde.
5: Preuve que la région est d'une grande importance géostratégique pour l'Inde.
15: Oui, c'était l'un des chevaux de bataille de Joe Biden. Travailler à un Indo-Pacifique libre et ouvert. C'était une façon polie, tout en s'en défendant, de contrer les ambitions de la Chine dans cette région du monde. Pour cela, il s'appuyait sur le Quad, l'alliance régionale des États-Unis, du Japon, de l'Australie et de l'Inde. Sauf que depuis le retour de Donald Trump à la Maison-Blanche, le Quad va mal. Le président américain a boudé son dernier sommet, conduisant à son annulation, et les États-Unis donnent des signes d'éloignement. Dernier exemple en date, la zone militaire américaine tournée vers l'ouest a été rebaptisée Exit l'Indo-PACOM pour commandement Indo-Pacifique et bonjour le PACOM pour commandement Pacifique simplement. Bien que le périmètre géographique soit le même, de la côte ouest américaine à l'océan Indien, de Hollywood à Bollywood, la disparition de la dimension Indo donne une idée des priorités de l'administration américaine.
5: C'est pour ça que l'Inde compte davantage sur elle-même.
15: Il y a cette méfiance qui est renforcée par la pression douanière exercée par Washington sur New Delhi. Et puis il y a aussi ce qui s'est passé et ce qui se passe encore dans le Golfe Persique. L'Inde a pris conscience de sa dépendance énergétique. Résultat, des investissements dans la prospection pétrolière et surtout un accord avec l'Australie, autre membre du moribond Quad, pour importer de l'uranium afin de fournir le combustible à un ambitieux programme de centrales nucléaires pour obtenir de l'énergie propre. Ce minerai et d'autres minerais critiques nécessaires aux industries de haute technologie sont indispensables au projet d'avenir indien. Et justement, c'est dans cette zone pacifique qu'on en trouve. Et c'est d'ailleurs pour cela que depuis des années, la Chine, qui maîtrise le secteur des terres rares, notamment raffinées, investit dans la même zone du monde.
5: Contenir la Chine, mettre la main sur les terres rares, c'est aussi l'objectif des États-Unis.
15: Oui, ce sont deux priorités affichées dans la stratégie de sécurité nationale. Les États-Unis ont vu quels moyens de pression cela donnait à la Chine. Et c'est ce qui a permis à Xi Jinping d'obliger Donald Trump à remballer ses droits de douane l'année dernière. C'est donc peut-être pour cela que, malgré leur désintérêt pour le Quad, ils viennent tout de même de participer à une réunion au niveau des ministres des Affaires étrangères. Et l'un des résultats de cette réunion, c'est un accord cadre relatif aux minéraux critiques dans la région Indo-Pacifique. Et les moyens sont importants. 20 milliards de dollars pour les investissements, le recyclage et la récupération de minerais critiques. Autrement dit, pour les États-Unis, c'est chacun pour soi. Sauf si les autres ont quelque chose à leur apporter, dans ce cas-là, on n'hésite pas à se rapprocher de ceux de qui on avait commencé à s'éloigner.
5: La Fabrique du Monde avec Guillaume Nodin. Merci beaucoup. Restez avec nous. Dans un instant, c'est le journal international sur RFI. On sera notamment en Iran au lendemain des funérailles de l'ancien guide suprême Ali Khamenei qui a été enterré dans sa ville d'origine, Mashhad. Reportage donc à suivre. Et puis d'ici une petite vingtaine de minutes, notre invité Iman Aïssi, le premier, le seul créateur d'ailleurs originaire d'Afrique subsaharienne à faire partie du calendrier officiel de la haute couture à Paris. Et c'est évidemment un symbole fort pour lui qui reconnaît dans son nouveau livre que la mode est politique. Il nous parlera de ses sources d'inspiration, de sa vision du luxe aussi. Rendez-vous donc vers 6h21.
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23: Et bonjour, bienvenue à l'écoute de votre matinale en direct des studios de la radio Info RC à Aubenas. On va être ensemble pendant une heure. Vous écoutiez à l'instant Radio France Internationale, RFI. C'est notre partenaire et chaque jour on vous propose des décrochages quotidiens. Vous le retrouverez d'ailleurs à 9h pour un autre décrochage de 15 minutes. Mais en attendant, on va être ensemble, on va égrener des musiques et de l'actu locale et des propositions musicales. On vous parlera aussi des horaires du cinéma, Le Navire et de la Maison de l'Image, du festival Jean Ferrat avec des places à gagner à 8h15 et encore beaucoup d'autres choses. On commence avec Rain Dub et leur morceau Dualton.

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0: Il est 8h05, merci d'être avec nous sur la radio Info RC.
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0: L'anticyclone maintiendra une nouvelle fois un temps très ensoleillé partout sur notre région, et ce malgré la présence de quelques bancs de cirrus. Il va faire très chaud aujourd'hui, les températures vont monter jusqu'à 36 degrés. Et demain, une légère instabilité va s'inviter sur notre région. Des nuages circuleront dès le matin et pourront occasionner une ou deux averses. Quelques coups de tonnerre pourront ensuite retentir l'après-midi. Il fera un peu moins chaud en journée. Demain, samedi, les températures iront de 21 à 31 degrés à Aubenas. Et on écoute Radio City Light, un morceau de Arthur H.

0: 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Radio City Light, un morceau de Arthur H sur le 88.6 ce matin. Vous êtes en direct de nos studios qui sont au cœur du collège Roca. Et oui, nous sommes là même pendant les vacances scolaires et nous vous proposons chaque matin des revues de presse, des bons plans. Dans 5 minutes, je vous fais gagner des places pour le festival Jean Ferrat, mais en attendant, on va devoir aller lire les unes des médias nationaux et régionaux. Allez, ça prend 5 minutes.
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0: On commence avec la une de Libération ce vendredi 10 juillet. Canicule à répétition, des solutions pour faire face. Logements, écoles, hôpitaux. Alors que 9 départements passent ce vendredi en vigilance rouge, la France n'est pas prête à affronter la hausse des températures. Décryptage des décisions d'adaptation qui devraient être prises dans votre quotidien Libération. Et puis on continue avec la une du Monde. En ce vendredi 10 juillet, l'Iran et les États-Unis reprennent les hostilités. C'est la malheureuse une du Monde aujourd'hui. Le cessez-le-feu entre les deux pays, négocié en juin, ne tient plus qu'à un fil après le déclenchement de nouvelles frappes de part et d'autre. Dans la nuit de mardi à mercredi, les forces armées américaines ont riposté à des tirs iraniens sur des navires empruntant le détroit d'Ormuz. Mercredi, Washington a touché de nouvelles cibles en réponse à des attaques sur des bases militaires américaines au Koweït. Présent au sommet de l'OTAN à Ankara, Donald Trump a qualifié les dirigeants iraniens de menteurs, ne sachant pas tenir un accord. Et c'est entre guillemets, c'est-à-dire que ce sont les mots du président états-unien. En Iran, la reprise des frappes américaines renforce ceux qui considèrent que les discussions avec les États-Unis sont vaines. Et on passe à la une de Mediapart. ORN, l'élection présidentielle reste une affaire de Le Pen. Après avoir cultivé son image de présidentielle, Jordan Bardella retrouve subitement son rang de numéro 2 en arrière-plan de la candidature de Marine Le Pen. Il ne postulera finalement qu'à un poste de Premier ministre, illustrant une fois de plus l'impossibilité pour l'ERN de fonctionner autrement qu'en entreprise familiale. C'est un article à retrouver dans Mediapart aujourd'hui. Et puis on termine avec la une du Dauphiné. Coupe du Monde, la France bat le Maroc 2-0 hier soir. Le rêve continue, il aura fallu attendre la deuxième mi-temps. Mais en marquant 2 buts face aux Marocains, les Bleus ont gagné leur place pour une demi-finale qui aura lieu le 14 juillet. Et on va clôturer cette revue de presse avec Janis Joplin et son morceau « Summertime ».

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1: Et chaque jour, nous vous faisons gagner 2 places pour chacune des soirées du festival Jean Ferrat qui se déroule ce week-end à Entraigues-sur-Volanne. Les places pour les soirées de vendredi et de samedi ont déjà été gagnées hier et avant-hier. Et aujourd'hui, c'est sur le spectacle Évasion qui sera sur la scène de la salle Christine Sèvres dimanche 12 juillet à 18h que nous mettons un gros coup de projecteur avec Patrice Luthier, président de l'association Jean Ferrat Culture et Chanson.
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0: Ça s'appelle Les Hormones Simone et c'est un clin d'œil à Anne Sylvestre puisque c'est un travail autour des textes de Anne Sylvestre. Là aussi, elles étaient passées l'an dernier à la Bobine à Aubenas. Ça va être un très très grand moment a cappella. C'est un show, c'est un spectacle et ça sera la dernière fois qu'elles vont se produire sur ce spectacle-là. Donc ceux qui veulent les revoir une dernière fois, venez en Trègue à 18h le dimanche soir 12 juillet.
1: Pour découvrir Anne Sylvestre en polyphonie.
0: En polyphonie, absolument.
1: 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Évasion, ça se déroule à l'espace Christine Sèvres à Entraigues-sur-Volanne dimanche. Et d'ailleurs, dans cet espace, sera également proposée une causerie politique culturelle le matin du dimanche 12 juillet à 11h. Un débat avec le public, il y sera question notamment de l'impact du désengagement de l'État dans les politiques culturelles. Vous pouvez participer à cette causerie politique culturelle si vous avez votre passe festival pour accéder à l'ensemble des rendez-vous du festival Jean Ferrat ou encore tout simplement en réservant votre billet pour cette causerie qui coûte 10€ sur le site du festival Jean Ferrat. Vous pouvez aussi venir directement sur place dimanche, il restera peut-être des places. Le festival Jean Ferrat, c'est aussi toute une programmation gratuite. Pour la journée de dimanche, la scène de la Potière s'animera dès 14h avec une scène ouverte, puis direction la scène des Coquelicots avec Claire Elzière à 14h qui sera suivie de Marion Rock à 16h. Alors tout de suite sur la radio Info RC, je vous fais écouter cette voix singulière, celle de Marion Rock et son morceau « Montrer la joie ».

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1: Montre la joie, c'est un morceau de Marion Rock qui est à retrouver dimanche 12 juillet au Festival Jean Ferrat à Entraigues-sur-Volane. C'est un concert gratuit qui aura lieu à 16h sur la scène des Coquelicots.
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1: Et voici les films à voir ce soir au cinéma Le Navire, ce vendredi 10 juillet. Toy Story 5 à 20h45, Vaiana à 20h30, La Bataille de Gaulle 2, J'écris ton nom à 20h30, Permis de détruire à 20h45, Supergirl à 20h45 en VF, Backroom à 20h45 en VF également. Et puis je vais vous parler aussi des propositions de la Maison de l'Image qui continue ses projections par les villages avec pas mal de projections plein air ce week-end. Vous pouvez voir ce soir à Vineuzac dans la cour de l'école Le Chant des Forêts, un film documentaire dont je vous reparle tout de suite. Ce soir également en plein air à Saint-Privat sur la place du Jardin Public OSS 117, Le Caire, Nid d'Espions, pour replonger dans votre passé, c'est aussi à la tombée de la nuit. Et puis demain à La Vérune, vous pouvez voir Compostelle, le film Compostelle sur la place de l'église en plein air. Dimanche, vous retrouvez Le Chant des Forêts à Faugères dans la cour de la mairie. Le Chant des Forêts, c'est un documentaire français réalisé par Vincent Munier. Il est sorti en 2025 et il a reçu un grand succès critique et un grand succès public. Il a eu près de 1,3 million d'entrées et il a remporté 2 récompenses lors de la 51e cérémonie des Césars.
3: C'est quoi ton meilleur souvenir ?
4: C'est comme j'ai vu pour la première fois le grand étrat. Ça a été un grand moment, ouais. Cet oiseau vivait dans les Vosges depuis plus de 10 000 ans. En 50 ans, j'assiste à sa disparition.
3: Et toi, papa, quand est-ce que tu as passé ta première nuit dehors ?
5: À ton âge, exactement.
6: Et après ça, j'ai accompagné papy tout le temps. Une vie d'affût.
4: Il nous a senti. Dirige par là. Les arbres aussi écoutent le chant des oiseaux, tu vois.
1: Ce documentaire montre la vie animale et végétale dans les forêts du massif des Vosges. Vincent Munier, accompagné de son père Michel et de son fils Simon, observe la forêt lors d'affût. Il célèbre la beauté, mais aussi la fragilité de la nature, symbolisée par le grand tétras, longtemps présent, mais aujourd'hui animal disparu des Vosges. Disparition liée au changement climatique.
7: De les entendre, mais de les voir, c'est moins sûr.
1: Le film est à retrouver ce soir, ce vendredi 10 juillet à Vineuzac, en projection plein air dans la cour de l'école. Vous le retrouvez aussi dimanche à Faugères, dans la cour de la mairie, également à la tombée de la nuit en projection plein air. Et puis, c'est une programmation de la Maison de l'Image pendant tout l'été. Donc lundi, par exemple, il est à nouveau projeté à Lagorce, sur la grande terrasse du parking sous le village. Une occasion de s'émerveiller devant les merveilles de notre environnement végétal et animal. C'est un film qui, je pense, vaut le coup d'être vu en plein air. Et on va écouter Dua Salé et son morceau « Breath ».

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1: L'artiste Lisa Pariente est mise à l'honneur cette semaine sur le 88.6. Et oui, c'est notre premier choix cette semaine sur la radio Info RC. Quoi qu'en disent les paroles du titre qu'on va écouter aujourd'hui, un titre qui vous rappellera peut-être les cours de sport collectif au collège. En tout cas, moi, c'est ça que ça m'évoque, et ça s'appelle « Premier choix » de Lisa Pariente.

c'est la Fête à Ferra, un grand banquet sous les étoiles, suivi d'un concert où vous retrouverez plusieurs des artistes qui se sont produits pendant le festival Jean Ferrat. Il y en a beaucoup. Et je vous invite à aller découvrir la programmation sur le site du festival Jean Ferrat ou encore à rester sur les ondes du 88.6 parce qu'on vous en parle toute la semaine dans nos bons plans. Vendredi, le restaurant La Ferme propose un concert de jazz slam avec le groupe Focus Time. C'est à retrouver à 20h30 au jardin du restaurant La Ferme. Vous pouvez aussi sur place vous restaurer. La Ferme, c'est à Aubenas.

plusieurs expositions à voir en ce moment. Déjà, le peintre éthiopien Abiy Gédillon, qui est à voir jusqu'à dimanche à la salle de la Grenette à Aubenas, à l'invitation du service culturel de la ville d'Aubenas. Vous pouvez actuellement découvrir l'univers de ce peintre éthiopien, Abiy Gédillon. L'exposition est en entrée libre tous les jours de 10h à 13h et de 15h30 à 18h en présence de l'artiste. N'hésitez pas à vous rendre dans la salle de la Grenette qui est située à côté du Dôme Saint-Benoît à Aubenas. Rochemort Aquarelle organise sa 11e Biennale internationale d'aquarelle. Ça a commencé le 4 juillet et ça se termine mardi 14 juillet. Ça se passe au château de Joviac à Rochemort. L'exposition est ouverte tous les jours de 10h à 19h et chaque jour, des démonstrations gratuites par les artistes exposés sont proposées à 10h30 et à 17h. Attention, sauf mardi 14 juillet, c'est le dernier jour de l'exposition et il n'y aura pas de démonstration. Et une visite guidée de l'exposition a lieu chaque jour à 15h. C'est un salon qui expose les œuvres de 21 artistes nationaux et internationaux qui ont tous en commun de travailler à l'aquarelle. C'est à retrouver à Rochemort jusqu'à mardi. Et puis bien sûr, vous pouvez aller au château d'Aubenas, centre d'art contemporain et du patrimoine à Aubenas, pour visiter les expositions qui sont en cours. Et puis, on vous propose également samedi une visite archéologique, le château médiéval révélé par l'archéologie. Lors de la restauration du château, une étude archéologique du bâti a révélé l'histoire des transformations du lieu. Venez découvrir l'architecture et le fonctionnement du château au Moyen-Âge à l'occasion de cette visite insolite. C'est à 10h30 samedi et ça coûte le prix d'une entrée au château, c'est-à-dire entre 9 et 6 euros. Et vous pouvez en profiter bien sûr avec l'entrée pour visiter les expositions temporaires avant ou après la visite guidée. Par contre, pour la visite guidée, il vous est recommandé de réserver sur le site internet du château d'Aubenas.

samedi à 13h30 au Point Jeu à Aubenas, votre boutique albenacienne de jeux de société. Rendez-vous pour un tournoi Star Wars pour l'avant-première Cendres de l'Empire. C'est au Point Jeu à Aubenas à 13h30 et je pense qu'il vaut mieux s'inscrire. N'hésitez pas à contacter votre boutique. Samedi, rendez-vous à Hayon pour un concert par le chœur Ébullition, un concert qui s'appelle Écho. L'ensemble Ébullition livre un répertoire contemporain chanté à cappella, des pièces sacrées et profanes, souvent inspirées de musique populaire. Ça se passe à l'église de Hayon, samedi à 20h, et ça coûte 10 euros, c'est gratuit pour les moins de 16 ans. Samedi, vous pouvez aussi aller au Pas de Côté à Mercué pour un concert de jazz, funk et hip-hop. C'est le groupe Time is Color qui sera sur scène, à prix libre et conscient avec une ouverture des portes à 20h. À 21h, vous retrouverez en première partie la bande à machin, c'est du swing, un groupe local. Et puis en deuxième partie, Time is Color, un triptyque imaginé par le

0: Pianiste et compositeur Cédric Henriot sur le thème du temps. À ses côtés, Bertrand Berruard à la basse, Antonin Violo à la batterie, ainsi que la chanteuse Noni qui est franco-camerounaise et qui va vous, dont la voix va vous scotcher sur place. Elle est à la voix et au chant rap dans ce groupe qui fusionne le jazz, le hip-hop, le funk. C'est à prix libre, c'est à Mercué, au pas de côté, samedi 11 juillet. Et c'est parti pour 6 jours de fête au Festival d'Alba. L'inauguration de la 17e édition a eu lieu hier. Et puis là, vous avez 6 jours de fête, de spectacles, de rencontres étonnantes, de prouesses circassiennes qui vous attendent jusqu'à mardi. Le Festival d'Alba, c'est 4 lieux incontournables, 12 de spectacles par jour, de nombreux ateliers, des stages, des visites et une exposition pour bien commencer l'été. C'est organisé par La Cascade, pôle national de cirque. Vous pouvez retrouver ce soir, pour le programme de ce soir, ce vendredi 10 juillet, Buck. Dès 18h30, les musiciens de Buck vont venir dans le public pour un concert acoustique. Et puis à 21h30, vous les retrouverez à la Carbunica pour un concert sonorisé. C'est du jazz explosif, psychédélique, qui mêle les énergies rock à des énergies plus jazz. À 19h45, au Théâtre Antique d'Alba la Romaine, donc sur le site du lieu antique, vous pouvez retrouver Kairos, dont je vous parlais hier. C'est un spectacle qui dure 50 minutes, du trampoline et de la musique live. Un spectacle qui est une carte blanche à la compagnie pour venir créer ce Kairos. À 19h45, si vous préférez voir du clown, et ben ça se passe à la Carbunica, à l'espace Cactus. Ça dure 1 heure avec le spectacle Quatuor. Ça, c'est pour la programmation de ce soir qui se clôturera après le concert de Buck à 21h30 à 22h par le spectacle Parblex par le groupe Le Village. Ça se passe au plateau et ça dure aussi 50 minutes. Alors, les tarifs dépendent de chaque spectacle. Pour ça, je vous invite à aller voir le site de La Cascade, pôle national de cirque. Et puis, qu'est-ce que je peux vous en dire d'autre de ce festival. Je vous parlais tout à l'heure de Quatuor, c'est proposé par la compagnie 126 kg et la compagnie Toi d'abord. C'est un spectacle de clowns. Et alors qu'est-ce qu'ils ont ? Ils n'ont pas grand-chose, si ce n'est l'envie puissante de vous voir rire, fort ou doucement, à gorge déployée et à plein poumon, finement ou grossièrement. Ce sont les mots qui décrivent le spectacle sur le site du Festival d'Alba. Pour clôturer cet agenda, eh bien, je vous propose d'écouter Aluminé Guerrero. C'est l'artiste qui sera en concert samedi à 23h, en concert gratuit sur la scène principale du Festival d'Alba, en plein air. C'est du chant, ce qui va fusionner la folk andine avec de l'électro, un voyage mystique vers la folktronica, un folklore latino-américain revisité par Aluminé Guerrero. On écoute son morceau Sueño Contigo.
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1: Sueño Contigo, c'est un morceau de Alumine Guerrero qui est à retrouver en concert live samedi soir, qui est à retrouver en concert samedi soir à Alba la Romaine à l'occasion du Festival d'Alba, concert gratuit.
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1: Et cette semaine, dans l'émission Expression Plurielle, on continue de vous faire découvrir les productions des enfants de l'école des Oliviers à Aubenas. Toute l'année scolaire, avec Tony qui était en service civique à la radio InfoRC, nous avons animé des ateliers radio dans nos studios satellites Radio Quartier Libre qui sont situés au cœur de l'école des Oliviers. Nous avons accueilli des groupes de 4 à 8 enfants pour des modules de 4 séances d'une heure sur 4 semaines consécutives. Et chaque groupe a réalisé une création sonore en lien avec les projets pédagogiques de sa classe et avec les objectifs que nous nous étions fixés en début d'année en concertation avec l'équipe des enseignantes de l'école. Alors, en CE2, on travaille sur l'éducation aux médias. Et c'est l'occasion pour les enfants de comprendre ce qu'est une fake news et d'en créer une à leur tour. Ce qui permet aussi d'ailleurs de rêver à des possibles plus ou moins désirables, comme des pizzas géantes, des glaces gratuites toute l'année, le droit de vote pour les enfants, ou encore le recyclage des patates de l'exposition du château d'Aubenas pour la cantine de l'école. Frites à volonté, avis aux amateuristes de frites. En tout cas, c'est à écouter ce week-end sur les ondes de la radio InfoRC. Rendez-vous samedi à 11h et dimanche à 13h et à 17h. En attendant, on écoute l'impératrice Eve. Alors, et maintenant, place à l'impératrice avec son morceau Everything Eventually Ends.
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Et maintenant, c'est l'heure de terminer cette matinale en direct. Je vous laisse dans quelques minutes pour retrouver RFI à 9h. Et puis, nos programmes continuent, hein, bien sûr, sur le 88.6. RFI, c'est un décrochage de 15 minutes. Et puis, je vais vous faire découvrir un titre, hein, comme chaque matin, avec Lisa Leblanc. Lisa Leblanc, elle est de retour avec Wall Lota Talkin, prête à affronter les marionnettes d'une époque plus rock'n'roll. C'est une nouvelle pièce qui mélange l'humour qu'on lui connaît à des riffs de guitare contagieux et à l'orgue des 60s. Le morceau est accompagné d'un clip inspiré du film Happy Time Murder. On y retrouve l'artiste Lisa Leblanc accompagnée de marionnettes à taille humaine en guise d'interlocuteur. La musicienne québécoise passe cette fois-ci à l'anglais pour dénoncer les grandes gueules qui ne savent pas s'arrêter de parler et surtout les frustrations des discussions unilatérales. Alors la prochaine fois que vous vous retrouverez prise au piège devant un dialogueur qui fait passer son monologue pour une conversation, vous pourrez toujours chantonner « Wall Lota Talkin' » de Lisa Leblanc. Et attention, car ce qui commence sur une note ludique se termine par un double marionnetticide. Et ça, ce sont les mots de la chanteuse Lisa Leblanc. Je vais arrêter de parler toute seule pour laisser place à cette voix-là.

0: tout de suite sur Info RC, il est temps de retrouver les journalistes de la Radio du Monde, Radio France Internationale, pour notre décrochage quotidien.
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1: Le journal international, c'est avec vous Martin Guez. Ce n'est plus un conflit ouvert, mais jamais les frappes entre les États-Unis et l'Iran n'avaient été aussi intenses depuis la signature d'un protocole d'accord entre les deux belligérants.
3: Un protocole censé être garant d'un cessez-le-feu entre Washington et Téhéran, mais depuis deux jours, les frappes ont repris, Clotilde, notamment sur l'Iran, touché dans la région de Bushehr, qui abrite la seule centrale nucléaire encore active dans le pays, au moment où l'Iran enterrait le défunt guide suprême Ali Khamenei. Les frappes israéliennes, elles se poursuivent à Gaza, où les déplacés subissent en plus la chaleur de plein fouet dans une marée de tentes au bord de la Méditerranée. De l'autre côté de l'Atlantique, les Bleus passent eux sans encombre l'obstacle marocain et filent pour la troisième fois de suite en demi-finale de la Coupe du Monde. Nous serons aussi dans ce journal en Hongrie, en Nouvelle-Calédonie, au Mozambique et en Corée du Nord, où un pont avec la Russie doit être inauguré. Sauf que l'inauguration de l'édifice se fait attendre, un projet emblématique mais au ralenti, sur lequel reviendra Nicolas Rocca en fin de journal.
1: Et malgré les frappes américaines, l'Iran a enterré son ancien guide suprême.
3: En pleine reprise des hostilités, alors que la trêve avec les États-Unis est désormais terminée, selon Donald Trump, Ali Khamenei a été inhumé très tôt ce vendredi dans sa ville natale de Mashhad, dans le nord-est de l'Iran. Le guide suprême iranien, dirigeant du pays depuis 1989, est mort le 28 février dernier, au premier jour des frappes américano-israéliennes. Un enterrement au terme de 6 jours de funérailles nationales XXL dans tout le pays, et même au-delà, car des cérémonies ont aussi été organisées en Irak. Une façon pour le régime iranien de donner l'image d'un pays uni, estime le chercheur Jonathan Piron, spécialiste de l'Iran.
4: Ces cérémonies ont permis en fait au régime d'essayer de mettre en scène sa puissance et c'est aussi un message qui s'est adressé aux pays de la région. Il y a eu toute une série d'invitations qui ont été lancées. Il y a aussi eu des funérailles qui ont été menées jusqu'en Irak pour connecter la communauté chiite, ce qui est quand même aussi un message fort qui est envoyé par le régime iranien qui essaye de prouver qu'il n'est pas isolé. Maintenant, il y a aussi beaucoup de propagande, de mise en scène dans ces funérailles. Le régime a parlé de plusieurs millions de personnes présentes dans les rues. Alors, il est certain qu'il y a eu plusieurs centaines de milliers, voire même peut-être quelques millions de personnes dans les rues, mais l'enjeu maintenant, en fait, pour le régime, c'est la reconstruction, c'est l'économique, c'est le social. Et on sait que de ce côté-là, il est toujours dans une situation qui est très compliquée.
3: Et des propos recueillis par Oriane Verdier. L'Iran indique par ailleurs qu'une installation militaire a été visée cette nuit près de la ville de Bushehr, qui abrite la seule centrale nucléaire du pays en activité. Le Pentagone, qui a démenti être à l'origine de cette frappe. De son côté, le ministre israélien de la Défense, Israël Katz, a affirmé que son pays était prêt à attaquer l'Iran une troisième fois si nécessaire. Encore plus durement encore, a-t-il ajouté. L'actualité au Moyen-Orient, marquée aussi par la mort de 6 personnes dans la bande de Gaza, tuées hier dans des frappes et des tirs israéliens, selon la défense civile gazaoui. Plus de 1000 Palestiniens ont été tués dans des bombardements de l'État hébreu depuis l'entrée en vigueur du cessez-le-feu en octobre dernier. Et dans le même temps, le président palestinien Mahmoud Abbas a lui fixé au 28 novembre la date des prochaines élections législatives, ce qui marquerait le premier scrutin de ce type depuis 20 ans si elles ont lieu. Cette semaine, le Hamas, vainqueur des législatives en 2006, s'est dit prêt à céder les rênes de l'administration de Gaza, mais sans rendre les armes. Les frappes israéliennes, on l'a vu, qui elles continuent alors que les conditions de vie des Gazaouis restent extrêmement précaires. Les déplacés suffoquent sous des tentes frappées par une chaleur accablante. Reportage à Gaza de Ramiel Merari avec l'appui d'Abla Jounaïdi à Paris.
5: Sur la côte sud de Gaza, la Méditerranée fait face à une autre mer, celle des tentes le long du rivage. Serrées les unes contre les autres, ces abris de fortune ne laissent pas passer l'air venu du large. Les parents comme les enfants en souffrent, surtout quand ils sont malades, comme le fils d'Adam
6: Al-Batta. Il n'arrive pas à dormir car il a du mal à respirer. Je l'emmène en dehors de la tente la nuit pour qu'il puisse trouver un peu d'air. Je lui apporte de l'eau froide en bouteille que j'achète dans le commerce et je l'en asperge.
7: On sort, on change d'air en allant à la mer ou chez une cousine, mais il fait chaud partout.
5: Oum Mohamed, comme tout le monde, trouve du répit comme elle le peut. Un balai à la main, elle nettoie sans arrêt sa tente pour essayer de faire reculer un autre fléau.
7: Dans la tente, il y a les moustiques, les rats, des tas d'insectes, des vers. Pourtant, je ne laisse pas les poubelles traîner, mais ça pullule avec cette chaleur. Pour les rats, on a mis des pièges. Pour les punaises, on a mis du produit, mais ça n'a aucun effet. Ça revient toujours.
5: Conséquence, dans la bande de Gaza, les tentes ne sont plus un refuge pour les déplacés, mais le plus souvent des foyers de maladies, notamment les maladies respiratoires et de peau.
3: Une canicule qui ne connaît pas de frontières et qui frappe de plein fouet l'Espagne, pays en première ligne sur le vieux continent face au réchauffement climatique causé par l'activité humaine. L'Espagne, où un feu de forêt a fait 12 morts dans le sud du pays, ça s'est passé près de la ville d'Almeria, un bilan qui dépasse à lui seul celui de l'ensemble de l'année 2025 dans le pays. Et puis la France, elle vient de placer 9 départements en vigilance rouge canicule ce vendredi dans l'ouest du pays, où la barre des 40 degrés devrait être atteinte, et il fera 37 à Paris ce vendredi selon Météo France. Et demain, ce sont 24 départements qui seront en vigilance rouge.
1: Il faisait 29 degrés en revanche à Boston hier soir, une température idéale, Martin, pour jouer au football.
3: Idéale, comme la soirée des Bleus, vainqueur 2-0 du Maroc en quart de finale. Grâce à des buts de Kylian Mbappé et d'Ousmane Dembélé, pour la troisième fois d'affilée, la France est en demi de la Coupe du Monde. Un rêve bleu, les yeux ouverts pour les supporters comme pour les joueurs, Frédéric Suto.
8: Et on pouvait pas rêver mieux en vrai. C'était vraiment incroyable et puis en plus c'était un bon match.
9: Un beau match qui a fini par se décanter en deuxième période. On jouait depuis une heure. Yacine Bounou, le gardien marocain, avait repoussé toutes les tentatives des Bleus, dont un pénalty de Kylian Mbappé. Les Français ont insisté. Captain Mbappé a fini par trouver la faille. Et six minutes plus tard, son compère Ousmane Dembélé l'a imité.
10: Deux, trois minutes avant, Kylian m'a dit de rester un peu plus dans l'axe, que dès qu'on va avoir un ballon, va falloir y aller. Il fait une très belle course qui m'ouvre un peu tout le chemin, et voilà, je voulais seulement la cadrer pour pouvoir que ça rentre dans le but, et voilà, je suis content.
9: Cinquième but du mondial pour Dembélé, 8 pour Mbappé. L'attaque tricolore continue de faire des étincelles et de séduire le public américain.
11: J'adore leur façon de jouer, un jeu tout en nuances, en subtilité, et cette manière de construire leurs actions et leurs buts, c'est vraiment incroyable.
9: Les Français ne connaissent pas encore leur adversaire des demi-finales, mais le rêve américain se poursuit pour les supporters aussi.
12: On va à l'Espagne, on se venge de l'Euro. Et ensuite, on se venge de l'Argentine en finale.
13: Moi, je sais pas qui veut qui. Enfin, la Belgique, qui monte en puissance, donc on verra. Mais franchement, ouais, faut gagner. Faut gagner.
12: On a l'équipe pour.
14: Et on est en demi. On est en demi.
9: Frédéric Suto, Boston, RFI.
14: On est en demi.
3: Voilà, la France qui jouera sa demi-finale, on l'a compris, mardi prochain. La France qui attend désormais son adversaire. Ça sera soit l'Espagne, soit la Belgique, qui se retrouve à 19h, temps universel à Los Angeles. Un match à suivre sur les antennes Afrique de RFI.
1: Pour le moment, il est 9h07 à Budapest où plusieurs centaines de partisans de Viktor Orban ont manifesté devant le palais présidentiel.
3: À l'appel du Fidesz, le parti de l'ex-premier ministre, les protestataires qui ont haussé le ton contre ces amendements de la Constitution qui doivent être votés le 14 juillet par le TISA. C'est le parti du nouveau chef du gouvernement, Peter Madiar, et ils doivent notamment destituer le président de la République de manière expéditive. Destitution justifiée, selon Peter Madiar, par la perte de confiance de la société hongroise envers cette fonction, fonction honorifique dans le pays. Et Peter Madiar n'a pas hésité à qualifier l'actuel président, Tamás Szulyok, de marionnette de Viktor Orban. Une destitution qui ferait polémique en Hongrie. Notre correspondante, Florence Labrouillère, était dans le cortège auprès des contestataires. Reportage.
15: La constitution hongroise prévoit une procédure pour limoger le président dans le cas où ce dernier manquerait à ses fonctions. Mais Peter Madiar ne respecte pas la procédure. Il a choisi la manière forte pour se débarrasser du président de la République et c'est ce que lui reproche Judith, une sympathisante de Viktor Orban.
16: Le gouvernement bafoue l'état de droit et l'Union européenne ne dit rien.
15: Un autre amendement qui sera voté la semaine prochaine suscite aussi la controverse. Un député ne pourra pas siéger au Parlement plus de 12 ans. Cette mesure étant rétroactive, elle signifie que les trois quarts des députés actuels du Fidesz ne pourront pas se présenter aux prochaines élections. Janusz Boka, député du Fidesz, est indigné.
17: Là, on franchit toutes les lignes rouges. Si un parti peut empêcher son opposition de se présenter aux prochaines élections, franchement, dans quelle démocratie vit-on ?
15: Peter Madiar a promis de balayer les vestiges du régime précédent, mais il s'est attiré les critiques d'Amnesty International. Le président de la République devrait avoir droit à une procédure régulière, estime l'ONG. Florence Labrouillère, Budapest, RFI.
1: Une destitution vue en Hongrie, donc, et une élection terminée en Nouvelle-Calédonie.
3: Des élections provinciales, Clotilde, qui ont vu notamment les non-indépendantistes remporter la province sud, soit la plus riche et la plus peuplée des trois provinces qui composent le territoire. Et ce vendredi, les non-indépendantistes ont pu présenter un accord de gouvernance ouvrant la voie à une nouvelle majorité au Congrès. C'est l'Assemblée délibérante de l'archipel. Ils se sont alliés avec l'Éveil océanien, parti charnière, au grand regret des indépendantistes. Correspondance de Charlotte Manley.
18: Madame Rusnak est élue présidente du Congrès de la Nouvelle-Calédonie.
19: Élue du Rassemblement Les Républicains, l'une des branches dures des non-indépendantistes, Virginie Rusnak ne doit sa victoire qu'aux quatre voix de l'Éveil océanien. Une alliance de circonstances entre deux mouvements que tout oppose a commencé l'essentiel.
20: Nous n'avons pas la même vision avec l'éveil océanien sur l'avenir institutionnel. Nous avons mis cela de côté pour constituer une majorité de relance et de reconstruction dans une période qui est sans doute la plus difficile de l'histoire récente de la Nouvelle-Calédonie.
19: Du côté de l'éveil océanien, on assure avoir tout tenté pour construire une majorité avec les indépendantistes. Un défi qui s'est révélé impossible selon son président Mila Kulotukumuli.
21: On considère que les conditions dans le bloc indépendantiste en termes de stabilité ne sont pas réunis.
19: Opposés sur l'institutionnel, l'éveil et les non-indépendantistes le sont aussi sur les choix de société, comme l'admet le député et élu du Congrès Nicolas Metzdorf.
22: Mila Kulot est fondamentalement socialiste, mais ça aurait été plus difficile pour nous, pour rien vous cacher, de subir une majorité totalement socialiste avec l'éveil océanien et le FLNKS.
19: Combien de temps tiendra cet attelage? Les concernés le promettent, le temps de la mandature soit 5 ans, mais rien n'est gravé dans le marbre. La présidence du Congrès est soumise au vote des élus tous les ans. Charlotte Manvi, Nouméa, RFI.
1: Dans ce journal également, le chef de la diplomatie russe qui continue sa tournée africaine.
3: Après l'Éthiopie, après le Niger, cap sur le Mozambique pour Sergueï Lavrov. Arrivé hier à Maputo, il s'est notamment entretenu avec le président mozambicain Daniel Chapo. Sergueï Lavrov qui a notamment déclaré que la Russie était prête à soutenir le Mozambique dans sa lutte contre la menace terroriste, notamment dans la province du Cabo Delgado. Eva Massi.
23: Sur l'arrière de la scène où se tient Sergueï Lavrov, flotte le drapeau du Mozambique. Dessus, parmi d'autres figures, se détache un fusil AK-47, ce que le ministre russe des Affaires étrangères considère comme le symbole du soutien historique de Moscou à Maputo.
24: Le président Chapo m'a dit que les Mozambicains se rappellent très bien de l'aide que l'Union soviétique leur a apportée pendant la lutte pour l'indépendance en termes de formation et d'armement. Cela se voit encore aujourd'hui dans les symboles nationaux comme sur le drapeau avec la Kalachnikov.
23: Aujourd'hui, le Mozambique lutte essentiellement contre la menace terroriste dans la province du Cabo Delgado, où s'est implanté depuis 2017 l'État islamique, une région par ailleurs riche en gisements de gaz naturel.
24: Nous avons discuté de la lutte conjointe contre le terrorisme. La Russie est prête à subvenir aux besoins de ses amis mozambicains pour contrer la menace terroriste dans le nord du pays. Bien sûr, le volet économique est crucial, lui aussi, dans la coopération de nos deux pays.
23: Le Mozambique a de son côté déjà confirmé sa présence au prochain sommet Russie-Afrique prévu en octobre à Moscou.
3: Et à propos du Cabo Delgado et des violences, des Chebabs, vous pouvez retrouver notre enquête en 7 épisodes Mozambique Exposed du consortium coordonné par Forbidden Stories à laquelle RFI a contribué. C'est à lire sur notre site internet RFI.fr.
1: Et on parlait de la Russie, Moscou qui bâtit des ponts avec la Corée du Nord.
3: Un rapprochement illustré depuis 2023 par la proximité affichée des deux dirigeants, Kim Jong-un et Vladimir Poutine, et qui se concrétise donc avec la construction d'un pont, même s'il se fait attendre. Bonjour Nicolas Roca.
25: Bonjour Martin.
3: Ce fameux pont routier entre la Russie et la Corée du Nord qui devait être inauguré le 19 juin pour célébrer la signature de l'accord de défense mutuelle entre la Corée du Nord et la Russie. Sauf qu'on attend toujours ce pont.
25: Oui, il n'y a toujours pas eu de cérémonie pour sa mise en service. Et si les images satellites montrent bien que le pont est terminé, beaucoup reste à faire. Martin Williams, chercheur spécialisé sur la Corée du Nord pour le Stimson Center.
26: Il n'y a pas que la construction du pont qui doit être achevée. Il y a aussi les routes, les installations douanières. D'après les dernières images satellites, il semble que le côté nord-coréen soit plus ou moins terminé. En revanche, du côté russe, ce n'est pas encore fini.
25: Pour la Corée du Nord, pays le plus sanctionné au monde, ce pont, c'est une opportunité économique et un symbole, car Kim Jong-un a envoyé, selon plusieurs estimations, des millions d'obus à Moscou et plus de 15 000 soldats pour soutenir l'effort de guerre russe. Certains de ces hommes ont même défilé sur la place rouge.
26: Des Nord-Coréens meurent dans la guerre en Ukraine. Pyongyang l'assume publiquement. Il y a même un cimetière pour les morts. Et cela pourrait devenir très impopulaire. Donc, plus d'échanges, des produits de meilleure qualité, une économie plus prospère, cela permettrait de limiter les critiques.
3: Et Nicolas, est-ce que côté russe, il y a la même volonté d'avancer sur le projet?
25: Oui, même si, évidemment, le dossier est moins prioritaire qu'à Pyongyang, d'autant que les travaux côté russe sont nettement plus importants. Et pour Anton Sokolin du site spécialisé NK News, le pont sera opérationnel dans les prochains mois car ce projet est éminemment politique.
27: Poutine lui-même est à l'origine de tout cela. On connaît les entreprises de construction impliquées dans ce projet et elles sont toutes liées aux plus hautes sphères du pouvoir russe. Donc, ça se fera.
3: Et Nicolas, à quoi il sert ce pont? Qu'est-ce qu'il doit transiter?
25: D'abord, il doit venir supplanter le seul lien qui existe entre les deux pays, un vieux chemin de fer de la fin des années 1950. Le nouveau pont, lui, va permettre à près de 300 véhicules de passer chaque jour, avec à son bord des marchandises et des hommes. Anton Sokolin.
27: Bien sûr, on ne peut pas exclure qu'il y ait du transfert de matériel militaire, mais les entreprises russes ont aussi exprimé un intérêt croissant, par exemple, dans le secteur agroalimentaire, l'industrie pharmaceutique et les fournisseurs de carburant. Je dirais en outre que cela va aussi impliquer d'importants flux de travailleurs nord-coréens qui se rendent en Russie.
25: Il serait 100 000 nord-coréens à l'étranger sur...
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2: C'est le moment de retrouver la librairie du tiers-temps. Je suis avec Claire. Bonjour.
3: Bonjour.
2: Quel est le livre coup de cœur dont tu as choisi de nous parler aujourd'hui ?
3: Alors, j'ai choisi de parler d'une BD qui s'appelle « Après la pluie » de Margot Duseigneur aux éditions Fidèle.
2: Une bande dessinée qui a l'air très belle, en tout cas de ce que je vois de la première de couverture. Est-ce que tu peux nous décrire cette première de couverture ?
3: Alors, on est dans des lignes très rondes, très, enfin, y a aucun angle quasiment. L'image est séparée en deux. Sur le haut, on voit une assemblée, des gens attablés autour d'une table, dans un lieu qui a l'air d'être une grotte, avec des dessins très ronds et des couleurs pastels. Et juste en dessous, donc, dans la deuxième image, on voit deux autres personnes qui sont en train de creuser la terre et de l'observer.
2: Après la pluie, c'est le nom de cette bande dessinée. Ça parle de quoi ?
3: Alors, c'est une bande dessinée qui nous raconte un futur possible. Donc, on va dire que c'est une BD d'anticipation. Possible, mais en même temps avec des petits éléments fantastiques, puisqu'on est dans un monde qui ressemble beaucoup au nôtre, mais qui a été complètement transformé, à la fois par des catastrophes écologiques et sociales, par des gouvernements autoritaires qui ont été renversés, et un monde qui s'est complètement redessiné et qui a été balayé par la pluie, qui a tout remis un peu à zéro. Et donc, on est dans une bande dessinée qui nous présente ce monde d'après, sans vraiment de soucis chronologiques. C'est plein de petites scènes qui se passent parfois avant, parfois pendant, parfois après cette pluie, et qui petit à petit dessinent ce nouveau monde qui se crée, et qui est un monde finalement assez, qui fait assez envie, puisque... Il y a énormément d'assemblées populaires où les gens décident tous ensemble de ce qu'ils veulent faire. Les relations sont apaisées, ou en tout cas les gens travaillent à ce que ça se passe mieux que ce que ça a pu être. Et alors d'un point de vue écologique et pratique, ils ont découvert, donc on en revient à ce qu'on voyait sur la couverture, que la terre est devenue une espèce de matière à la fois très malléable et comestible. Donc en fait, la terre leur sert à tout. Construire leur maison, faire à manger. Donc dans le livre, on a des très bonnes recettes de gâteaux à la boue et des passages assez humoristiques comme ça. Donc c'est étrange, très séduisant, une belle utopie, on va dire.
2: Est-ce que tu veux nous lire un extrait ou la quatrième de couverture ?
3: Alors, je vais lire peut-être le texte qui est dans la quatrième, qui n'est pas un résumé, qui est un extrait. « Les murs que l'on bâtit sont voués à redevenir le sol que l'on foule. Toute construction est temporaire, toute fonction éphémère, tout outil remplaçable. Les carnavals s'organisent entre les ruines de l'ancien monde, faisant apparaître dans le reflet des mares, formées par les grandes pluies, l'image en miroir d'une réalité en constante mutation. »
2: C'est une ode au changement.
3: C'est ça, le changement et la souplesse, on va dire, avec cette terre malléable.
2: Là, tu viens d'ouvrir le livre, on voit qu'il y a des sortes de titres de chapitres. Donc, il y a un chapitre qui s'appelle « Le caillou », il y en a un qui s'appelle « La pluie ».
3: Oui, c'est ça. En fait, c'est pas une histoire linéaire où on va suivre un personnage spécifique. Enfin, même si c'est un narrateur ou une narratrice qui est peut-être le même, mais, ou peut-être pas. Mais voilà, on fait des sauts dans le temps. Et ça se consacre à chaque fois à certains petits épisodes. Et en fait, moi, ça m'a fait penser à un livre qui est très, très différent, mais ça m'a fait penser à Ma Vallée de Claude Ponty, qui est un album jeunesse. Et c'est pareil, en fait, c'est d'un point de vue subjectif, son univers, comment ça fonctionne à travers plein de petits focus sur, par exemple, le carnaval, sur les maisons, sur la nourriture.
2: Donc, c'est un livre qui s'appelle Après la pluie, une bande dessinée de Margot Duseigneur aux éditions Fidèle. Est-ce que tu as envie de rajouter quelque chose pour conclure ?
3: Juste peut-être dire que les éditions Fidèle, c'est une petite maison indépendante de très grande qualité et que plus que jamais, il faut soutenir l'édition et la librairie indépendante.
2: À retrouver à la librairie du tiers-temps à Aubenas, boulevard Gambetta. Merci Claire.

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1: Et aujourd'hui, j'ai la chance d'être avec Eric du Pas de Côté en studio. Bonjour Eric.
2: Bonjour Colline.
1: Alors, tu vas venir la semaine prochaine nous parler un peu plus longuement de toute la programmation du café associatif du Pas de Côté. Mais tout d'abord, il faut parler du concert qui va avoir lieu ce samedi 11 juillet. Qu'est-ce qui nous attend ce samedi 11 juillet au Pas de Côté ?
2: Alors pour nous, c'est un événement. Donc j'espère que ça sera un événement aussi jazz dans la région, parce que vraiment, Time is Color, donc il y a un groupe qui est emmené par Cédric Henriot, le pianiste, viennent jouer le 11 juillet, donc à 21h chez nous. Et c'est vraiment un projet qui est entre jazz, funk, plein d'influences. Il y a une chanteuse franco-camerounaise qui est Nuni, qui vient rapper. Donc il y a vraiment, c'est des univers qui se croisent. C'est, pour nous, ça a été vraiment une baffe. Donc j'espère que ça sera aussi une grosse émotion pour les gens qui viendront.
1: Time is Color, c'est un triptyque imaginé par le pianiste et compositeur Cédric Henriot, comme tu disais, un triptyque sur le thème du temps. Cédric Henriot, comment tu le présenterais, cet artiste ?
2: Alors c'est un artiste, un pianiste, un virtuose qui a commencé, qui a fait plein d'albums, alors différents avec, il a partagé des albums avec Herbie Hancock, son dernier album, il y a Ibrahim Malouf dessus, donc c'est quelqu'un qui va toujours essayer de faire des expériences comme ça. Et Time is Color, c'est vraiment de se dire, tiens, si la musique était une couleur, comment ça se passerait dans les émotions, etc. Donc c'est vraiment quelqu'un qui est toujours en recherche.
1: Et à ses côtés, on retrouve ses fidèles complices, Bertrand Berruard à la basse, Antonin Violo à la batterie, et donc comme tu le disais, ne

0: d'avoir aussi en première partie un groupe qui est aussi en travail ou qui est local en tout cas. Et là, il y a la bande à machin, donc c'est un groupe qui va faire du swing, qui est un groupe qui est un peu improvisé entre les musiciens très locaux, qui en a pas mal qui participent au Bœuf chez nous. Enfin voilà, ça va être une soirée complète.
1: L'entrée à prix libre, en disant aussi que pour vous, c'est un engagement aussi de proposer ça et que vous espérez aussi le prix doit pas être un frein, mais en même temps, vous espérez que les personnes puissent mettre, là, vous écrivez 10 euros, le minimum espéré.
0: Oui, c'est parce que c'est des vases communicants, ça permet à des gens qui ont un peu plus les moyens de pouvoir aussi payer le prix normal, j'allais dire, c'est-à-dire à peu près 10-12 euros. Et ça permet aussi aux gens qui n'ont pas les moyens, qui ont des difficultés, de venir voir des concerts et de participer à des événements culturels sans avoir les moyens.
1: Time is Color au Café Asso du Pas de Côté à Mercué, ce samedi 11 juillet à 21h. On écoute A Luminous World, un extrait de leur dernier album paru en janvier 2025.

C'était le groupe Time is Color avec la voix de Nani. Ils sont à retrouver en concert ce samedi 11 juillet au café associatif Le Pas de Côté à Mercuée. Un concert à prix libre et conscient. Merci à Eric du café asso du Pas de Côté d'être venu nous en parler dans nos studios.

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3: On commence avec la une de Libération ce vendredi 10 juillet. Canicule à répétition, des solutions pour faire face. Logement, école, hôpitaux. Alors que 9 départements passent ce vendredi en vigilance rouge, la France n'est pas prête à affronter la hausse des températures. Décryptage des décisions d'adaptation qui devraient être prises dans votre quotidien Libération. Et puis on continue avec la une du Monde. En ce vendredi 10 juillet, l'Iran et les États-Unis reprennent les hostilités. C'est la malheureuse une du Monde aujourd'hui. Le cessez-le-feu entre les deux pays, négocié en juin, ne tient plus qu'à un fil après le déclenchement de nouvelles frappes de part et d'autre. Dans la nuit de mardi à mercredi, les forces armées américaines ont riposté à des tirs iraniens sur des navires empruntant le détroit d'Ormuz. Mercredi, Washington a touché de nouvelles cibles en réponse à des attaques sur des bases militaires américaines au Koweït. Présent au sommet de l'OTAN à Ankara, Donald Trump a qualifié les dirigeants iraniens de menteurs, ne sachant pas tenir un accord. Et c'est entre guillemets, c'est-à-dire que ce sont les mots du président états-unien. En Iran, la reprise des frappes américaines renforce ceux qui considèrent que les discussions avec les États-Unis sont vaines. Et on passe à la une de Mediapart. ORN, l'élection présidentielle reste une affaire de Le Pen. Après avoir cultivé son image de présidentielle, Jordan Bardella retrouve subitement son rang de numéro 2 en arrière-plan de la candidature de Marine Le Pen. Il ne postulera finalement qu'à un poste de Premier ministre, illustrant une fois de plus l'impossibilité pour l'ERN de fonctionner autrement qu'en entreprise familiale. C'est un article à retrouver dans Mediapart aujourd'hui. Et puis on termine avec la une du Dauphiné. Coupe du Monde, la France bat le Maroc 2-0 hier soir. Le rêve continue, il aura fallu attendre la deuxième mi-temps. Mais en marquant 2 buts face aux Marocains, les Bleus ont gagné leur place pour une demi-finale qui aura lieu le 14 juillet. Et on va clôturer cette revue de presse avec Janis Joplin et son morceau « Summertime ».

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1: Et aujourd'hui dans Séquence Évasion, nous partons dans les gorges de la Borne pour se rafraîchir ou se faire des frissons. Les gorges de la Borne ne vous laisseront pas indifférents, nichés au pied de l'impressionnante tour de Borne, non loin du village du même nom. Ces splendides gorges abritent des piscines naturelles, des cascades et des points de vue idylliques. S'il est possible de se baigner, le lieu n'est cependant pas surveillé. Et si vous préférez rester au sec, chaussez vos meilleures chaussures pour profiter du paysage en empruntant le GR72 qui est situé à proximité. Sauvage et préservé, ces gorges ardéchoises peuvent être aussi parcourues en canyoning par les plus téméraires. Des animateurs spécialisés vous accompagneront pour une sortie en toute sécurité. Au programme, une vingtaine de sauts non obligatoires entre 2 et 12 mètres, des descentes en rappel ou en tyrolienne, de la nage dans de belles vasques, des glissades sur des toboggans naturels et un peu de marche. Et en plus de ravir les sportifs, les gorges de la Borne feront le bonheur des pêcheurs de truites. Bref, faut y aller. C'est quand c'est...

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1: Au Collège Roca, les métiers des travaux publics se dévoilent. Les élèves de 4e G ont rencontré un professionnel du secteur pour découvrir un univers de terrain concret et indispensable au quotidien.

0: Bon, je m'appelle Peter Njamène, je suis délégué emploi formation pour la Fédération régionale des travaux publics. Ce que j'aimerais, c'est qu'on soit dans un échange. Vous posez des questions, toutes les questions que vous avez, il n'y a pas de questions bêtes. On participe, voilà, d'accord? Donc, on va parler aujourd'hui des travaux publics. Est-ce que parmi vous, il y en a qui voient ce que c'est que les travaux publics?
1: C'est des travaux ruraux qui sont dans des villes.
0: Qui voit autre chose? Oui.
2: C'est pas que forcément dans la ville, ça peut être de partout en France, par exemple sur des autoroutes et sur des routes en général de campagne.
0: Est-ce que jusqu'ici, on comprend la différence entre le bâtiment et les travaux publics? Qui peut me redire ça?
3: La différence, c'est que les travaux publics, c'est pour tout le monde. Et le bâtiment, c'est privé.
0: Alors, on va enchaîner. De toute façon, dites-vous que dès lors que ça sert au plus grand monde, ce sont les travaux publics. Donc, de manière générale, lorsque vous passerez dans la rue et que vous verrez des travaux de construction, des chantiers, posez-vous une seule question. Est-ce que, ou deux questions. Première question, est-ce qu'il y a un toit au-dessus de leur tête? S'il y a un toit, bâtiment, pas de toit, travaux publics. Deuxième question que vous posez, est-ce que ça sert à tout le monde ou alors au plus grand nombre? Si ça sert au plus grand nombre, c'est travaux publics. Si ça sert à quelques personnes, deux, trois personnes qui ont la clé de chez moi, c'est du bâtiment. Voilà. Alors, étant donné qu'on parle d'infrastructures qui vont servir à tout le monde, en général en France, qui c'est qui s'occupe du bien-être de tout le monde?
4: Le président.
0: Oui, le président, il représente qui?
4: Les Français.
0: Oui, et
4: les personnes.
0: Oui, de manère plus précise.
4: Les
0: oui,
4: citoyens.
0: Luna.
4: La France.
0: Il représente la France dans l'État français, ok? Donc, ce sera l'État. Donc, logiquement, étant donné que nos entreprises vont réaliser des chantiers qui vont servir à tout le monde, ça signifie que qui c'est qui les mandate de manière générale? Ou alors la plupart du temps, qui c'est qui vont mandater nos entreprises pour faire les travaux qui servent à tout le monde? Ce sera
5: Les maires.
0: Par exemple, les maires, ça peut être les maires. Donc, si on parle des maires, ce sont des collectivités territoriales. Rial, merci, ou collectivités locales, ça marche aussi. Donc, dans les collectivités locales, on aura, par exemple, les mairies qui vont s'occuper de l'aménagement urbain de la ville, des routes en agglomération. On peut parler également des départements qui vont s'occuper des départementales. On peut parler des régions qui vont s'occuper des routes nationales, désormais. L'État, c'était avant, l'État a délégué ce pouvoir-là aux régions et départements, les deux, ils sont en consensus là-dessus. L'État aussi, EDF, par exemple, c'est l'État, hein. EDF. Donc EDF va s'occuper de quoi en France? De l'électricité, parfait. Donc EDF, c'est une entreprise publique qui va s'occuper de l'électricité. Et c'est une entreprise qui va être adhérente chez nous. Mais on peut aussi avoir des gens qui décident de faire des travaux particuliers chez eux et qui auront besoin des entreprises de travaux publics. Si je suis chez moi, j'ai besoin de faire une piscine. Qu'est-ce que je fais? Je vais faire appel à une entreprise de terrasseux. Terrassement, ok? Et donc, ils vont faire des tranchées pour que je puisse faire après le nécessaire en termes de bétonisation pour installer ma piscine, ok? Donc, voilà qui sont les clients chez nous. Et donc, on va dire, le rapport aujourd'hui, c'est plutôt 70% de notre chiffre d'affaires qui est fait par les collectivités territoriales et l'État et 30% qui sera réalisé grâce aux entreprises privées, d'accord? Donc, il faut savoir qu'aujourd'hui, alors on ne va pas aller sur tous ces chiffres, aujourd'hui, c'est 1600 entreprises qui sont adhérentes à la Fédération des Travaux Publics, la Fédération Régionale pardon, des Travaux Publics. Ça représente plus de 90% du chiffre d'affaires des entreprises du territoire. Et on a 12% de femmes. Mais moi, la question que j'aimerais vous poser, c'est pourquoi il n'y a que 12% de femmes?
5: Parce que c'est un métier où il faut porter des objets lourds.
0: Alors, qui est d'accord avec lui? Qui pense que dans les travaux publics, il faut porter des objets lourds? Qui dit oui? Qui dit non? Donc, la masse a répondu. On ne porte pas d'objets lourds chez nous. En tout cas, actuellement, non. À l'époque, oui. Maintenant, non. Enzo?
2: Peut-être que ce travail approche un peu plus les hommes. Enfin, c'est-à-dire que ça leur plaît plus. Ça plaît plus aux hommes qu'aux femmes, par exemple.
0: Donc Enzo nous dit que ça plaît plus aux hommes qu'aux femmes. Pourquoi ça plaît plus aux hommes qu'aux femmes? Est-ce que les femmes sont moins capables de travailler sur des chantiers que les hommes? Est-ce que vous pensez qu'une femme est moins... Déjà, on va peut-être commencer par là. Est-ce que vous pensez qu'une femme est moins intelligente qu'un homme?
6: Non.
0: Est-ce que vous pensez qu'une femme est moins forte qu'un homme?
6: Non.
0: C'est quoi la différence alors? J'ai du mal à comprendre.
3: C'est parce que c'est manuel et les hommes préfèrent plus les travaux manuels que les femmes.
0: Ok. Donc Charlie nous dit que les hommes font plus de travaux manuels que les femmes. Je vais prendre Charlie au mot. À la maison, qui c'est qui fait la cuisine? C'est ta mère. Ah, c'est ton père? Ok. Qui c'est qui fait le ménage? C'est ta mère. C'est un travail manuel le ménage ou pas?
7: Oui.
0: Oui. Donc ça signifie que les deux peuvent faire des travaux manuels. Donc ton argument ne marche pas alors. Ok.
1: Ils sont peut-être moins attirés par ce métier.
0: Ok, donc Milan nous dit elles sont moins attirées par ce métier. C'est en partie la réponse. Alors, pourquoi? Parce que aujourd'hui, les femmes ont encore une image d'après-guerre des travaux publics. Donc, tout ce qu'on a dit, même si là, vous répondez plus ou moins par la négative, il y a beaucoup de gens qui pensent encore qu'il faut être costaud pour travailler des travaux publics. Il y a beaucoup de gens qui pensent encore que dans les travaux publics, on termine avec le dos cassé. Il y a beaucoup de gens qui pensent que c'est uniquement fait pour les hommes parce qu'il n'y a que les hommes qui vont parler entre garçons là-bas, et ainsi de suite. C'est faux. Les femmes sont au moins aussi intelligentes que les hommes, si ce n'est plus intelligentes. Vous savez pourquoi? Je vais vous donner un exemple. Lilou, si je te dis de porter... Tu vois la grande machine qui est derrière toi, là? Moi, la question que je te pose, c'est j'ai besoin que tu me l'amènes. Je fais comment pour me l'amener?
6: Je l'ai fait glisser.
0: Tu l'as fait glisser?
6: Ouais.
0: Enzo, toi, tu aurais fait comment?
2: Je l'ai fait rouler, vu qu'elle a des roues sous la table.
0: Voilà. Donc, sur un chantier, c'est ça qu'on vérifiera, ok? Sur un chantier, il faut savoir que le premier mot, c'est la sécurité. On veut pas des gens costauds. Si tu es costaud et que tu viens te casser le dos... Sache que le même jour, on te chassera du chantier. Tu seras renvoyé du chantier. Pourquoi? Parce que tu vas porter un objet lourd. Si tu te casses le dos, c'est la responsabilité de l'entreprise, premièrement. Deuxièmement, si l'objet lourd en question tombe et en te blessant toi, il blesse tes collègues, bah, tu ne te fais pas mal à toi seul, mais tu fais mal aussi à tes collègues. Et troisièmement, il faut savoir que les engins chez nous, ça coûte cher. Le matériel dans les travaux publics, c'est beaucoup d'argent. Donc, une fois que le matériel aura été abîmé, bah, c'est un coût. OK? Donc, ça, les deux réponses que vous avez données, Lilou et Enzo, ce sont les réponses qu'on attend. Donc, au final, Enzo a donné la bonne réponse, Lilou a donné la bonne réponse. Donc, pourquoi est-ce que les hommes travaillent plus d'être suivis que les femmes, alors que les femmes sont aussi intelligentes que les hommes? OK? Donc, remettez-vous en question, mesdames. Hein, faut pas vous mettre de limites, d'accord? Là, je vous le dis parce que vous avez encore cette image-là. Je sais que vous avez cette image, même si vous ne le dites pas aujourd'hui. Je sais que vous avez encore cette image de manière générale. Ou alors, à la maison, parfois, les parents peuvent vous dire « Oui, mais on peut se blesser, on peut se faire mal. » En venant avec la voiture le matin, j'aurais aussi pu faire un accident. On est d'accord? Est-ce que si je fais un accident, c'est la route qui tue? Est-ce que c'est la voiture qui tue? Ou alors, c'est le chauffeur qui conduisait mal? C'est le
8: chauffeur.
0: C'est le chauffeur. On est d'accord? Sur un chantier, est-ce que c'est la machine qui tue? Est-ce que c'est la personne qui travaille qui fait mal son travail?
8: C'est
0: la personne qui fait mal son travail. Donc c'est pareil. Donc quand je vais boire de l'alcool avant de prendre la route, je me mets en danger et je mets les autres en danger. On est d'accord? C'est pareil sur un chantier. Si on vous dit sur un chantier il y a des règles, il suffit de respecter les règles. Point final. Il n'y a pas à discuter les règles.
9: Je voulais demander, alors, avec ce que vous savez, ben, ça on va encore continuer à discuter, mais ce que vous savez des travaux publics, parmi les filles, est-ce qu'il y en a qui se verraient plus tard, même si on ne sait pas vraiment encore ce qu'on fera, est-ce qu'il y en a parmi vous, les filles, qui se verraient dans le métier des travaux publics, chantier ou gestion, parce qu'on peut aussi coordonner, c'est-à-dire faire fonctionner les équipes? Est-ce qu'il y en a?
10: Être chef, quoi.
9: Être chef d'équipe. Et
10: on fait un petit tour, juste pour les filles.
9: On lève la main si on pense.
2: Moi, je crois pas.
10: Toi, tu ne te verrais pas dedans?
2: Non.
10: Ok.
11: En vrai, ouais. Ça va, je suis pas sûre.
10: Pas sûre, mais tu désimines pas?
11: Non. Non, je ne me vois pas dedans. Non plus.
9: Vous dites votre prénom quand vous répondez.
12: Ah, c'est mon prénom, là?
13: Lilou. Et non.
14: Mia, et pas spécialement.
15: Elle est là, mais non, pas du tout.
16: Safa, et non. Pas vraiment.
14: Lilou, non.
7: Et juste en levant la main chez les garçons, est-ce qu'il y en a qui se verraient sur des chantiers de travaux publics? Pour leur enlever la main, si juste pour relever la main, s'il y en a que qui pensent qu'ils pourraient être intéressés par ces métiers. Monsieur Matisse? D'accord, mais c'est bien, non mais c'est histoire de se projeter, on ne sait pas. Hein. On ne sait pas encore, mais c'est un métier qui vous plairait ou pas, c'est juste pour lever la main. Merci. En fait, donc on avait une personne.
10: Il n'élimine pas le fait que peut-être il pourrait, mais il n'a pas dit qu'il allait le faire.
0: Alors, qui pense que dans les travaux publics, on est bien ou mal payé? Qui sait? Selon vous, on est bien, on va juste aller à la main levée. Est-ce qu'on est mal payé dans les travaux publics? À la main levée. Est-ce qu'on est mal payé dans les travaux publics? Non. Donc. Ah, il y en a qui disent ça dépend. Ok. Qui pense que les travaux publics, ça pollue? Levez la main, ceux qui pensent que ça pollue. Ok. Il y en a qui disent ok, très bien. Parfait. Et qui pense qu'il faut être costaud ou fort ou je ne sais quoi pour travailler dans les travaux publics?
10: Personne.
0: Non, ok, personne. Déjà, on va commencer par le commencement. Dans les travaux publics, je vous l'ai dit tout à l'heure, on travaille à l'extérieur. Donc, si vous aimez travailler en intérieur, bureau, etc., ce ne sera pas pour vous les travaux publics, très honnêtement. Après, ça dépendra du poste. Si on veut être ouvrier, effectivement, ce sera en extérieur. Mais une fois qu'on est conducteur de travaux, en général, on est un peu plus en intérieur, même si on se déplace aussi pas mal. Les travaux publics, en général, ce sont des travaux de grande ampleur. Donc, on sera toujours en équipe. Vous avez vu les infrastructures qui sont réalisées. On ne peut pas le faire tout seul. Même si on vous assigne à une tâche, la majorité des tâches que vous le ferez en équipe. Et ensuite, sachez qu'on fait plein de choses différentes. Aujourd'hui, on sera sur du terrassement. Demain, on sera sur un chantier d'aménagement urbain. Après-demain, on sera peut-être sur un tramway, et ainsi de suite. D'accord ?

0: Maintenant, on va parler un peu de salaire. Dans les travaux publics, on touche entre 2100 et 2500 euros brut de base, peu importe l'entreprise dans laquelle on se trouve. Je peux être CFAG, Vinci, NGE, SOGEA, MTPE, groupe Réguillon, et ainsi de suite. J'aurai au minimum 2100 euros tous les mois avec mon CAP. Hein. Je ne suis pas en train de vous parler des ingénieurs. Et en plus de ça, j'aurai droit à des indemnités, donc des primes tous les mois entre 300 et 600 euros. Donc, on est pas mal payé dans les travaux publics. Ça, je vous le dis très honnêtement. Deuxièmement, est-ce que les travaux publics, ça pollue? Il y en a qui m'ont dit oui. Il faut savoir que dans les travaux publics, on recycle aujourd'hui 73% des déchets. Je vous mets au défi de trouver une autre activité où on recycle 73% de nos déchets. Ça n'existe pas en France. On est les premiers. Notre objectif, c'est d'atteindre la barre des 90%. On y travaille, on n'y est pas encore, mais on y travaille. Tout simplement parce qu'on a évolué, nos méthodes sont nouvelles. Lorsque je vais refaire une route qui est abîmée, je ne vais pas tout enlever comme le faisait à l'époque. Je vais uniquement découper le tronçon qui est abîmé et je vais refaire la partie qui m'intéresse. C'est comme ça qu'on refait les routes aujourd'hui. D'accord ?
1: Si on compare, ce n'est pas pour opposer, mais juste pour discuter, dans l'industrie notamment, toute unité de production, elle a du déchet, du découpage, les petits morceaux qui restent. Et si on regarde tout ce qui est industrie plastique, là, il y a du déchet qui est très difficile à recycler. Donc, il faut bien faire la part des choses.
0: Vous verrez bien que les déchets chez nous, de toute façon, en plus, notre activité est de plus en plus encadrée hein, par la loi. Donc, vous verrez que d'être au public, les déchets chez nous ont l'obligation d'être triés. Donc, nous, on va faire de la démolition, on va trier les déchets. On va les trier, on va payer une entreprise qui va s'occuper justement de les recycler pour nous. Ou alors, on peut avoir également des entreprises dans les groupes qui le font elles-mêmes. Et les gravats, c'est comme ça qu'on les appelle, vont être réutilisés sur d'autres chantiers. Ok ? Et donc, pour aller dans les métiers des travaux publics, on peut soit avoir un diplôme. En tout cas, nous, on souhaiterait que vous ayez des diplômes parce que vous êtes beaucoup plus performant et vous avez quand même des compétences que vous aurez acquis pendant votre CAP en 2 ans si vous faites un CAP. Soit vous venez juste avec votre motivation et vous travaillez. Sur les travaux publics, aujourd'hui, on peut travailler même sans diplôme. Mais bien entendu, nous, on vous pousse à faire des diplômes. Donc, si je fais un CAP, avec un CAP, je peux devenir ouvrier. Ouvrier, on verra tout à l'heure ce qu'on peut faire comme métier d'ouvrier. Ou alors, je peux ne pas être forcément sur les chantiers. Je peux également être chef d'équipe. Alors, un chef d'équipe sera sur les chantiers, évidemment. Mais il ne sera pas forcément sur la même activité que ses ouvriers à lui. D'accord ? Avec mon bac pro. Encore une fois, je vous mets le défi de trouver une activité en France où je deviens manager d'une équipe avec un bac. Je ne pense pas que ça existe. Il n'y en a pas beaucoup, en tout cas. Un BTS. Je fais un BTS en 2 ans. Je peux devenir chef de chantier. Avec une licence professionnelle dans les travaux publics ou un BUT, un bachelor universitaire et technologique, je peux devenir conducteur de travaux. Avec un titre d'ingénieur, je peux devenir ingénieur de travaux. Et vous voyez tout en haut, il y a chef d'agence. Pourquoi le chef d'agence l'est mis de côté, selon vous ?
2: C'est le plus haut grade.
0: C'est le plus haut grade, mais est-ce que ça ne vous surprend pas qu'on ne fasse pas de lien entre le poste de chef d'agence et un diplôme ? Mais c'est surtout parce qu'on n'a pas forcément besoin de diplôme pour devenir chef d'agence. Je vous donne un exemple. J'étais avec un chef d'entreprise il n'y a pas si longtemps ça. Il a commencé à travailler dans le public juste parce qu'il avait besoin d'argent pour aller en vacances. Il a travaillé pendant 3 mois. Il a eu 3 mois de salaire. Il est allé en vacances en Espagne avec ses potes. Il est revenu parce que ça lui plaisait. Il a travaillé dans la même entreprise pendant 20 ans. Pendant 20 ans, il a changé de poste à chaque fois parce qu'il était performant, parce qu'il était bon, parce qu'il était motivé dans ce qu'il faisait. Il a commencé en tant qu'ouvrier. Il est passé chef d'équipe, chef de chantier. Et il est quitté de chef de chantier à directement chef d'agence. Il n'a pas eu besoin d'avoir un titre d'ingénieur. Il n'a pas eu besoin d'avoir une licence professionnelle ou un BUT pour devenir chef d'agence. Tout simplement parce qu'on est dans un métier où, vous savez ce qu'on appelle l'ascenseur social ? Je vais vous l'expliquer. En tout cas, chez nous, l'ascenseur social marche encore. C'est-à-dire, dans l'ascenseur social, c'est cette progression que vous pouvez avoir au gré de vos efforts, à la suite de vos efforts, d'accord ? C'est-à-dire, je vais travailler pour évoluer. C'est comme vous, vous êtes en classe de 4e, c'est ça ? Vous avez travaillé toute l'année, vous avez eu des notes, n'est-ce pas ? Et donc, grâce à vos notes, vous irez l'année prochaine en ? Voilà. Donc, dans les travaux publics, c'est la même chose. Je travaille, plus je travaille, plus je suis performant, plus je suis bon, plus je suis impliqué et motivé dans ce que je fais, plus j'ai la possibilité, la chance d'évoluer. OK ? Et donc, pour vous parler assez rapidement des métiers, parce qu'il nous reste plus beaucoup de temps, il y a ce qu'on appelle les métiers de préparation de chantier. Je vous donne un exemple. Disons iPhone 17. iPhone 17 Pro Max ou je ne sais quoi. Ça coûte combien entre 1200 ? Bon, disons 2007, pas de souci, 1200, disons même 1000 euros, c'est pas important, disons 1000 euros. Donc, je veux le iPhone 17, ça coûte 2000 euros, d'accord ? Est-ce que parmi vous, il y en a qui travaillent ? Vous êtes élève, on est d'accord ? Vous ne travaillez pas encore, on est d'accord ? Ok. J'ai 200 euros dans mon compte en banque, je fais comment pour acheter un iPhone qui coûte 1000 euros ? Vous demandez à vos ? Ils ne te donnent pas, tu fais comment ? Vous travaillez ? Alors justement, je reviens sur ma question tout à l'heure. Vous m'avez dit que vous ne travaillez pas, vous êtes élève. Vous avez 200 euros que tati, tata ou tonton vous a donné un peu à gauche à droite. Très bien. Donc, vous voulez, votre projet, c'est d'avoir un iPhone. Vous n'avez pas assez d'argent pour ça. On fait comment ? On le fait quand même ou on le fait ? Alors déjà, est-ce qu'on le fait quand même ou on le fait pas ? Est-ce qu'on l'achète quand même ou on le fait pas ? On le fait, mais comment, Enzo ?
2: Par exemple, si on a l'âge d'avoir un job d'été, on essaye de trouver un poste dans un job d'été et travailler pendant un mois.
3: Tu as un job d'été ?
2: Oui.
0: Tu as quel âge ?
3: 15 ans.
0: 15 ans ? On peut être actif sous dérogation à partir de 15 ans, effectivement. Mais si tu es plus jeune, tu n'as pas la possibilité, tu fais comment ?
2: Par exemple, aller tondre la pelouse chez le voisin ou faire du babysitting ou nettoyer des voitures.
0: La personne qui veut travailler avec toi, tu fais comment ?
2: Tu le fais seul, comment ? Avec la motivation.
0: Avec la motivation ? Tu penses que la motivation, ça suffit pour trouver 800 euros ?
3: Bien sûr, la motivation, pour tout faire.
0: C'est bien. Si je n'ai pas les moyens pour le faire, je ne le fais pas. C'est aussi simple que ça, d'accord ? Donc, c'est la même chose dans une entreprise de travaux publics. Lorsqu'on va lui dire de faire un chantier, si la collectivité a les moyens pour le chantier va être fait. Sinon, ce ne sera pas fait. Aussi simple que ça. Et donc, ce sont des ingénieurs d'études qui vont s'occuper de vérifier la faisabilité économique d'un projet. D'accord ? Donc, de toute façon, vous aurez un livret que je vais remettre à votre enseignant. Vous verrez les différents métiers à l'intérieur. Donc, si vous avez des questions, c'est le moment. De toute façon, je crois qu'on a déjà sonné là. Donc, si vous avez des questions, allez-y. Sinon, ce sera pour une prochaine fois, d'accord ? Ouais, ouais.
1: On vous libère, Jean-Pascal.
0: Ok.
4: Merci. Les travaux publics peuvent offrir de vraies perspectives d'avenir. De la formation à l'expérience de terrain, chacun peut y construire son parcours et souvent y trouver des possibilités d'évolution sociale et professionnelle.
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7: Moi, je veux dire que je suis très heureuse d'être dans un collège pour cette interview. Parce que pour moi, l'école, l'éducation, et l'éducation, c'est conduire hors d'eux. C'est conduire chacun hors des sentiers battus, hors de ce que lui apprend seulement sa famille, hors de ce que lui apprend seulement sa culture, pour aller vers le monde et élargir l'horizon. Et cette émission a lieu dans ce collège où des élèves viennent, apprennent. Et je trouve ça vraiment important, ce travail que vous faites radiophonique, dans un lieu où les élèves peuvent comprendre que les ondes portent à travers le monde et quelles que soient les fréquences, elles portent à travers le monde et ça élargit leur horizon. Donc merci de m'avoir invité ici.
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3: On commence avec la une de Libération ce vendredi 10 juillet. Canicule à répétition, des solutions pour faire face. Logements, écoles, hôpitaux. Alors que 9 départements passent ce vendredi en vigilance rouge, la France n'est pas prête à affronter la hausse des températures. Décryptage des décisions d'adaptation qui devraient être prises dans votre quotidien Libération. Et puis on continue avec la une du Monde. En ce vendredi 10 juillet, l'Iran et les États-Unis reprennent les hostilités. C'est la malheureuse une du Monde aujourd'hui. Le cessez-le-feu entre les deux pays, négocié en juin, ne tient plus qu'à un fil après le déclenchement de nouvelles frappes de part et d'autre. Dans la nuit de mardi à mercredi, les forces armées américaines ont riposté à des tirs iraniens sur des navires empruntant le détroit d'Ormuz. Mercredi, Washington a touché de nouvelles cibles en réponse à des attaques sur des bases militaires américaines au Koweït. Présent au sommet de l'OTAN à Ankara, Donald Trump a qualifié les dirigeants iraniens de menteurs, ne sachant pas tenir un accord. Et c'est entre guillemets, c'est-à-dire que ce sont les mots du président états-unien. En Iran, la reprise des frappes américaines renforce ceux qui considèrent que les discussions avec les États-Unis sont vaines. Et on passe à la une de Mediapart. ORN, l'élection présidentielle reste une affaire de Le Pen. Après avoir cultivé son image de présidentielle, Jordan Bardella retrouve subitement son rang de numéro 2 en arrière-plan de la candidature de Marine Le Pen. Il ne postulera finalement qu'à un poste de Premier ministre, illustrant une fois de plus l'impossibilité pour l'ERN de fonctionner autrement qu'en entreprise familiale. C'est un article à retrouver dans Mediapart aujourd'hui. Et puis on termine avec la une du Dauphiné. Coupe du Monde, la France bat le Maroc 2-0 hier soir. Le rêve continue, il aura fallu attendre la deuxième mi-temps. Mais en marquant 2 buts face aux Marocains, les Bleus ont gagné leur place pour une demi-finale qui aura lieu le 14 juillet. Et on va clôturer cette revue de presse avec Janis Joplin et son morceau « Summertime ».

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1: Bonjour et bienvenue sur Info RC. Aujourd'hui, nous parlons coiffure, un secteur passionnant et toujours en mouvement. Pour nous en dire un peu plus sur les formations en coiffure, nous accueillons Margot Lénaud, formatrice au CFA André Fargier à l'ANAS. Bonjour Margot.
2: Bonjour et merci de me recevoir.
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2: Avec un CAP en 2 ans. Après, pour aller plus loin, le BP ajoute 2 années supplémentaires, mais dès le CAP, on peut travailler en salon.
1: Est-ce qu'il y a des débouchés après ces formations?
2: Oui, énormément. On peut être ouvrier en salon, travailler à domicile, devenir chef d'entreprise ou même travailler dans le milieu du spectacle et de l'événementiel.
1: On peut dire que c'est un métier d'avenir?
2: Complètement, il y a toujours besoin de coiffeurs. Les cheveux continueront à pousser. C'est un secteur qui évolue sans cesse avec les tendances et qui ne connaît pas la crise.
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2: Si vous aimez la créativité, le contact humain et que vous voulez un métier passionnant, foncez. La coiffure, c'est un domaine riche et plein d'opportunités.
1: Merci Margot d'être venue pour répondre à nos questions sur Info RC. À très bientôt.
2: Merci.
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2: Alors, l'univers du jeu dont on va parler aujourd'hui, c'est un univers fantastique. Le jeu s'appelle Stigmeria. On arrive ici sur une planète sur laquelle il va falloir survivre. Stigmeria, donc, c'est le nom de cette nouvelle planète. Et on est sauvé par des créatures qui sont mi-elfes, mi-fées, les Stigmériens, donc. Donc, ça va être à notre tour de les aider. Notre tâche pour survivre sur cette nouvelle planète ne sera pas aisée. Il va falloir récolter du pollen. La seule façon de se nourrir sur la planète, c'est d'apporter notre aide aux Stigmériens. Et les Stigmériens devront, eux, polliniser les fleurs géantes de la planète en déposant des pollens cristallins dans des pistils bien spécifiques. Ce sont des fleurs géantes aux tendances carnivores, donc il va falloir ne pas se faire manger, je suppose. On va voir un peu tout ça avec Olivier aujourd'hui. Bonjour Olivier.
3: Bonjour. Donc Stigmeria, c'est un jeu auto-édité par l'édition Garageux et Gabriel Soulaire. Donc c'est un jeu édité par un Ardéchois. C'est leur premier jeu. Nous, on l'avait découvert il y a pas mal de temps déjà, pareil, en prototype, quand ils étaient venus nous présenter le jeu au Festival du Jeu à Ussel, Festival du 07 qui prend. Là, le jeu est sorti en cette fin d'année. Ça y est, il est tout édité. Donc, on retrouve une belle boîte bien remplie. C'est un jeu pour deux joueurs. Et on est sur un jeu très abstrait. Il y a effectivement tout le descriptif là, de l'univers où on est dépistille. Mais on est vraiment sur une mécanique de jeu très abstraite. On va avoir face à nous un plateau. Pour faire simple et décrire un peu, ça représente une sorte de damier qui représente les différentes zones de pistil de notre fleur. Et on va avoir un objectif de victoire et qui me dit que, par exemple, je veux avoir un Stigmeria bleu à tel endroit, un Stigmeria rouge à tel endroit, etc., etc. Donc, je vais avoir des placements à réussir à atteindre sur ce damier. Et en fait, l'idée, c'est qu'à chaque tour, nos Stigmeria, nos petits jetons, vont arriver par le haut du plateau. Mais mécaniquement, à chaque tour, ils vont descendre d'un cran vers le bas. Tac, tac, tac. Seulement des fois il va y avoir du vent, donc ils vont se décaler d'un coup sur la droite, d'un coup sur la gauche, ils vont descendre plus vite ou moins vite, etc. Et l'idée, ça va être de réussir à apprendre tous ces paramètres de déplacement et de contraintes pour être le premier à réussir à placer ces jetons de couleur comme c'est marqué sur notre objectif de point de victoire. Après, c'est un jeu qui est très complet. Il y a énormément de plateaux différents, énormément de modules différents. Donc en fait, on commence avec une version assez basique, on va dire, et puis plus on avance, plus on va pouvoir rajouter des nouveaux éléments, des nouvelles contraintes, des nouvelles mécaniques, des nouveaux plateaux, ainsi de suite. C'est un jeu qui joue pour deux, mais dans l'absolu, si on achète deux boîtes, on pourrait jouer à quatre. Mmh. Ou si on achète trois boîtes, on pourrait jouer à six. Enfin voilà, c'est un côté course casse-tête. C'est-à-dire que je n'ai aucune prise sur ce que va faire l'adversaire. C'est, voilà, on est chacun au-dessus de sa plante. Le but du jeu, c'est de la coloniser et de la polliniser en fonction de son objectif. Le premier qui arrive a gagné. Et c'est vraiment le côté casse-tête de réussir à profiter au mieux des contraintes qui vont nous arriver de vent, de déplacement, etc. pour optimiser nos déplacements et être le premier à y arriver. C'est assez joli. Oui. C'est voilà, c'est un univers très très féerique, très très vert, très rouge. Enfin, c'est assez assez sympa, c'est très agréable à jouer. Après, voilà, on est vraiment sur, c'est ça, on est sur une, on est plus proche du casse-tête que du jeu de société en termes de sensation de jeu. Donc il faut aimer ces mécaniques là, mais pour ceux qui aiment, on s'y retrouve vraiment, quoi. Moi, je...
2: Alors, ce casse-tête, il vient de quoi?
3: En fait, le côté casse-tête, c'est le côté, je joue tout seul, j'ai pas d'interaction avec les autres joueurs, et à moi de me débrouiller avec les contraintes qui m'arrivent, mes contraintes de départ, mes contraintes d'arrivée, et les contraintes que va m'imposer le jeu au fur et à mesure des tours, pour être le premier à y arriver, quoi. Mais voilà, il y a des jeux où on a de l'interaction avec les autres joueurs, on va pouvoir les embêter, on va pouvoir les aider, on va pouvoir faire plein de choses. Là, celui-ci, c'est vraiment pas le cas, c'est je suis au-dessus de ma feuille, et voilà. Comment je me débrouille pour être plus rapide que l'adversaire.
2: là, on peut jouer tout seul aussi. Hein.
3: Ouais, tout à fait. On peut jouer tout seul. Et du coup, là, ça va être une mécanique de scoring en fonction du nombre de tours qu'on a mis pour réussir à faire son, objectif. C'est des parties de durée variable, voilà, entre 20 et 45 minutes en fonction du, niveau de difficulté qu'on a choisi.
2: Et il se joue à partir de, 14 ans. Pourquoi tu le conseilles, toi, ce jeu? Tu as soufflé quand j'ai dit 14 ans, tu penses qu'on peut jouer plus tôt?
3: Ouais, alors en fait, le 14 ans, c'est souvent une histoire de réglementation hein, qui apparaît sur les boîtes.
2: Pour les pions,
3: par ouais, exemple, en fait, ouais. C'est des normes européennes et américaines qui font qu'il faut faire certains tests en dessous de 14 ans. Et donc, les éditeurs, pour ne pas s'embêter à faire ces tests, mettent 14 ans. Mais 90% du temps, ces jeux sont accessibles à des enfants bien plus jeunes. Après, ça reste une mécanique abstraite et casse-tête. Donc on aime, on déteste. Mais effectivement, à partir de 10-11 ans, un enfant qui est bien dans cette logique-là, il peut tout à fait jouer, ça, il n'y a pas de problème. Mais c'est vrai que dans tous les cas, ce n'est pas un jeu dans lequel on va mettre deux enfants de 10 ans ensemble et ils vont jouer en autonomie. Ce sera un jeu à partager avec un adulte, si c'est pour jouer avec un enfant.
2: Et pourquoi tu le conseillerais, du coup?
3: Pourquoi je le conseille? Parce que c'est pareil, il n'y en a pas tant que ça des jeux qui proposent des mécaniques un peu abstraites et casse-tête comme celui-ci. Moi, c'est des choses que j'aime bien des fois, ce côté-là, se gratter la tête. C'est marrant, c'est des bonnes sensations de jeu, c'est assez, assez agréable quand on aime effectivement ce côté un peu de défi solo. Gabriel, c'est quelqu'un qu'on connaît à la boutique, donc il est venu nous présenter le prototype, on l'a fait découvrir en boutique, on a découvert le proto, les versions d'évolution, donc c'est pareil, ça fait toujours plaisir de voir tout le déroulé de processus d'un jeu. Et donc on les met en avant aussi quand ils arrivent au bout, quoi.
2: Donc Stigmeria.
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2: Mais on a entendu des... comme ça, donc ça pourrait être peut-être quelqu'un qui se fait agresser à l'heure de minuit.
3: Peut-être c'est une église. Ben, dans une église, ça, on entend vraiment ce bruit. Et moi, je me rappelle parce que ça peut faire ça. Par exemple, c'est minuit. Et après, ça dit que c'est minuit, en fait.
4: Ça peut faire la nuit et l'après-midi.
5: Sinon, c'est quelqu'un... Je suis d'accord avec Ulysse. Ça peut être quelqu'un dans la rue. Il y a quelqu'un qui vient, il l'agresse. Et à un moment, il veut le tuer. Et le monsieur, il hurle pour prévenir les gens.
3: Peut-être, en fait, c'est un hibou. Il fait une alerte pour ses amis. Parce qu'il a, après, il y a quelqu'un, il tire. Et après, il est mort, en fait. Il fait ce bruit-là avant de mourir.
5: Mais je vois pas un hibou faire ce bruit-là. Il serait enroué.
2: Je pensais aussi que... l'homme qui l'a agressé était un peu ivre.
4: Sinon, il y a une personne, et ben un monsieur, c'est quelqu'un, il veut la kidnapper, et la fille a fait ah pour prévenir ceux qui sont à la maison dans les immeubles, pour les prévenir. À bout d'un moment, quand elle a fait « Ah !» Le monsieur, avec sa main, il a fait ça pour qu'il arrête de crier, pour pas que les autres arrivent. Et après, voilà.
5: Aussi, c'est pas obligé que ça soit une église. Ça peut être... les gens, ils l'ont entendu. Ils sonnent la cloche du village pour prévenir tout le monde.
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2: 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Et aujourd'hui, c'est sur le spectacle Évasion qui sera sur la scène de la salle Christine Sèvres dimanche 12 juillet à 18h que nous mettons un gros coup de projecteur avec Patrice Luthier, président de l'association Jean Ferrat Culture et Chansons.
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0: Ça s'appelle Les Hormones Simone et c'est un clin d'œil à Anne Sylvestre puisque c'est un travail autour des textes de Anne Sylvestre. Là aussi, elles étaient passées l'an dernier à la Bobine à Aubenas. Ça va être un très très grand moment a cappella. C'est un show, c'est un spectacle. Et ça sera la dernière fois qu'elles vont se produire sur ce spectacle-là. Donc ceux qui veulent les revoir une dernière fois, venez en Trègue à 18h le dimanche soir 12 juillet.
1: Pour découvrir Anne Sylvestre en polyphonie.
0: En polyphonie, absolument.
1: Évasion, ça se déroule à l'espace Christine Sèvres à Entraigues-sur-Volanne dimanche. Et d'ailleurs, dans cet espace, sera également proposée une causerie politique culturelle le matin du dimanche 12 juillet à 11h. Un débat avec le public. Il y sera question notamment de l'impact du désengagement de l'État dans les politiques culturelles. Vous pouvez participer à cette causerie politique culturelle si vous avez votre passe festival pour accéder à l'ensemble des rendez-vous du festival Jean Ferrat ou encore tout simplement en réservant votre billet pour cette causerie qui coûte 10€ sur le site du festival Jean Ferrat. Vous pouvez aussi venir directement sur place dimanche, il restera peut-être des places. Le festival Jean Ferrat, c'est aussi toute une programmation gratuite. Pour la journée de dimanche, la scène de la Potière s'animera dès 14h avec une scène ouverte, puis direction la scène des Coquelicots avec Claire Elzière à 14h qui sera suivie de Marion Rock à 16h. Alors tout de suite sur la radio Info RC, je vous fais écouter cette voix singulière, celle de Marion Rock et son morceau « Montrer la joie ».

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1: Montre la joie, c'est un morceau de Marion Roque qui est à retrouver dimanche 12 juillet au Festival Jean Ferrat à Entraigues-sur-Volane. C'est un concert gratuit qui aura lieu à 16h sur la scène des Coquelicots.
2: En ce moment au cinéma.
1: Et voici les films à voir ce soir au cinéma Le Navire ce vendredi 10 juillet. Toy Story 5 à 20h45, Vaiana à 20h30, La Bataille de Gaulle 2, J'écris ton nom à 20h30, Permis de détruire à 20h45, Supergirl à 20h45 en VF, Backroom à 20h45 en VF également. Et puis je vais vous parler aussi des propositions de la Maison de l'Image qui continue ses projections par les villages avec pas mal de projections plein air ce week-end. Vous pouvez voir ce soir à Vineuzac dans la cour de l'école Le Chant des Forêts, un film documentaire dont je vous reparle tout de suite. Ce soir également en plein air à Saint-Privat sur la place du jardin public OSS 117, Le Caire, Nid d'espions. C'est aussi à la tombée de la nuit. Et puis demain à La Vérune, vous pouvez voir le film Compostelle sur la place de l'église en plein air. Dimanche, vous retrouvez Le Chant des Forêts à Faugères dans la cour de la mairie. Le Chant des Forêts, c'est un documentaire français réalisé par Vincent Munier. Il est sorti en 2025 et il a reçu un grand succès critique et un grand succès public. Il a eu près de 1,3 million d'entrées et il a remporté 2 récompenses lors de la 51e cérémonie des Césars.
3: C'est quoi ton meilleur souvenir ?
4: C'est quand j'ai vu pour la première fois le Grand Étrat. Ça, ça a été un grand moment, ouais. Mmh. Cet oiseau vivait dans les Vosges depuis plus de 10 000 ans. En 50 ans, j'assiste à sa disparition.
3: Et toi, papa, quand est-ce que tu as passé ta première nuit dehors ?
5: À ton âge, exactement.
6: Et après ça, j'ai accompagné papy tout le temps. Une vie d'affût.
4: Il nous a senti. Dirige par là. Les arbres aussi écoutent le chant des oiseaux, tu vois.
1: Ce documentaire montre la vie animale et végétale dans les forêts du massif des Vosges. Vincent Munier, accompagné de son père Michel et de son fils Simon, observe la forêt lors d'affût. Il célèbre la beauté, mais aussi la fragilité de la nature, symbolisée par le grand tétras, longtemps présent, mais aujourd'hui animal disparu des Vosges. Disparition liée au changement climatique.
7: De les entendre, mais de les voir, c'est moins sûr.
1: Le film est à retrouver ce soir, ce vendredi 10 juillet à Vineuzac, en projection plein air dans la cour de l'école. Vous le retrouvez aussi dimanche à Faugères, dans la cour de la mairie, également à la tombée de la nuit en projection plein air. Et puis c'est une programmation de la Maison de l'Image pendant tout l'été. Donc lundi par exemple, il est à nouveau projeté à La Gorce, sur la grande terrasse du parking sous le village. C'est un film qui, je pense, vaut le coup d'être vu en plein air. Et on va écouter Dua Salé et son morceau Breath.

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1: L'artiste Lisa Pariente est mise à l'honneur cette semaine sur le 88.6. Et oui, c'est notre premier choix cette semaine sur la radio Info RC. Quoi qu'en dise les paroles du titre qu'on va écouter aujourd'hui. Et ça s'appelle « Premier choix » de Lisa Pariente.

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1: Bonjour et bienvenue, 10h TU, midi ici à Paris, le journal sur RFI.
2: Gilles Moreau.
1: Dans l'actualité, pour la troisième fois d'affilée, l'équipe de France de football atteint les demi-finales en Coupe du Monde. 2-0 hier soir contre le Maroc grâce à ses attaquants vedettes Mbappé et Dembélé. La soirée a été chaude, longue et animée à travers l'Hexagone mais sans débordement. Il fait même très chaud en France, également en Espagne où les feux de forêt ont fait au moins 11 morts en Andalousie. Dans l'actualité aussi, en Iran, la fin des funérailles de l'Ayatollah Khamenei, son fils désigné pour lui succéder, n'est toujours pas apparu en public. Espagne contre Belgique au mondial de football, c'est l'affiche du deuxième quart de finale ce soir à Los Angeles, match qui s'annonce ouvert et dont le vainqueur sera opposé mardi prochain en demi à la France. Opposé hier soir au Maroc, les Bleus ont fait la différence en deuxième mi-temps grâce à ses attaquants vedettes Kylian Mbappé, Ousmane Dembélé. C'est à eux et à tous ces joueurs que le coach Didier Deschamps rendait hommage au coup de sifflet final.
3: Ça semble logique et naturel, mais il faut y arriver. Ouais, évidemment, j'ai des super joueurs, autrement on n'arrive pas là, mais c'est bien, c'était compliqué, parce que aujourd'hui, en ratant le pénalty, les occasions qu'on met pas, mais bon. Quand c'est Kylian, pas de souci, il doute jamais, même s'il a eu une occasion avant de marquer aussi. Donc, c'est super, on est là où on voulait être, donc on va bien récupérer. On passe une étape importante aujourd'hui. On se retrouve encore dans le dernier carré, ça veut dire qu'on est là.
1: Et oui, la France à nouveau dans le dernier carré en Coupe du Monde, elle en prend l'habitude, cela fait 3 fois consécutives. Hier soir à Paris, la ville avait piétonnisé une partie du centre, quartier investi par de nombreux supporters français et quelques Marocains dans une bonne ambiance. Les réactions à l'issue du match recueillies par Marius Lafont.
4: On s'est éclaté, on a rigolé, on était enthousiastes, c'était ouf quoi.
5: Le Maroc, c'est dommage parce qu'on aime le Maroc aussi.
6: C'est une belle équipe quand même.
5: Une belle équipe et non, vraiment c'était top, top, top.
7: Très bonne ambiance déjà dans Paris, dans les bars. 2-0, on n'a pas trop vu les Marocains, mais c'est ok.
8: Inch'Allah, la prochaine fois, on va gagner. Aujourd'hui, on a perdu le football. On a oublié le football. Malheureusement, on n'a pas joué ni la défense, ni l'attaque. Honnêtement, zéro action. Sauf
6: ah, vous êtes sévère.
8: Sauf le pilanti de Bounou, qui nous a sauvés dès le premier mi-temps. Bravo les Français, félicitations, je suis content parce que voilà, c'est le football. J'espère la prochaine fois, ça veut dire 4 ans. C'est encore loin. Peut-être je mors, peut-être vous êtes encore jeune, mais moi je commence à vieillir. Alors.
1: Voilà, les Français sont heureux et les Marocains fair play. C'était un reportage de Marius Lafont avec, pour les moyens techniques, Steven Elsley. Également dans l'actualité, une partie de l'Europe à nouveau frappée par la canicule avec pour conséquence des feux de forêt meurtriers. C'est dans le sud de l'Espagne que la situation est la plus critique. Le feu qui s'est déclenché hier soir près d'Almeria dans l'Andalousie a fait au moins 11 morts. Certaines victimes ont été retrouvées piégées dans leurs véhicules, peut-être des touristes étrangers qui passaient leurs vacances. En France, le gouvernement est confronté à un nouvel épisode de canicule qui devrait durer au moins jusqu'en milieu de semaine prochaine. Il a pris la décision sans précédent de déclencher un plan hors sec chaleur extrême dans plusieurs départements. Actuellement, 9 départements français de l'Ouest sont en vigilance rouge canicule et 72 en vigilance orange. Écoutez les précisions apportées ce matin par la porte-parole du gouvernement, Maud Bréjon.
9: Nous déclencherons le plan hors sec chaleur extrême, qui est un dispositif nouveau. Il sera mis en place à compter d'aujourd'hui. Il sera déclenché sur tous les départements en vigilance rouge. L'objectif de ce plan, c'est de tenir compte du retour d'expérience des dernières vagues. On va ouvrir des centres dédiés, des centres de protection, des centres de rafraîchissement dans lesquels on puisse mettre à l'abri les personnes les plus vulnérables.
1: La porte-parole du gouvernement, Maud Bréjon. Sachez pour finir qu'un nouveau comité interministériel de crise se tient actuellement sous la présidence du Premier ministre Sébastien Lecornu. Après plusieurs jours de funérailles, le guide suprême iranien, l'ayatollah Khamenei, a été inhumé tôt ce matin à Masjad, ville du nord-est qui abrite le sanctuaire de l'imam Reza. C'est le lieu le plus saint de l'islam chiite. La télévision d'État a montré la cérémonie qui a eu lieu sans la présence apparente du fils et successeur successeur du défunt Mojtada Khamenei, un homme qui aurait été gravement blessé par des bombardements, qui n'est pas réapparu depuis. La dernière étape de l'inhumation du guide suprême s'est déroulée dans un contexte de reprise des hostilités entre les États-Unis et l'Iran, avec pour conséquence un net ralentissement du trafic maritime dans le détroit d'Ormuz, même si aucune frappe d'ampleur n'a été signalée depuis hier. Hier soir, Donald Trump s'est entretenu au téléphone avec le Premier ministre israélien Benjamin Netanyahu pour l'informer, je cite, des derniers mouvements américains dans le Golfe. Le gouvernement israélien aurait partagé avec Washington une information de ses services de renseignement affirmant que l'Iran cherche à assassiner Donald Trump. Aux États-Unis, le Mr. McConnell. À 84 ans, Mitch McConnell est une figure historique du Parti républicain. Élu depuis 1985, il en est à son 7e mandat de sénateur du Kentucky. Mais l'octogénaire est hospitalisé depuis le 14 juin et son absence est devenue très remarquée. Correspondance à Washington de Vincent Sourio.
2: Mitch McConnell n'est pas apparu en public depuis un mois et son entourage ne livre aucun détail sur ses ennuis de santé. Devant la polémique autour de son absence qui enfle ces derniers jours, plusieurs élus républicains assurent qu'ils lui ont parlé au téléphone, qu'il a toute sa tête et qu'il devise comme si de rien n'était à propos de l'Iran ou de la guerre en Ukraine. Peut-être, mais le problème, c'est son siège au Sénat, car en vertu de son ancienneté et de son expérience parlementaire, Mitch McConnell occupe des fonctions sensibles. Il est membre de la commission des crédits du Sénat, organe qui examine le budget fédéral, et il préside la sous-commission chargée du financement de la défense. S'il n'est pas là, alors que le Congrès reprend ses travaux à partir de lundi, l'équilibre politique de ces groupes va changer. Avec McConnell, les républicains ayant une voix d'avance. Sans lui, les conservateurs se retrouveraient à égalité avec les démocrates, avec tout au bout du tunnel, un possible risque de blocage budgétaire. Pour l'instant, les dirigeants du Parti républicain font bloc derrière lui, mais l'opposition demande des comptes. Il est temps, réclame les démocrate du Kentucky, de savoir si Mitch McConnell est encore en état de servir son pays ou s'il faut se diriger vers une élection partielle. Vincent Sourio, Washington Eric.
1: En Russie, des attaques de drones ont visé plusieurs installations pétrolières dans le sud du pays, déclenchant un incendie dans une raffinerie de la région de Krasnodar. Les autorités russes font état de la destruction de 376 drones ukrainiens. Après plusieurs jours de violents combats, l'armée malienne a maintenant repris le contrôle de la ville d'Anéfis, dans le nord du pays. Information confirmée par les rebelles et par une source militaire. Samedi dernier, Anéfis était tombée dans la vague d'attaques lancée par les djihadistes du Jnim, alliés aux indépendantistes du FLA. Dans l'actualité économique, l'inflation en France. L'INSEE confirme que les prix à la consommation ont progressé en juin de 1,8% en tendance annuelle, en net ralentissement après les 2,4% du mois de mai. Principal facteur, le fort ralentissement des prix de l'énergie. Le monde du spectacle français se mobilise à Avignon, où se tient actuellement le célèbre festival de théâtre mondialement connu. Malgré la canicule, quelques centaines de manifestants se sont retrouvés hier soir à l'appel de l'intersyndicale. Ce monde du spectacle proteste contre les coupes budgétaires annoncées par le gouvernement, de l'ordre de 20% d'une année sur l'autre pour les théâtres publics. Résultat, certains d'entre eux se voient contraints de mettre une partie de leur personnel en chômage partiel. Reportage à Avignon de Muriel Mahalouf.
6: C'est sur la place de l'Horloge, le cœur vibrant du festival, que les artistes ont exprimé leurs craintes face aux coupes qu'ils subissent et qui mettront en péril nombre de compagnies et d'artistes.
10: Il va falloir être ensemble et se rappeler que ces choix budgétaires, ce n'est pas une fatalité.
6: Des élus ont rejoint la manifestation, dont Jean-Luc Mélenchon, présent à Avignon pour y exposer son programme culturel. L'intersyndicale du spectacle, pointant la part dérisoire accordée à la culture par le gouvernement, a exprimé ses objectifs.
11: Nous appelons à un plan de refinancement massif et on appelle symboliquement à ce que de toute urgence, le 1% pour la culture soit rétabli.
6: Les craintes du monde du spectacle portent aussi sur la liberté d'expression à l'heure où des mairies déprogramment des spectacles.
12: Nous sommes devant l'hôtel de ville. Voilà une mairie dont son maire nous a dit il y a quelques jours, quelques semaines, que c'était peut-être problématique que des artistes pendant le festival d'Avignon puissent parler de sujets de solidarité internationale comme la question du génocide à Gaza. Merci pour le drapeau, les camarades.
6: Muriel Mahalouf, Benoît Gouthorbe, Avignon, RFI.
1: Voilà un mot du Tour de France avant de conclure. Aujourd'hui, 7e étape après la démonstration de Tadej Pogacar. Les sprinteurs ont rendez-vous pour une étape qui traverse les Landes et arrive à Bordeaux. L'information revient à 13h sur RFI. Tout de suite, 8 milliards de voisins avec Lucie Bouteloup.
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1: Et c'est l'heure de retrouver votre agenda quotidien et culturel sur le 88.6. Bienvenue à l'écoute de l'édition du vendredi 10 juillet. Aujourd'hui, c'est le lancement du festival Jean Ferrat à Entraigues-sur-Volanne. Ce soir, sur la scène de la Résistance, vous retrouvez HK du groupe HK et les Saltimbanques. Demain soir, Bonneville et Mathilde sur la scène de la Résistance. Et puis dimanche soir, c'est la fête à Ferrat, un grand banquet sous les étoiles suivi d'un concert où vous retrouverez plusieurs des artistes qui se sont produits pendant le festival Jean Ferrat. Il y en a beaucoup et je vous invite à aller découvrir la programmation sur le site du festival Jean Ferrat ou encore à rester sur les ondes du 88.6 parce qu'on vous en parle toute la semaine dans nos bons plans. Vendredi, le restaurant La Ferme propose un concert de jazz slam avec le groupe Focus Time. C'est à retrouver à 20h30 au jardin du restaurant La Ferme. Vous pouvez aussi sur place vous restaurer. La Ferme, c'est à Aubenas. Plusieurs expositions à voir en ce moment. Déjà, le peintre éthiopien Abiy Gédillon, qui est à voir jusqu'à dimanche à la salle de la Grenette à Aubenas, à l'invitation du service culturel de la ville d'Aubenas. Vous pouvez actuellement découvrir l'univers de ce peintre éthiopien, Abiy Gédillon. L'exposition est en entrée libre tous les jours de 10h à 13h et de 15h30 à 18h en présence de l'artiste. N'hésitez pas à vous rendre dans la salle de la Grenette qui est située à côté du Dôme Saint-Benoît à Aubenas. Rochemort Aquarelle organise sa 11e Biennale internationale d'aquarelle. Ça a commencé le 4 juillet et ça se termine mardi 14 juillet. Ça se passe au château de Joviac à Rochemort. L'exposition est ouverte tous les jours de 10h à 19h et chaque jour, des démonstrations gratuites par les artistes exposés sont proposées à 10h30 et à 17h. Attention, sauf mardi 14 juillet, c'est le dernier jour de l'exposition et il n'y aura pas de démonstration. Et une visite guidée de l'exposition a lieu chaque jour à 15h. C'est un salon qui expose les œuvres de 21 artistes nationaux et internationaux qui ont tous en commun de travailler à l'aquarelle. C'est à retrouver à Rochemort jusqu'à mardi. Et puis bien sûr, vous pouvez aller au château d'Aubenas, centre d'art contemporain et du patrimoine à Aubenas, pour visiter les expositions qui sont en cours. Et puis, on vous propose également samedi une visite archéologique, le château médiéval révélé par l'archéologie. Lors de la restauration du château, une étude archéologique du bâti a révélé l'histoire des transformations du lieu. Venez découvrir l'architecture et le fonctionnement du château au Moyen-Âge à l'occasion de cette visite insolite. C'est à 10h30 samedi et ça coûte le prix d'une entrée au château, c'est-à-dire entre 9 et 6 euros. Et vous pouvez en profiter bien sûr avec l'entrée pour visiter les expositions temporaires avant ou après la visite guidée. Par contre, pour la visite guidée, il vous est recommandé de réserver sur le site internet du château d'Aubenas. Samedi à 13h30, au Point Jeu à Aubenas, votre boutique albenacienne de jeux de société. Rendez-vous pour un tournoi Star Wars pour l'avant-première Cendre de l'Empire. C'est au Point Jeu à Aubenas à 13h30 et je pense qu'il vaut mieux s'inscrire. N'hésitez pas à contacter votre boutique. Samedi, rendez-vous à Hayon pour un concert par le chœur Ébullition, un concert qui s'appelle Écho. L'ensemble Ébullition livre un répertoire contemporain chanté à cappella, des pièces sacrées et profanes, souvent inspirées de musique populaire. Ça se passe à l'église de Hayon, samedi à 20h, et ça coûte 10 euros, c'est gratuit pour les moins de 16 ans. samedi, vous pouvez aussi aller au Pas de Côté à Mercuée pour un concert de jazz, funk et hip-hop. C'est le groupe Time is Color qui sera sur scène, à prix libre et conscient avec une ouverture des portes à 20h. À 21h, vous retrouverez en première partie la bande à machin, c'est du swing, un groupe local. Et puis en deuxième partie, Time is Color, un triptyque imaginé par le pianiste et compositeur Cédric Henriot sur le thème du temps. À ses côtés, Bertrand Berruard à la basse, Antonin Violo à la batterie, ainsi que la chanteuse Neni, qui est franco-camerounaise et dont la voix va vous scotcher sur place. Elle est à la voix et au chant rap dans ce groupe qui fusionne le jazz, le hip-hop, le funk. C'est à prix libre, c'est à Mercuée, au Pas de Côté, samedi 11 juillet. Et c'est parti pour 6 jours de fête au Festival d'Alba. L'inauguration de la 17e édition a eu lieu hier. Et puis là, vous avez 6 jours de fête, de spectacles, de rencontres étonnantes, de prouesses circassiennes qui vous attendent jusqu'à mardi. Le Festival d'Alba, c'est 4 lieux incontournables, une douzaine de spectacles par jour, de nombreux ateliers, des stages, des visites et une exposition pour bien commencer l'été. C'est organisé par La Cascade, pôle national de cirque. Vous pouvez retrouver ce soir, pour le programme de ce soir, ce vendredi 10 juillet, Buck. Dès 18h30, les musiciens de Buck vont venir dans le public pour un concert acoustique. Et puis à 21h30, vous les retrouverez à la Carbunica pour un concert sonorisé. C'est du jazz explosif, psychédélique, qui mêle les énergies rock à des énergies plus jazz. À 19h45, au Théâtre Antique d'Alba la Romaine, donc sur le site du lieu antique, vous pouvez retrouver Kairos, dont je vous parlais hier. C'est un spectacle qui dure 50 minutes, du trampoline et de la musique live. Un spectacle qui est une carte blanche à la compagnie pour venir créer ce Kairos. À 19h45, si vous préférez voir du clown, et ben ça se passe à la Carbunica, à l'espace Cactus. Ça dure une heure avec le spectacle Quatuor. Ça, c'est pour la programmation de ce soir qui se clôturera après le concert de Buck à 21h30 à 22h par le spectacle Parblex. Alors, les tarifs dépendent de chaque spectacle. Pour ça, je vous invite à aller voir le site de La Cascade, pôle national de cirque. Pour clôturer cet agenda, eh bien, je vous propose d'écouter Aluminé Guerrero. C'est l'artiste qui sera en concert samedi à 23h, en concert gratuit sur la scène principale du Festival d'Alba, en plein air. C'est du chant qui va fusionner la folk andine avec de l'électro, un voyage mystique vers la folktronica, un folklore latino-américain revisité par Aluminé Guerrero. On écoute son morceau « Sueño contigo ». 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
1: Sueño Contigo, c'est un morceau de Alumine Guerrero qui est à retrouver en concert samedi soir à Alba La Romaine à l'occasion du Festival d'Alba, concert gratuit.
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1: Et cette semaine, dans l'émission Expression Plurielle, on continue de vous faire découvrir les productions des enfants de l'école des Oliviers à Aubenas. Toute l'année scolaire, avec Tony qui était en service civique à la radio InfoRC, nous avons animé des ateliers radio dans nos studios satellites Radio Quartier Libre qui sont situés au cœur de l'école des Oliviers. Nous avons accueilli des groupes de 4 à 8 enfants pour des modules de 4 séances d'une heure sur 4 semaines consécutives. Et chaque groupe a réalisé une création sonore en lien avec les projets pédagogiques de sa classe et avec les objectifs que nous nous étions fixés en début d'année en concertation avec l'équipe des enseignantes de l'école. Alors, en CE2, on travaille sur l'éducation aux médias. Et c'est l'occasion pour les enfants de comprendre ce qu'est une fake news et d'en créer une à leur tour. Ce qui permet aussi d'ailleurs de rêver à des possibles plus ou moins désirables, comme des pizzas géantes, des glaces gratuites toute l'année, le droit de vote pour les enfants ou encore le recyclage des patates de l'exposition du château d'Aubenas pour la cantine de l'école. Frites à volonté, avis aux amateuristes de frites. En tout cas, c'est à écouter ce week-end sur les ondes de la radio InfoRC. Rendez-vous samedi à 11h et dimanche à 13h et à 17h. En attendant, on écoute l'impératrice Everything Eventually Ends.
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0: Bonjour et bienvenue à l'écoute de La Vagabonde, votre émission culturelle de la radio Info RC. Et aujourd'hui, on va gazouiller sur le 88.6 avec Emilien et Mathilde. Bonjour.
1: Bonjour.
2: Bonjour.
0: Le Gazouilleur, c'est le nom de la gazette que vous avez créée. Vous avez publié une première édition papier en ce mois de juin 2026. C'est aussi un site internet. Et la gazette, vous l'avez diffusée en Sud-Ardèche. Moi, je suis tombée dessus en salle des profs, à la boulangerie ou encore au point jeu à Aubenas. J'imagine qu'on peut la trouver encore à plein d'autres endroits. Le gazouilleur ou encore le crieur public culturel, qu'est-ce que c'est ?
1: Alors, ça part d'un constat. En fait, on est parents de trois enfants et on vit en Ardèche depuis en gros 9 ans. Et parfois, on rate des événements. Moi, je suis enseignante, alors je me retrouve en salle des profs et on me dit « Oh, il y avait un super concert ce week-end » et je l'ai raté. Et donc, on avait envie de créer un espace sur lequel on puisse regrouper le plus d'événements culturels du coin. Et comme on est du Sud-Ardèche, pour l'instant, c'est en Sud-Ardèche. Ça part de ce constat-là. Après, le gazouilleur, c'est aussi... Donc, le site, c'est aussi la possibilité de faire des recherches, vraiment. C'est-à-dire que c'est pas un listing. On peut faire des recherches par date, par type d'événement, par le public, si on veut emmener ses enfants voir un spectacle, on peut chercher. Et la gazette papier, c'est parce qu'on avait envie de sortir de l'écran, d'aller vers les gens... et de leur proposer un support parce qu'il y a des gens qui n'ont pas envie d'aller sur internet aussi pour faire ces recherches, et nous ça nous permettait d'aller rencontrer les gens, parce que là on était beaucoup derrière, enfin Emilien plus que moi derrière l'ordi, parce que c'est lui qui crée le site et tout, mais on avait envie de sortir de l'écran, d'aller vers les gens, d'aller présenter notre projet.
0: Qu'est-ce qu'on trouve sur le site internet qu'on ne trouve pas sur la gazette papier ?
2: Le site internet essaie de regrouper plein d'outils pour les organisateurs d'événements culturels ou les petites structures culturelles, les librairies. Et donc, ça fournit au même endroit la possibilité de créer une billetterie pour ces événements. On peut créer son site internet avec les outils proposés par le gazouilleur.
1: On a mis en place un fil d'actu aussi, mais c'est tout récent. Donc l'idée, c'est que les organisateurs peuvent, au fil du temps, s'ils ont rentré un événement par exemple, dire « Ah, c'est J-2 avant notre festival » ou « Regardez, on est en train de monter les Barnums » ou voilà, que ça ce soit vivant.
2: On essaie de faire gagner du temps aux organisateurs culturels parce que c'est chronophage de faire de la communication autour de ces événements. Et donc on a fait un système qui est très simple d'utilisation pour mettre très rapidement ces événements en ligne et pouvoir passer à autre chose, quoi.
1: Pour la création d'événements. Se consacrer. Et après, le site propose aussi, mais comme la gazette, en fait, des conseils culturels, en fait, on a des partenaires culturels, des librairies, notamment, mais aussi un disquaire. Et depuis peu, la médiathèque d'Aubenas est un peu partie prenante du projet, je les ai rencontrés il n'y a pas longtemps. Et donc, l'idée, c'est qu'ils nous mettent en ligne des conseils lecture. Donc, on a, comme on n'est pas loin des Vences, on a pas mal les librairies des Vences, mais il y a la Belle Oursette, la Zizanie, il y a une librairie à Joyeuse aussi, la Ligne. À l'Argentière. À Joyeuse aussi, on a des contacts avec une libraire. Et on essaye aussi de contacter les médiathèques. Et là, on contacte aussi les ludothèques parce qu'on aimerait bien des conseils jeux. Pour l'instant, on n'a pas de succès, mais on désespère pas.
0: Et donc, en juin 2026, vous avez publié la première édition papier du Gazouilleur, la gazette d'été. Vous allez en publier aussi une en juillet qui va bientôt paraître et une en août. Dans cette édition papier, on retrouve donc plein d'événements culturels à ne pas manquer dans les pages du début de la gazette. Et puis ensuite, on retrouve aussi un concours de critique littéraire, les expositions à ne pas manquer en Sud-Ardèche. Vous avez aussi une page à découvrir. Qu'est-ce que c'est cette page ?
1: On a mis en avant des...
2: Des petites structures.
1: Des petites structures qui nous ont soutenues au démarrage, par exemple, et qui nous semblaient sympas de mettre en avant. Et on avait envie de leur faire un peu de pub. Parce que, par exemple, si on prend Sigma, qui propose des stages d'initiation au soufflage de verre, en fait, très gentiment, ils nous ont mis en avant sur leur site internet parce qu'ils trouvaient que le gazouilleur, c'était sympa. Et donc, on trouvait que c'était normal de leur rendre l'appareil d'une façon ou d'une autre. En fait, on a aussi... On vend, en fait, des petits encarts publicitaires...
2: Pour essayer de financer un peu la gazette.
1: Qui est beaucoup, beaucoup autofinancée.
2: Et l'Hippocampe a été notre premier soutien. Ils ont sauté à pieds joints dans le projet. Et donc, on les a mis en avant dans cette gazette.
1: Et puis, ils seront aussi dans la gazette.
2: Ils seront aussi dans les prochaines.
1: Voilà. Et puis il y a des lieux qu'on avait envie de mettre en avant. Alors ça, c'est pas sur la même page, mais on a mis aussi le Cafadan qui venait d'ouvrir, donc des entreprises qui ou des petites structures qui venaient d'ouvrir. Donc il y a la ferme des Divols, mais c'est parce que nous on vit à Beaulieu et ils viennent de reprendre, et donc on voulait aussi leur donner un petit coup de pouce et voilà.
0: Puis vous avez aussi une page avec Le Coin Zik, l'instant M de Roule Marcel. Alors là, c'est des conseils d'un disquaire.
1: Oui.
0: Vous pouvez nous en dire plus ?
1: On peut essayer.
2: Oui. Roule Marcel, c'est un disquaire qu'on retrouve souvent sur les marchés. Ouais. Il est très souvent au Vence, mais aussi dans tous les marchés des alentours. Hein.
1: Oui, et on l'a rencontré comme ça, en fait. Et on lui a demandé s'il avait envie de faire des petits articles pour mettre en avant des groupes. Alors, ce qu'il fait pour l'instant, c'est mettre en avant des groupes du coin, plutôt. Et donc là, il avait mis en avant 007 Airlines. En fait, il y a un lieu qui s'appelle la Ferme de la Bégude, qui est à Saint-Victor-de-Malcap. Et en fait, il y a des événements tous les derniers samedis du mois, si je ne dis pas de bêtises. Et ça s'appelle Broken Art, en fait. Et donc, il y a des concerts. Et Roule Marcel est très partie prenante de cet événement. Et on
2: y est
1: allé.
2: C'est un lieu incroyable.
1: C'est un lieu complètement incroyable. Ouais. C'est un corps de ferme génial. Les gens sont super chouettes. Donc, voilà.
0: Ça fait du lien aussi avec les événements.
1: Oui.
0: Et oui, parce qu'à chaque fois aussi, ça permet d'annoncer les dates des prochains concerts de ces groupes. Quel va être le groupe qui va être présenté en juillet dans l'édition papier de juillet ?
2: Ça va être le groupe Zamouni, qui est un groupe
1: lyonnais, mais ardéchois de cœur.
2: Voilà.
1: Et voilà que du coup, nous, on ne connaît pas bien du tout. Et c'est donc Tony Monza qui roule Marcel qui nous fait l'article. Voilà.
0: On peut en écouter un extrait pour une petite interlude musicale au milieu de cette interview ?

0: C'était un extrait du groupe Zamouni en concert qui est recommandé par le disquaire Roule Marcel dans la gazette Le Gazouilleur. Aujourd'hui, je suis avec Emilien et Mathilde. On est de retour dans les studios de la radio Info RC. C'est vous qui avez créé Le Gazouilleur. Est-ce que vous pouvez nous en dire un peu plus sur qui vous êtes et sur quel est votre rôle à chacun et chacune dans la fabrication, dans la création de cette gazette? J'ai compris que toi, Emilien, tu étais plus sur le site internet. Alors, comment vous avez créé ça? Par exemple, je pense à l'identité graphique. C'est très beau, la mise en page. Comment vous avez fait? Qu'est-ce que vous avez fait chacun et chacune?
1: Bah, Emilien, c'est le site, clairement. C'est tout ce qui est informatique. Parce que
2: je suis développeur en informatique depuis très longtemps. Voilà, je m'occupe plus du site. Et de mon côté, sur la gazette, c'était plutôt les outils pour lister tous les événements, les mettre en forme pour pouvoir...
1: Pour me simplifier la vie, parce que ouais. C'est moi qui fais le montage de la gazette. Mmh. Ça prenait du temps. Et donc, Emilien, il crée les outils pour que...
2: Quand on a 200 événements à mettre dans une gazette, c'est beaucoup de travail de mise en page et on essaie de simplifier.
1: Il faut réduire le texte parce que évidemment, ce qui est rentré sur le site, c'est beaucoup plus complet et donc il faut faire des choix, etc. Et donc voilà, Emilien, il crée tout ça, les QR codes, etc. Moi, je sais pas faire. Moi, du coup, j'ai fait le côté joli. Enfin, j'ai essayé.
2: Puis toute l'identité graphique du site et de la gazette, c'est Mathilde.
1: Ben en fait, au début, c'est pas mal moi qui allais vers les gens, mais finalement, Emilien aussi. Donc maintenant, on met ça tous les deux. Et c'est nouveau pour nous deux, parce que moi, je suis enseignante. Alors, ben, aller vers les gens, ça va, normalement. Mais voilà, c'est un autre rapport. C'est des adultes, déjà, plutôt avec des enfants. Et puis, ben, par exemple, aller vendre un encart publicitaire, ça, c'est pas dans ma nature et je sais pas bien faire du tout. Aller proposer en revanche des partenariats, ça va très bien. Aller dire, on pourrait créer quelque chose ensemble, ça, c'est plus facile.
0: Et c'est une gazette qui est autofinancée et qui a l'air complètement gratuite. Tout est gratuit, ce que vous proposez pour le public.
1: Oui, on a quand même mis en place une petite cagnotte en ligne.
0: Ouais, c'est ce que j'allais dire. Comment on peut faire si ça fait sens pour nous, cette initiative? Comment on peut vous soutenir?
1: Alors, donc, il y a une cagnotte en ligne qui est disponible. Enfin, c'est possible de venir faire des petits dons pour soutenir la gazette. Et ensuite, on a mis en place aussi une contribution libre pour les organisateurs qui rendent leurs événements de façon régulière sur le site, pour qui ça a du sens, en fait, de nous soutenir. Bah, c'est les deux façons de nous soutenir en ce moment. Après, comme le disait Emilien tout à l'heure, il y a la possibilité de créer des sites internet depuis le site du Gazouilleur. Et ça, par contre, pour le coup, c'est pas une contribution libre, il y a un tarif, etc. Et il y a la billetterie en ligne qui est fonctionnelle et super, mais pour l'instant, personne s'en est encore saisi, mais on débute pour tout. Et donc, on a des contacts d'organisateurs qui sont intéressés par la billetterie. Et voilà, la billetterie sera une façon de nous financer aussi.
2: Et c'est des outils qu'on co-construit avec nos premiers
1: organisateurs.
2: Participants. Ouais. Ouais. Et voilà, on adapte vraiment le produit à leurs besoins terrain. Et on essaie de... Dès qu'on a quelqu'un qui veut se saisir d'un outil, on est très très à l'écoute de leurs besoins et on fait évoluer très vite les choses pour que ça ait du sens.
1: C'est aussi ça l'idée du Gazouilleur, et c'est qu'on est d'ici et que donc on a envie que ça fonctionne pour les organisateurs du coin et qu'on est disponible et qu'on... L'idée c'est que c'est pas une plateforme et un site anonyme. Alors évidemment on rencontre pas tous nos organisateurs, on n'y arrive pas, mais on essaye d'aller vers les gens quand même.
0: Oui, vous avez envie de soutenir les organisateurs d'événements culturels. En tout cas, ce que je voulais dire par rapport à la gratuité, c'est que pour vous diffuser gratuitement la gazette, pour les personnes qui veulent la lire ou qui veulent aller sur le site internet, c'est gratuit. Et puis, c'est un bel objet aussi qu'on peut avoir avec soi. Et vous avez aussi dans le Gazouilleur une partie critique littéraire. Donc j'ai vu, comme tu disais tout à l'heure, des critiques proposées par des librairies partenaires. Et puis vous avez aussi proposé dans l'édition papier de juin un concours de critique littéraire à destination des enfants et des adolescents. Alors, est-ce que vous avez prévu d'autres appels à participation dans les prochaines gazettes? Est-ce que vous allez proposer d'autres concours à venir?
1: La gazette d'août n'est pas finalisée et on avait pensé à demander à des adultes de nous faire des petits, alors que ce soit pas forcément sous forme de concours, mais de mettre en avant un livre qu'ils auraient lu et qui leur a plu. Mais elle n'est pas finalisée, on ne sait pas encore. Donc peut-être.
0: Et où est-ce que vous distribuez la gazette papier Le Gazouilleur en Sud-Ardèche?
2: C'est une gazette qu'on a distribuée sur tous les marchés du coin. Enfin,
1: Oui.
2: tous ceux où on avait le temps de le faire. Mais bon, il y a eu quand même
1: On a
2: pas mal de marchés.
1: été, oui, on a été à La Blachère, au Vence,
2: À
1: à
2: Joyeuse.
1: Reons, à Joyeuse, à Aubenas,
2: Barjac.
1: à Barjac. Et après, on la diffuse aussi. Donc ça, c'est sur les marchés.
2: On
1: On
2: l'a
1: est
2: apporté.
1: vraiment que deux pour le gazouilleur, donc on fait ce qu'on peut. Et après, on l'a apporté dans plein de commerces, dans les librairies partenaires, dans les médiathèques, les
2: Cinéma, ouais.
1: cinémas, et puis bah, après des commerces, les bureaux de tabac, et puis voilà, des commerces divers et variés. Et puis je remercie d'ailleurs mes collègues parce que je dépose plein de petits tas de gazettes en salle des profs et je demande aux collègues de les amener dans leur village. Et ça marche. Pour août, je
0: Ça
1: vais être plus embêtée parce
0: dissémine.
1: que ce sera les vacances.
0: Et si on est organisateur d'événements culturels, on se rend sur le site internet et là, on peut publier ces événements.
2: Oui,
1: Tout à
2: tout
1: fait.
2: à fait.
1: Ouais.
0: C'est quoi le site internet?
2: C'est legazouilleur.fr. Si on tape gazouilleur sur le moteur de recherche, on nous trouve assez facilement.
1: C'est
2: Il
1: très facile et
2: suffit de
1: rapide.
2: s'inscrire
1: Ouais.
2: et on a un système où on met un petit peu les infos qu'on a sur son événement et tout est pré-rempli après pour qu'on n'ait plus qu'à juste vérifier un petit peu ce qui a été rentré.
1: À partir d'une affiche d'événement, par exemple, ça va pré-remplir les différents champs et proposer un petit texte, etc. Et donc c'est super rapide. Je le dis pour avoir rentré un grand nombre d'événements sur le site au démarrage, ça marche très bien.
0: C'est venu comment ce nom de gazouilleur?
1: Au début, c'était ça gazouille.
2: Ça gazouille, on devait faire un nom de domaine, enfin un nom pour le site, et du coup, comme on ne peut pas mettre de CDI à ça gazouille, le nom n'était pas
1: C'était moins
2: génial.
1: joli.
2: Et du coup, on a réfléchi, on s'est dit que donner une personnalité, c'était encore mieux, et donc le gazouilleur est
1: Comme un
2: arrivé. Voilà.
1: personnage un peu qui transmet l'info, qui la chuchote, qui la crie éventuellement.
0: Vous l'avez personnifié,
1: Oui,
2: dans un
0: la
2: prix en
0: gazette.
2: public, voilà.
1: Oui.
0: De quoi vous rêvez pour le gazouilleur, pour la suite du gazouilleur?
2: On essaie de faire quelque chose qui est d'abord local, qui a du sens,
1: Qui est de la densité d'événements. En fait, il y a un vrai réseau qui se crée.
2: Voilà, on n'a pas envie d'aller trop vite, qu'il y ait un événement par-ci, par-là, n'importe où. On se met vraiment en contact avec les organisateurs du coin pour qu'ils se saisissent de l'outil et on va doucement pour essayer que vraiment il y a un peu tout le monde.
1: Oui, qui est une vraie prise en main du site
2: Voilà.
1: par les organisateurs. En fait,
2: C'est ça,
1: c'est
2: ouais.
1: un peu ça l'idée.
2: Ouais.
0: On va bientôt terminer cette interview. Est-ce que vous avez envie de rajouter quelque chose?
1: Bah, merci beaucoup pour cette invitation.
0: Bah, merci
1: On
0: à
1: est
0: vous pour
1: ravis d'être
0: cette.
1: là.
0: Ouais, merci à vous pour cette super initiative. Le gazouilleur, legazouilleur.fr ou encore la gazette, le gazouilleur papier à retrouver un peu partout en Sud-Ardèche. Hein. Et bientôt l'édition de juillet. Merci Mathilde et Emilien.
1: Merci.
2: Merci.
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Vendredi 17 juillet, le 18A côté boutique à Aubenas vous donne rendez-vous pour un concert qui sera précédé de démonstrations des différentes pratiques d'artisanat d'art, notamment des démonstrations du bois brûlé Choussu-Guiban, de création de bijouterie, de portraits dessinés et de création de fanzines. Ce sera le vendredi 17 juillet de 19h à 22h dans la cour du 18A. L'entrée est gratuite, vous trouverez sur place une buvette et la soirée se clôturera avec un concert du groupe Chili Bugs, ça va groover.

0: C'était un petit extrait interprété par le groupe Chili Bugs à retrouver en live vendredi 17 juillet au 18A à l'occasion d'une soirée de démonstration des différents métiers d'art qui se pratiquent dans cette boutique atelier à Aubenas. C'est une soirée gratuite le vendredi 17 juillet de 19h à 22h.
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1: Et aujourd'hui, j'ai la chance d'être avec Eric du Pas de Côté en studio. Bonjour Eric.
2: Bonjour Colline.
1: Alors tu vas venir la semaine prochaine nous parler un peu plus longuement de toute la programmation du café associatif du Pas de Côté. Mais tout d'abord, il faut parler du concert qui va avoir lieu ce samedi 11 juillet. Qu'est-ce qui nous attend ce samedi 11 juillet au Pas de Côté ?
2: Alors pour nous, c'est un événement. Donc j'espère que ça sera un événement aussi jazz dans la région, parce que vraiment, Time is Color, donc il y a un groupe qui est emmené par Cédric Henriot, le pianiste, viennent jouer le 11 juillet, donc à 21h chez nous. Et c'est vraiment un projet qui est entre jazz, funk, plein d'influences. Il y a une chanteuse franco-camerounaise qui est Nuni, qui vient rapper. Donc il y a vraiment ces deux univers qui se croisent. C'est, pour nous, ça a été vraiment une baffe. Donc j'espère que ça sera aussi une grosse émotion pour les gens qui viendront.
1: Time is Color, c'est un triptyque imaginé par le pianiste et compositeur Cédric Henriot, comme tu disais, un triptyque sur le thème du temps. Cédric Henriot, comment tu le présenterais, cet artiste ?
2: Alors c'est un artiste, un pianiste, un virtuose qui a commencé, qui a fait plein d'albums, alors différents avec, il a partagé des albums avec Herbie Hancock, son dernier album, il y a Ibrahim Malouf dessus, donc c'est quelqu'un qui va toujours essayer de faire des expériences comme ça. Et Time is Color, c'est vraiment de se dire, tiens, si la musique était une couleur, comment ça se passerait dans les émotions, etc. Donc c'est vraiment quelqu'un qui est toujours en recherche.
1: Et à ses côtés, on retrouve ses fidèles complices, Bertrand Berruard à la basse, Antonin Violo à la batterie, et donc, comme tu le disais, Nuni à la voix.
2: C'est vraiment un groupe qui va vraiment vous mettre, c'est sûr qu'il va vous mettre la puce à l'oreille, le son à l'oreille, parce que c'est, il y a tellement d'influence. Alors, moi, je suis pas un spécialiste de jazz, mais du coup, je trouve que c'est vraiment une liberté qu'ils ont de pouvoir s'exprimer, d'avoir des influences comme ça, très, très libres. Donc, un événement de pas rater, évidemment.
1: C'est le samedi 11 juillet à 21h dans la cour du Pas de Côté, à Mercué. C'est à prix libre et conscient.
2: Ouais, on a voulu continuer à être à prix libre et conscient, alors que c'est vrai que c'est vraiment un groupe que vous retrouverez autrement à Jazz à Vienne ou à Montreux. Donc oui, on a vraiment voulu maintenir ce prix libre et conscient. Et on a voulu aussi maintenir notre politique d'avoir aussi en première partie un groupe qui est aussi en travail ou qui est local en tout cas. Et là, il y a la bande à machin, donc c'est un groupe qui va faire du swing, qui est un groupe un peu improvisé entre les musiciens très locaux, qui en a pas mal qui participent au Bœuf chez nous. Enfin voilà, ça va être une soirée complète.
1: L'entrée à prix libre, en disant aussi que pour vous c'est un engagement aussi de proposer ça, et que vous espérez aussi le prix doit pas être un frein, mais en même temps vous espérez que les personnes puissent mettre, là vous écrivez 10 euros le minimum espéré.
2: Oui, c'est parce que c'est des vases communicants, ça permet à des gens qui ont un peu plus les moyens de pouvoir aussi payer le prix normal, j'allais dire, c'est-à-dire à peu près 10-12 euros, et ça permet aussi aux gens qui n'ont pas les moyens, qui ont des difficultés, de venir voir des concerts et de participer à des événements culturels sans avoir les moyens.
1: Time is Color, au Café Asso du Pas de Côté à Mercué, ce samedi 11 juillet à 21h. On écoute A Luminous World, un extrait de leur dernier album paru en janvier 2025.

0: C'était le groupe Time is Color avec la voix de Noni. Ils sont à retrouver en concert ce samedi 11 juillet au café associatif Le Pas de Côté à Mercuée. Un concert à prix libre et conscient. Merci à Eric du café asso du Pas de Côté d'être venu nous en parler dans nos studios.
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1: 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Midi, en temps universel, il est 14h ici à Paris. C'est l'heure du journal. Bonjour Charlotte Hydrac.
2: Bonjour Anne Cantner, bonjour à toutes et à tous. Sang froid et attaque de feu pour les Bleus qualifiés en demi-finale du Mondial de foot. Qui sera leur adversaire, l'Espagne ou la Belgique? Réponse ce soir en quart. Nouveau coup de chaud sur la France. Le gouvernement déclenche un plan hors sec, chaleurs extrêmes. C'est inédit. L'Espagne, elle, est endeuillée par un feu de forêt meurtrier en Andalousie.
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2: À la une aussi, l'Ukraine encore loin d'un tournant de la guerre, selon le commandant en chef de l'armée. Kiev compte notamment sur un futur bouclier antimissile en développement. Ali Khamenei, l'ex-guide suprême iranien, enterré dans sa ville natale de Mashhad, sur fond de reprise des hostilités avec les États-Unis. Téhéran menace Israël de frappe en cas d'attaque contre ses infrastructures. Et puis la tapisserie de Bayeux, elle est arrivée à bon port, à Londres, ce trésor médiéval prêté pour la première fois par la France, un transfert discret de nuit et sous escorte.
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4: Très bonne ambiance déjà dans Paris, dans les bars. 2-0, on n'a pas trop vu les Marocains, mais c'est ok.
5: Inch'Allah, la prochaine fois, on va gagner. Malheureusement, on n'a pas joué ni la défense, ni l'attaque. Bravo les Français, félicitations, je suis content.
1: Eh ben bravo les Français, obstinés, irrésistibles d'une autre planète, voilà les mots de la presse étrangère, après donc une nouvelle victoire des Bleus en Coupe du Monde.
2: Impossible à arrêter, se demande le journal allemand Kicker. Kylian Mbappé et ses coéquipiers donc qualifiés pour les demi-finales après avoir fait plier les Lions de l'Atlas du Maroc. Mais on entendait ce supporter fair play. Prochain rendez-vous, ce sera mardi prochain, soit face à l'Espagne, soit la Belgique qui s'affronte ce soir. Et la Rora par favorite, l'Espagne compte une fois de plus sur Lamine Yamal, Cédric De Oliveira.
6: Pour l'instant, l'Espagne avance masquée dans cette Coupe du Monde et ses supporters en sont ravis. Mais désormais, ils attendent plus. Et enfin, un match référence de la Roja et du prodige barcelonais.
7: Lamine Yamal est un joueur spectaculaire et je pense qu'à partir des quarts de finale, lorsque la pression sera à son comble, il sera encore plus performant.
8: Il va faire une Coupe du Monde excellente et ça ira de mieux en mieux. On a besoin de sa meilleure version et avec le soutien de toute l'équipe, je pense qu'on peut facilement atteindre la finale.
6: Arrivé diminué aux États-Unis, Yamal n'a pu étaler sa grâce et son talent que par intermittence, quelques minutes contre le Cap Vert, puis un statut de titulaire retrouvé pour un but seulement contre l'Arabie Saoudite. Pour un joueur qui avait porté son équipe lors du dernier Euro alors qu'il n'était qu'adolescent, c'est bien loin des standards de Lionel Messi, Kylian Mbappé ou Erling Haaland qui empilent les buts, mais son partenaire Gavi n'est pas inquiet.
9: Lamine reste le meilleur, le plus décisif, celui qui déséquilibre le plus l'adversaire. Il ne marque peut-être pas beaucoup, mais c'est lui le chef d'orchestre de toute l'attaque. Il est incroyable. Bien sûr, les gens attendent qu'il marque davantage, mais à 70% de ses capacités, Lamine reste le meilleur joueur sur le terrain.
6: Yamal, qui aura 19 ans lundi, a donc une belle occasion de prouver qu'il peut être la star de cette fin de Coupe du Monde avant des retrouvailles potentielles face à la France, un autre sommet pour un joueur de sa dimension. Cédric De Oliveira, Los Angeles, RFI.
2: Voilà, Espagne-Belgique en quart avec Cédric De Oliveira justement à Los Angeles à partir de 19h, temps universel, à suivre en direct sur nos antennes africaines et en live sur RFI.fr.
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1: L'Ukraine est encore loin d'un tournant dans la guerre, c'est ce que dit le commandant en chef de l'armée ukrainienne.
2: Oui, même si les troupes russes ont ralenti sur le front en Ukraine au premier trimestre 2026. Alors il y a eu les annonces de Donald Trump pour autoriser Kiev à produire sur son sol des missiles Patriot. Mais des accords sur les aspects techniques doivent encore être trouvés, donc ça va prendre certainement beaucoup de temps. Et l'Ukraine cherche à mettre en place des solutions équivalentes, selon Volodymyr Zelensky. L'Ukraine pourrait donc bientôt bénéficier de son propre bouclier, Freya, un projet en développement. Précision à Kharkiv, Emmanuel Chaz.
10: Depuis plusieurs semaines et l'intensification des frappes de missiles russes sur l'Ukraine et notamment sur Kiev, la pénurie de missiles intercepteurs Patriot est criante. Et malgré l'annonce positive de Donald Trump sur une éventuelle licence accordée à Kiev pour produire ses missiles sur le sol ukrainien, l'Ukraine ne peut pas attendre pour sa défense. C'est ce que Volodymyr Zelensky a mis en avant en annonçant le développement du projet européen Freya, un système de défense aérienne éoliennes développées par l'Ukraine avec l'appui de la France, de l'Allemagne et de la Norvège. Freya consiste en un bouclier antibalistique que le président et l'entreprise Firepoint annoncent comme aussi performant que le système Patriot. Il permettrait ainsi à l'Ukraine d'assurer sa protection contre les missiles russes à une fraction du coût de production des systèmes Patriot. Or, si le missile intercepteur développé en Ukraine peut être produit localement, il faudra encore du temps avant qu'il soit mis en service et le reste du système, comme les lanceurs ou encore les radars, dépendent des disponibilités des alliés en matière d'équipement. Volodymyr Zelensky assure qu'une réunion sur ce projet devrait avoir lieu très prochainement en France. Emmanuel Chaz, Kharkiv, RFI.
2: Et justement, j'ajoute que le secrétaire général de l'OTAN, Mark Rutte, et le président ukrainien, Volodymyr Zelensky, vont participer là lundi à la réunion de la coalition dite des volontaires pour soutenir l'Ukraine. C'est ce que vient d'annoncer la présidence française.
1: L'épilogue de 6 jours de funérailles nationales en Iran.
2: Ali Khamenei a été inhumé dans sa ville natale. C'est à Mashhad, dans l'est de l'Iran. L'ancien guide suprême tué dans une frappe israélo-américaine fin février. Cérémonie marquée par des appels à la vengeance sur fond de reprise des hostilités avec les États-Unis. Le Conseil de sécurité à Téhéran annonce là que l'Iran frappera Israël en cas d'attaque contre ses infrastructures. Le président américain Donald Trump, lui, a échangé sur les opérations américaines avec le premier ministre israélien Benjamin Netanyahu. Tous aux abris à Taïwan, à l'approche du typhon Bavi. Écoles, bureaux, commerces fermés. Le nord de l'île se prépare à des pluies torrentielles, des rafales de vent aussi jusqu'à 200 km/h. Ce typhon monstre a déjà provoqué des glissements de terrain. Aux Philippines, le dernier bilan est de 15 personnes tuées.
1: La réaction du Mexique après la mort de ses ressortissants tués par ICE, la police de l'immigration américaine.
2: La présidente mexicaine Claudia Sheinbaum a annoncé des plaintes pénales. 17 Mexicains sont morts au total dans des centres de rétention ou alors lors d'opérations policières. Cela depuis le retour de Donald Trump à la Maison Blanche en janvier 2025. Le dernier en date, c'était Lorenzo Salgado, père de famille, 52 ans, tué par balle lors d'un contrôle à Houston. Le ministère de la Sécurité intérieure américain a donné sa version des faits, Sarah Krakowicz, mais le déroulé est contesté.
11: Oui, contesté par les 3 hommes qui se trouvaient dans le véhicule aux côtés de Lorenzo Salgado Araujo, 3 immigrés mexicains sans papier qui font désormais l'objet d'une procédure d'expulsion. Ils ont transmis leur témoignage au Washington Post via leurs avocats depuis le centre de rétention. Pour eux, il est impossible que les agents de l'ICE aient pu craindre de se faire renverser par Lorenzo Salgado, puisque les policiers ne se trouvaient ni devant ni derrière le véhicule. Ils auraient commencé à tirer depuis les côtés. Une version donc très différente de celle du département de la sécurité intérieure, qui assure que le père de famille a refusé d'obtempérer à plusieurs ordres verbaux, tenté d'échapper à son arrestation, transformé en arme sa camionnette dans le but de renverser un agent de l'ICE. Sylvia Garcia est la représentante démocrate de la circonscription.
12: Cet homme n'avait aucun antécédent judiciaire. Sommes-nous vraiment plus en sécurité parce qu'il est mort ? Pourquoi était-il visé ? Pourquoi a-t-il été arrêté ? Nous ne pouvons pas accepter la version des faits de l'ICE.
11: L'ICE qui a confirmé que Lorenzo Salgado Araujo n'était donc pas la personne recherchée. L'élu démocrate a exigé l'ouverture d'une enquête sur les faits. Pour rappel, ce n'est pas la première fois que des témoignages ou des preuves vidéo contredisent la version initiale de l'ICE.
1: Et on reviendra sur cette question, sur ce que peuvent changer justement la plainte au pénal du Mexique avec notre invité dans une dizaine de minutes.
2: Au Mali, l'armée et les paramilitaires russes affirment avoir repris le contrôle de la ville d'Anéfis, c'est dans le nord. Et cela après l'arrivée de renforts et des combats contre les indépendantistes Touareg alliés aux djihadistes du Jnim. Ils avaient attaqué conjointement samedi dernier.
1: Cyril Ramaphosa en déplacement officiel en France.
2: Oui, le président sud-africain entame aujourd'hui une visite de 3 jours. Au programme notamment un tête-à-tête avec Emmanuel Macron. On va y revenir là dans Afrique midi, comme son nom l'indique, midi et demi, temps universel.
1: La France face à la 3e vague de chaleur en moins de 2 mois.
2: 9 départements sont placés en vigilance rouge canicule dans l'ouest et la région parisienne. Demain, ce sera plus de 20. Le gouvernement a donc déclenché un nouveau plan hors sec chaleurs extrêmes. Et la mesure phare, Nicolas Pichon-Levenbruck, concerne la protection, c'est ça, des personnes isolées.
13: L'élaboration d'un plan hors sec pour apporter une réponse sanitaire aux fortes chaleurs était en chantier depuis quelques mois. À la demande du Premier ministre, les services ont accéléré leurs travaux et il est mis en œuvre à partir d'aujourd'hui. Ce plan a notamment pour but de protéger les personnes vulnérables, des personnes âgées, des femmes enceintes, des malades qui sont isolées chez elles et qui vivent dans des passoires thermiques, explique Julien Marion, directeur général de la Sécurité civile.
14: Quand les circonstances le justifieront, nous avons désormais prévu de sortir les personnes fragiles, vulnérables, isolées à domicile de leur domicile où elles sont en danger pour pouvoir les mettre à l'abri dans des lieux réfrigérés, ce qui suppose d'identifier ces lieux dans chaque commune, d'organiser la prise en charge de ces personnes. L'objectif, une fois encore, je le redis, c'est de protéger les populations vulnérables en adaptant les actions en fonction de la vulnérabilité, en fonction évidemment de la situation météorologique.
13: Il revient donc maintenant aux communes d'identifier des lieux réfrigérés où ces personnes pourront être accueillies pour quelques heures en journée, voire même pour passer la nuit. Particulièrement exposées aux risques liés à la chaleur, les personnes âgées vivant à domicile représentaient la majorité des plus de 2000 morts de la semaine du 22 juin dernier, la pire de la précédente canicule.
2: Nicolas Pichon-Levenbruck, la chaleur et la sécheresse, conditions malheureusement très favorables aux feux de forêt. En Espagne, un incendie a fait au moins 11 morts près d'Almeria, c'est dans le sud, bilan dramatique. Selon les premiers éléments, une partie des victimes aurait en fait été piégée par les flammes dans leur voiture, cela en tentant de fuir l'incendie qualifié de fulgurant. Le roi et la reine d'Espagne ont observé une minute de silence.
1: À 14h11 à Paris, la politique française. Et revoilà Ségolène Royal.
2: Oui, l'ancienne ministre, candidate malheureuse à la présidentielle de 2007, elle annonce, Ségolène Royal, sa participation à la primaire dite de l'espace socialiste. Car les militants du PS ont voté hier soir sur la stratégie qu'ils souhaitent voir mise en œuvre pour la présidentielle de 2027. C'est un premier pas vers le scrutin, Victorien Guillaume.
15: Principale conséquence, le fameux projet de primaire de la gauche, hors LFI, ouvert de François Ruffin à Raphaël Glucksmann, est désormais enterré. Les militants socialistes, par leur vote, affirment en effet qu'ils souhaitent en octobre une primaire fermée, réservée uniquement aux adhérents du PS et aux adhérents de forces politiques proches. Dans l'entourage d'Olivier Faure, on dénonce un dispositif taillé sur mesure pour Raphaël Glucksmann. Reste à savoir si ce dernier acceptera ou non d'y participer. En attendant, le premier secrétaire du PS, lui, est le perdant du vote. Il était ce vendredi matin sur France Info.
16: C'est la vie, mais je ne me satisfais évidemment pas de ce résultat. Pour autant, je le respecte parce que c'est le choix des militants.
15: Mais le premier secrétaire ne compte pas pour autant démissionner et n'exclut pas de participer à la primaire. Autre responsable politique déçu en cette fin de semaine, la leader des écologistes Marine Tondelier qui écrit dans un communiqué « Les adhérents du PS ont décidé d'enterrer la primaire. Message reçu 5 sur 5 ».
2: Victorien Villaume et pas de commentaire pour l'heure de Raphaël Glucksmann. Le voyage d'un trésor millénaire, la tapisserie de Bayeux. Elle a été transférée à Londres dans le cadre d'un prêt de la France au Royaume-Uni. Cette œuvre qui décrit la conquête de l'Angleterre par Guillaume le Conquérant. Arrivée la nuit dernière au British Museum sous haute surveillance et avec un dispositif de protection ultra minutieux. Sarah Menahi, on vous retrouve en direct de la capitale britannique. L'arrivée de cette tapisserie de Bayeux pour le musée londonien, c'est un événement historique, hein, culturel majeur.
17: Oui, c'est tout simplement une première dans l'histoire des deux pays. Il s'agit ici de raviver la relation culturelle entre la France et le Royaume-Uni. Ce sont les mots du président français Emmanuel Macron. Alors, la tapisserie de Bayeux, vous l'avez dit, est arrivée dans la nuit par camion, un petit peu avant 3h, heure du matin, heure locale, pardon. Elle est arrivée sous haute surveillance avec une escorte policière. Elle a été accueillie par quelques employés du British Museum et son président, Nicholas Cullinan. Le British Museum, qui est en plein centre de la capitale britannique, exposera cette tapisserie à partir du 10 septembre, pendant près de 10 mois, jusqu'en juillet 2027. Elle a été extraite du musée de Bayeux, en Normandie, dans l'ouest de la France. Et l'enthousiasme ici est tel que l'événement est pour l'instant complètement sold out. Tout est vendu. Plus de billets disponibles sur le site du musée pour la première salve, en tout cas, de billets qui a été mise en vente début juillet. Tout est parti en une journée à peine. Jamais des billets ne s'étaient vendus aussi rapidement pour une exposition du musée. Et c'est déjà plus de 3 millions d'euros de revenus garantis pour le British Museum. C'est un véritable événement, effectivement. Ici, il y a une véritable effervescence, je peux vous dire, on est mis autour de l'arrêt de cette œuvre majeure.
2: Et merci à vous, Sarah Menahi, correspondante de RFI à Londres. Et puis, on termine avec cette grosse frayeur pour un passager de Ryanair. Un homme a failli être aspiré hors d'un avion lors d'un vol au départ de Thessalonique en Grèce. Un hublot s'est détaché un peu après le décollage. La tête, les épaules du passager étaient à l'extérieur. Heureusement, il avait sa ceinture de sécurité. D'autres passagers l'ont retenu. L'avion a fait demi-tour. Le passager est en état de choc. Il a été hospitalisé pour des examens. Panique à bord donc, mais plus de peur que de mal.
1: Ah bah de quoi alimenter la peur de l'avion d'un paquet de personnes. Il est midi et quart en temps universel et on va se changer les idées en parlant de foot. Bonjour Christophe Diremzian.
18: Gardons les pieds sur terre.
1: Vous n'avez pas peur de l'avion ?
18: Non, ça va.
1: Bon, ça va. Malgré ce qu'on vient d'entendre.
18: Mais pas que ça m'arrive quand même, je vous l'avoue.
1: Heureusement, vous êtes ici et vous ne faites pas partie de ceux qui sont partis aux États-Unis pour suivre la Coupe du Monde de foot dont on parle. L'équipe de France donne rendez-vous mardi à son futur adversaire des demi-finales.
18: Point de ralliement Dallas, où les Bleus, premiers qualifiés pour le dernier carré, se rendront après avoir battu le Maroc, dernière sélection africaine encore en lice, 2-0. Une frappe lumineuse à l'heure de jeu de Kylian Mbappé, qui aura quand même réussi à tromper le gardien Yacine Bounou après avoir raté un pénalty mollasson, on va dire, en première période. Ousmane Dembélé corse la note 6 minutes plus tard. Les Lions de l'Atlas n'ont pas démérité, mais résister 90 minutes à ces tricolores-là, c'est compliqué. Troisième demi-finale en 3 mondiaux pour les Français et Warren Zaïre-Emery, entré en jeu dans les 20 dernières minutes et pour la première fois depuis le début du tournoi, est fier d'y avoir un peu participé.
19: Je suis très content, très fier. C'est des matchs que tout gosse rêve de jouer. Un quart de finale, c'est juste un groupe exceptionnel et on avait foi de gagner ce match. Et l'objectif, il est très clair, c'est de continuer dans ce sens-là et aller en finale de Ligue des Champions. De Coupe du Monde.
18: Bah oui, ne pas se tromper d'objectif. Hein. Warren Zaïre-Emery, la Ligue des Champions, il a déjà gagné avec le PSG. Le Mondial, c'est autre chose et ça n'est pas encore fait.
1: Et la prochaine étape, ça sera d'affronter soit l'Espagne, soit la Belgique.
18: La Roja, championne d'Europe, 5 matchs, 5 victoires, 0 but encaissé. Résumé comme ça, difficile de ne pas lui donner un petit avantage sur les Diables Rouges. Restez quand même sur leur petite leçon infligée aux Américains en 8e de finale en guise de réponse à l'affaire Balogun. Mais leur sélectionneur, Rudy Garcia, a parfaitement conscience de l'ampleur de la tâche qui attend à nouveau ses joueurs.
20: On sait qu'on joue l'une des équipes favorites. Évidemment, on connaît tous les joueurs individuellement. Après, la force de cette équipe, elle est quand même collective, comme toujours depuis une quinzaine d'années ou une vingtaine d'années pour l'équipe d'Espagne. La nouveauté, c'est qu'ils sont plus solides peut-être qu'avant. Ils n'ont pas encaissé de but dans le tournoi. Les statistiques, elles sont faites pour être bousculées. Donc, on fera tout pour marquer dans ce quart de finale. On veut exister, on ne veut pas que subir. Sinon, je pense qu'on sera éliminé et c'est vraiment ce qu'on ne veut pas. On a une très bonne équipe. On a aussi des qualités à faire valoir. Tout le monde nous voit déjà éliminés. Mais nous, on croit en nous. On pense qu'on peut le faire et on va tout faire pour rejoindre les demi-finales.
18: Rudy Garcia, Espagne-Belgique, Los Angeles, c'est bien sûr à suivre en intégralité sur RFI Afrique à partir de 19h, temps universel. Cédric de Oliveira sur place, Baptiste Leduc et notre consultant Patrick Julliard en studio.
1: Le reste de l'actualité sportive, c'est le Tour de France avec une 7e étape qui emmène le peloton à Bordeaux
18: oui,
1: aujourd'hui.
18: Effectivement, étape partie, il y a une petite heure d'Ajetmo dans les Landes, 175 km presque tout plat, de quoi favoriser évidemment une arrivée au sprint. Côté classement général, Tadej Pogacar a déjà rappelé qui était le patron hein, en lâchant tout le monde hier sur la route vers le cirque de Gavarnie, le Slovène et maillot jaune avec 2 minutes 42 d'avance sur son principal rival Jonas Vingegaard.
1: Et puis du tennis, place aux demi-finales messieurs à Wimbledon.
18: Un duel surprise et un choc au programme. L'Allemand Alexander Zverev, vainqueur du dernier Roland-Garros, affronte l'inattendu Arthur Ferry, 114e au classement ATP, invité et qui, comme son nom ne l'indique absolument pas, est britannique de nationalité sportive, même si ses deux parents sont français. Son père Loïc est d'ailleurs le président du club de foot de Lille. Lorient suivra un face-à-face entre l'actuel numéro 1 mondial Yannick Sinner et un de ses prédécesseurs à ce rang, l'inoxydable Novak Djokovic, 39 ans, 7 fois sacré à Londres et qui ne cracherait pas sur un 8e titre dimanche.
1: Christophe Diremzian pour l'actualité sportive.
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1: On va revenir maintenant sur le scandale provoqué par la mort d'un ressortissant mexicain aux États-Unis, tué par balle par la police de l'immigration au Texas. La présidente mexicaine Claudia Sheinbaum a dit son indignation et elle a annoncé qu'elle ne comptait pas en rester là.
11: Nous ferons tout ce qui est en notre pouvoir. Ce que nous ne pouvons pas faire, c'est de rester silencieux face à la mort de ressortissants mexicains lors d'opérations DICE, ou alors qu'ils étaient détenus dans ces centres de rétention gérés par des entreprises privées sous contrat avec ICE. Claudia Sheinbaum qui a annoncé qu'elle allait déposer une plainte pénale aux États-Unis. Aux États-Unis, une élue a aussi demandé une enquête sur ce qui s'est passé parce que des témoignages contredisent la version de la légitime défense invoquée par les policiers. On en parlait dans quelques minutes, il y a quelques minutes, dans le journal. Et pour aller plus loin, nous sommes en ligne avec Thomas Catin, doctorant en géographie à l'Institut de géopolitique Paris 8 et au Centro Géo de Mexico et responsable du pôle cartographie au cabinet d'analyse Cassini Conseil. Bonjour Thomas Catin.
0: Bonjour.
11: Qu'est-ce que ça peut donner une plainte mexicaine aux États-Unis ?
0: Alors, sur les conséquences de cette pénalisation, disons, de l'action, je pourrais pas trop vous répondre, mais en tout cas, ça représente beaucoup au Mexique et pour la diaspora mexicaine qui vit aux États-Unis, parce que, je le rappelle, le Mexique, pendant longtemps, ça a été le principal pôle d'émigration vers les États-Unis. On a une diaspora qui est très importante, plusieurs dizaines de millions de personnes qui sont issues de cette immigration. Et cette diaspora, elle a un poids très important dans la société mexicaine. Elle vote dans les élections nationales. Donc évidemment, la classe politique mexicaine, y compris Claudia Sheinbaum, pense à ça lorsqu'elle se positionne sur la question, dans le débat migratoire côté américain. Et aussi, il y a des relations économiques très importantes, des envois d'argent, etc. Donc je pense que c'est une mesure qui a une portée symbolique très importante et qui s'inscrit en fait dans la continuité des postures politiques qui ont été prises par présidents mexicains depuis le début des années 2000.
11: Mais est-ce que ça veut dire qu'elle s'adresse autant aux Mexicains qu'aux États-Unis quand elle fait cette annonce ?
0: Exactement, et c'est souvent le cas en fait pour un pays comme le Mexique qui est un grand pays d'émigration, vous avez toujours ce double contexte qui joue.
11: Alors là, on a l'impression qu'il y a quand même un changement de ton de la part de la présidente mexicaine. Comment est-ce qu'il faut l'interpréter au-delà de ce que vous nous expliquiez sur le message au Mexique ? Il y a quand même le rapport à Donald Trump. Il y a quelque chose qui justifie là qu'elle passe à l'étape supérieure ?
0: C'est ça qui est très intéressant, je pense, de se demander en fait comment cette critique aussi frontale, ce qu'elle révèle un petit peu du rapport de force entre les deux États. Et en fait, à mon sens, la principale raison, elle se trouve aussi du côté de l'enjeu migratoire. Parce qu'en fait, très rapidement, au cours des 15 dernières années, les flux migratoires en Amérique du Nord ont complètement changé. Auparavant, c'était surtout donc des Mexicains qui allaient vers des travailleurs mexicains qui émigraient souvent clandestinement aux États-Unis.
11: C'était le cas, en l'occurrence, de l'homme qui a été tué au Texas, d'ailleurs.
0: Oui, c'est ça. Et en fait, ces Mexicains qui ont pu émigrer dans les années 2000, il y en a encore beaucoup qui se trouvent aux États-Unis sans papier et qui vivent depuis 10, 15 ans, qui travaillent et qui sont aussi la cible des politiques mises en œuvre par l'administration Trump. Mais aujourd'hui, en termes de nouvelles arrivées, ce ne sont plus tellement des Mexicains, mais ce sont beaucoup de Vénézuéliens, Haïtiens, Cubains, Centra-Américains, qui, pour des raisons diverses et variées, des situations politiques compliquées, un climat de violence dans certains contextes, prennent en fait les chemins de l'exil. Et une partie d'entre eux cherchent à atteindre les États-Unis. Et ils passent par le Mexique. Donc aujourd'hui, le Mexique, en fait, c'est un territoire de transit. Et du côté américain, l'enjeu maintenant, c'est d'empêcher les arrivées de migrants aux origines et aux profils très divers. Et pour cela, en fait, ils ont sollicité l'aide du Mexique. Et solliciter, c'est un petit peu un euphémisme, parce qu'en réalité, et là, c'est le premier gouvernement Trump qui, en 2019, avait menacé le Mexique de taxer ses exportations s'il ne renforçait pas les contrôles à ses propres frontières.
11: Oui, c'est ça, il leur avait carrément tordu le bras, on peut dire.
0: Oui, exactement. Et le Mexique avait accepté. Donc en fait, le prédécesseur et mentor de Claudia Sheinbaum, Andrés Manuel López Obrador, il a mis en place un certain nombre de mesures pour satisfaire en fait ces
1: demandes.
0: Mais
1: ça continue, la coopération, elle continue aujourd'hui.
0: Exactement. En fait, ce qui a été mis en place durant la période précédente, il y a surtout deux mesures. La première, c'est un déploiement de moyens considérables, notamment militaires, pour quadriller le territoire mexicain et détecter, arrêter et placer en détention les migrants qui se dirigent vers les États-Unis. Et on l'a vu, c'est une politique qui a porté ses fruits. En 2024, à certains moments, les autorités mexicaines, elles arrêtaient plus de migrants que les autorités américaines. Et la seconde, qui est importante pour le contexte actuel, c'est que le Mexique s'était engagé à recevoir des citoyens non mexicains expulsés par les États-Unis. Par exemple, plutôt que de renvoyer un ressortissant cubain à Cuba, les États-Unis le renvoient au Mexique, qui, à son tour, le renvoie à sa frontière sud avec le Guatemala. L'objectif, c'est clairement de les éloigner du territoire américain et de les immobiliser dans le sud du Mexique.
1: Et ça, pour le moment, ça fonctionne. Il y a des mécanismes qui sont mis en place et qui perdurent malgré donc ce changement de ton que l'on observe de la part de la présidente mexicaine. Je vous remercie, Thomas Catin, d'avoir été en ligne avec nous. Je rappelle que vous êtes doctorant à l'Institut de géopolitique Paris 8 et au Centro Géo de Mexico et responsable du pôle cartographie au cabinet d'analyse Cassini-Conseil.
0: Merci.
1: 15h26 au Liban, où la guerre se poursuit. Les bombardements israéliens sont toujours quotidiens et les opérations ne se limitent pas à la terre. Elles se poursuivent aussi en mer. Des pêcheurs sont régulièrement arrêtés. Les zones de pêche sont de plus en plus réduites. La plupart des bateaux restent désormais à quai à Tyr, l'un des principaux ports du pays. Et quand ils sortent, les pêcheurs ne s'éloignent pas des côtes. Reportage Amélie David.
4: Le port de pêche de Tyr est calme en cette fin juin. Une majorité des pêcheurs sont à quai et par leur filet, leur bateau, comme Marun Khoury et son père. Pour eux, le cessez-le-feu n'a rien changé.
21: Aujourd'hui, la situation est un peu difficile pour les pêcheurs. Avant, il y avait des zones plus au sud où ils pouvaient aller pêcher. Maintenant, il y a seulement 2 jours, par exemple, un bateau s'est rendu là-bas. Il est allé assez loin, mais ils ont été interrogés et contraints de s'arrêter. Désormais, nous sommes limités à ces zones de pêche situées à proximité.
4: Chez les Khoury, on est pêcheurs de père en fils, mais Marun, 19 ans, n'a jamais connu une situation aussi difficile.
21: Si vous divisez tout entre nous, chaque personne sur le bateau gagne autour de 10 dollars par jour. 10 dollars après avoir payé le diesel. La mer ne vous rend pas riche. Vous gagnez juste assez pour manger.
4: Sur le port, les bateaux sont plus nombreux que les hommes en mer. Autour d'un café, ceux qui ne sortent plus attendent des jours meilleurs. Seule une quarantaine d'entre eux continuent aujourd'hui de prendre la mer, selon le vice-président du syndicat des pêcheurs du Sud, Sami Reza.
21: Maintenant, nous ne sommes pas autorisés à pêcher entre Ras Al Ain et Rachidi, et les pêcheurs ne peuvent toujours pas pêcher 24 heures sur 24. Il y a des heures spéciales pendant lesquelles nous avons le droit de sortir. La zone de pêche s'étend sur environ 3 km au sud de Tyr.
4: Aux restrictions imposées semblables à celles en place pendant l'occupation par Israël du sud du Liban dans les années 80, s'ajoutent les menaces et la peur.
21: Si un pêcheur dépasse la limite autorisée, les patrouilleurs israéliens ouvrent le feu sur lui. Les drones le repèrent immédiatement. Que sommes-nous censés faire ? Avant-hier encore, des patrouilleurs israéliens ont poursuivi un bateau de pêche jusqu'à Tyr, tout en tirant dans sa direction. Les drones sont présents tous les jours. Ils ne laissent jamais les pêcheurs tranquilles. Les petits drones de surveillance tournent constamment au-dessus de leur tête, suivant chacun de leurs mouvements.
4: Dans le café du port, les pêcheurs font passer le temps en jouant aux cartes. Pour Radwan, pêcheur depuis plus de 20 ans, la guerre n'est pas la seule menace.
22: Il n'y a pas de poissons. Même ici, il n'y a pas de poissons.
4: Surpêche, pêche à la dynamite, réchauffement de la Méditerranée, les poissons se raréfient.
22: Et ils ont levé des petits poissons comme ça. Or, les pêcheurs, ils ne laissent pas ça. Maintenant, les dynamites, ils mettent les dynamites. Les petits poissons, ils mettent. Ils ramassent les gros poissons. Maintenant, les poissons, ça baisse, ça baisse, ça baisse.
4: Dans le port de Tyr, les filets continuent d'être réparés chaque matin. Mais tant que la guerre imposera ses frontières en mer, c'est surtout l'attente que les pêcheurs ramèneront dans leurs filets. Tyr, Amélie David pour RFI.
1: 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Vous restez avec nous. Dans une minute maintenant, l'actualité africaine avec Nicolas Sueur. A tout de suite.

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Moi, je voudrais faire un gros bisou au président de la République, que je l'aime beaucoup, avec ses ministres qu'il se bagarre tous les jours contre l'abstentérantisme, l'abscurantiste religieuse.

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3: Au Collège Roca, les métiers des travaux publics se dévoilent. Les élèves de 4e G ont rencontré un professionnel du secteur pour découvrir un univers de terrain concret et indispensable au quotidien.

0: Donc, je m'appelle Peter Njamène, je suis délégué emploi formation pour la Fédération régionale des travaux publics. Ce que j'aimerais, c'est qu'on soit dans un échange. Vous posez des questions, toutes les questions que vous avez, il n'y a pas de questions bêtes. On participe, voilà, d'accord? Donc, on va parler aujourd'hui des travaux publics. Est-ce que parmi vous, il y en a qui voient ce que c'est que les travaux publics?
1: C'est des travaux ruraux qui sont dans des villes.
0: Qui voit autre chose? Oui.
2: C'est pas que forcément dans la ville, ça peut être de partout en France, par exemple sur des autoroutes et sur des routes en général de campagne.
0: Est-ce que jusqu'ici on comprend la différence entre le bâtiment et les travaux publics? Qui peut me redire ça?
3: La différence, c'est que les travaux publics, c'est pour tout le monde, et le bâtiment, c'est privé. Pas
0: mal. Alors, on va enchaîner. De toute façon, dites-vous que dès lors que ça sert au plus grand monde, ce sont les travaux publics. Donc, de manière générale, lorsque vous passerez dans la rue et que vous verrez des travaux de construction, des chantiers, posez-vous une seule question. Ou deux questions. Première question, est-ce qu'il y a un toit au-dessus de leur tête? S'il y a un toit, bâtiment, pas de toit, travaux publics. Deuxième question que vous posez, est-ce que ça sert à tout le monde ou alors au plus grand nombre? Si ça sert au plus grand nombre, c'est travaux publics. Si ça sert à quelques personnes, 2-3 personnes qui ont la clé de chez moi, c'est du bâtiment. Voilà. Alors, étant donné qu'on parle d'infrastructures qui vont servir à tout le monde, en général en France, qui c'est qui s'occupe du bien-être de tout le monde?
4: Le président.
0: Oui, le président, il représente qui?
4: Les Français.
0: Oui, et?
4: Et les Français.
0: Oui, de manière plus précise.
4: Les
0: oui,
4: citoyens.
0: Luna.
4: La France.
0: Il représente la France dans l'État français, ok? Donc, ce sera l'État. Donc, logiquement, étant donné que nos entreprises vont réaliser des chantiers qui vont servir à tout le monde, ça signifie que qui c'est qui les mandate de manière générale? Ou alors la plupart du temps, qui c'est qui vont mandater nos entreprises pour faire les travaux qui servent à tout le monde? Ce sera
5: les maires.
0: Par exemple, les maires, ça peut être les maires. Donc, si on parle des maires, ce sont des collectivités territoriales. Rial, merci, ou collectivité locale, ça marche aussi. Donc, dans les collectivités locales, on aura, par exemple, les mairies qui vont s'occuper de l'aménagement urbain de la ville, des routes en agglomération. On peut parler également des départements qui vont s'occuper des départementales. On peut parler des régions qui vont s'occuper des routes nationales, désormais. L'État, c'était avant, l'État a délégué ce pouvoir-là aux régions et départements, les deux, ils sont encore en consensus là-dessus. L'État aussi, EDF, par exemple, c'est l'État, hein. EDF. Donc EDF va s'occuper de quoi en France? De l'électricité, parfait. Donc EDF, c'est une entreprise publique qui va s'occuper de l'électricité. Et c'est une entreprise qui va être adhérente chez nous. Mais on peut aussi avoir des gens qui décident de faire des travaux particuliers chez eux et qui auront besoin des entreprises de travaux publics. Si je suis chez moi, j'ai besoin de faire une piscine. Qu'est-ce que je fais? Je vais faire appel à une entreprise de terrasseux. Terrassement, ok? Et donc, ils vont faire des tranchées pour que je puisse faire après le nécessaire en termes de bétonisation pour installer ma piscine, ok? Donc, voilà qui sont les clients chez nous. Et donc, on va dire, le rapport aujourd'hui, c'est plutôt 70% de notre chiffre d'affaires qui est fait par les collectivités territoriales et l'État et 30% qui sera réalisé grâce aux entreprises privées, d'accord? Donc, il faut savoir qu'aujourd'hui, alors on ne va pas aller sur tous ces chiffres, aujourd'hui, c'est 1600 entreprises qui sont adhérentes à la Fédération des Travaux Publics, la Fédération Régionale pardon, des Travaux Publics. Ça représente plus de 90% du chiffre d'affaires des entreprises du territoire. Et on a 12% de femmes. Mais moi, la question que j'aimerais vous poser, c'est pourquoi il n'y a que 12% de femmes?
5: Parce que c'est un métier où il faut porter des objets lourds.
0: Alors, qui est d'accord avec lui? Qui pense que dans les travaux publics, il faut porter des objets lourds? Qui dit oui? Qui dit non? Donc, la masse a répondu. On ne porte pas d'objets lourds chez nous. En tout cas, actuellement, non. À l'époque, oui. Maintenant, non. Enzo?
2: Peut-être que ce travail approche un peu plus les hommes. Enfin, c'est-à-dire que ça leur plaît plus. Ça plaît plus aux hommes qu'aux femmes, par exemple.
0: Donc Enzo nous dit que ça plaît plus aux hommes qu'aux femmes. Pourquoi ça plaît plus aux hommes qu'aux femmes? Est-ce que les femmes sont moins capables de travailler sur des chantiers que les hommes? Est-ce que vous pensez qu'une femme est moins... Déjà, on va peut-être commencer par là. Est-ce que vous pensez qu'une femme est moins intelligente qu'un homme?
6: Non.
0: Est-ce que vous pensez qu'une femme est moins forte qu'un homme?
6: Non.
0: C'est quoi la différence alors? J'ai du mal à comprendre.
3: C'est parce que c'est manuel et les hommes préfèrent plus les travaux manuels que les femmes.
0: Ok. Donc Charlie nous dit que les hommes font plus de travaux manuels que les femmes. Je vais prendre Charlie au mot. À la maison, qui c'est qui fait la cuisine? C'est ta mère. Ah, c'est ton père? Ok. Qui c'est qui fait le ménage? C'est ta mère. C'est un travail manuel le ménage ou pas?
7: Oui.
0: Oui. Donc ça signifie que les deux peuvent faire des travaux manuels. Donc ton argument ne marche pas alors. Ok.
1: Ils sont peut-être moins attirés par ce métier.
0: Ok, donc Milan nous dit elles sont moins attirées par ce métier. C'est en partie la réponse. Alors, pourquoi? Parce que aujourd'hui, les femmes ont encore une image d'après-guerre des travaux publics. Donc, tout ce qu'on a dit, même si là, vous répondez plus ou moins par la négative, il y a beaucoup de gens qui pensent encore qu'il faut être costaud pour travailler des travaux publics. Il y a beaucoup de gens qui pensent encore que dans les travaux publics, on termine avec le dos cassé. Il y a beaucoup de gens qui pensent que c'est uniquement fait pour les hommes parce qu'il n'y a que les hommes qui vont parler entre garçons là-bas, et ainsi de suite. C'est faux. Les femmes sont au moins aussi intelligentes que les hommes, si ce n'est plus intelligentes. Vous savez pourquoi? Je vais vous donner un exemple. Lilou, si je te dis de porter... Tu vois la grande machine qui est derrière toi, là? Moi, la question que je te pose, c'est j'ai besoin que tu me l'amènes. Je fais comment pour me l'amener?
6: Je l'ai fait glisser.
0: Tu l'as fait glisser?
6: Ouais.
0: Enzo, toi, tu aurais fait comment?
2: Je l'ai fait rouler, vu qu'elle a des roues sous la table.
0: Voilà. Donc, sur un chantier, c'est ça qu'on vérifiera. OK? Sur un chantier, il faut savoir que le premier mot, c'est la sécurité. On veut pas des gens costauds. Si tu es costaud et que tu viens te casser le dos... Sache que le même jour, on te chassera du chantier. Tu seras renvoyé du chantier. Pourquoi? Parce que tu vas porter un objet lourd. Si tu te casses le dos, c'est la responsabilité de l'entreprise, premièrement. Deuxièmement, si l'objet lourd en question tombe et en te blessant toi, il blesse tes collègues, bah, tu ne te fais pas mal à toi seul, mais tu fais mal aussi à tes collègues. Et troisièmement, il faut savoir que les engins chez nous, ça coûte cher. Le matériel dans les travaux publics, c'est beaucoup d'argent. Donc, une fois que le matériel aura été abîmé, bah, c'est un coût. OK? Donc, ça, les deux réponses que vous avez données, Lilo et Enzo, ce sont les réponses qu'on attend. Donc, au final, Enzo a donné la bonne réponse, Lilo a donné la bonne réponse. Donc, pourquoi est-ce que les hommes travaillent plus d'être suivis que les femmes, alors que les femmes sont aussi intelligentes que les hommes? OK? Donc, remettez-vous en question, mesdames. Hein, faut pas vous mettre de limites, d'accord? Là, je vous le dis parce que vous avez encore cette image-là. Je sais que vous avez cette image, même si vous ne le dites pas aujourd'hui. Je sais que vous avez encore cette image de manière générale. Ou alors, à la maison, parfois, les parents peuvent vous dire « Oui, mais on peut se blesser, on peut se faire mal. » En venant avec la voiture le matin, j'aurais aussi pu faire un accident. On est d'accord? Est-ce que si je fais un accident, c'est la route qui tue? Est-ce que c'est la voiture qui tue? Ou alors, c'est le chauffeur qui conduisait mal? C'est le
8: chauffeur.
0: C'est le chauffeur. On est d'accord? Sur un chantier, est-ce que c'est la machine qui tue? Est-ce que c'est la personne qui travaille qui fait mal son travail? C'est là? C'est la personne qui fait mal son travail. Donc c'est pareil. Donc quand je vais boire de l'alcool avant de prendre la route, je me mets en danger et je mets les autres en danger. On est d'accord? C'est pareil sur un chantier. Si on vous dit sur un chantier il y a des règles, il suffit de respecter les règles. Point final. Il n'y a pas à discuter les règles.
9: Je voulais demander, alors, avec ce que vous savez, ben, ça on va encore continuer à discuter, mais ce que vous savez des travaux publics, parmi les filles, est-ce qu'il y en a qui se verraient plus tard, même si on ne sait pas vraiment encore ce qu'on fera, est-ce qu'il y en a parmi vous, les filles, qui se verraient dans le métier des travaux publics, chantier ou gestion, parce qu'on peut aussi coordonner, c'est-à-dire faire fonctionner les équipes? Est-ce qu'il y en a?
10: Être chef, quoi.
9: Être chef d'équipe. Et
10: on fait un petit tour, juste pour les filles.
9: Main. On lève la main si on pense.
11: Moi, je crois pas.
10: Toi, tu ne te verrais pas dedans?
11: Non.
10: Ok.
12: En vrai, ouais. Ça va, je suis pas sûre.
10: Pas sûre, mais tu les élimines pas?
12: Non. Non, je ne me vois pas dedans. Non plus.
9: Vous dites votre prénom quand vous répondez?
13: C'est mon prénom, là?
14: Lilou. Et non.
15: Mia, et pas spécialement.
16: Elle est là, mais non, pas du tout.
17: Safa, et non. Pas vraiment.
18: Lilou, non.
7: Et juste en levant la main chez les garçons, est-ce qu'il y en a qui se verraient sur des chantiers de travaux publics ? Pour leur enlever la main, si juste pour relever la main, s'il y en a que qui pensent qu'ils pourraient être intéressés par ces métiers. Monsieur Matisse ? D'accord, mais c'est bien, non mais c'est histoire de se projeter, on ne sait pas. Hein. On ne sait pas encore, mais c'est un métier qui vous plairait ou pas, c'est juste pour lever la main. Merci. En fait, donc on avait une personne.
10: Il n'élimine pas le fait que peut-être il pourrait, mais il n'a pas dit qu'il allait le faire.
0: Alors, qui pense que dans les travaux publics, on est bien ou mal payé ? Qui sait ? Selon vous, on est bien, on va juste aller à la main levée. Est-ce qu'on est mal payé dans les travaux publics ? À la main levée. Est-ce qu'on est mal payé dans les travaux publics ? Non. Donc. Ah, il y en a qui disent ça dépend. Ok. Qui pense que les travaux publics, ça pollue ? Levez la main, ceux qui pensent que ça pollue. Ok. Il y en a qui disent ok, très bien. Parfait. Et qui pense qu'il faut être costaud ou fort ou je ne sais quoi pour travailler dans les travaux publics ?
10: Personne.
0: Non, ok, personne. Déjà, on va commencer par le commencement. Dans les travaux publics, je vous l'ai dit tout à l'heure, on travaille à l'extérieur. Donc, si vous aimez travailler en intérieur, bureau, etc., ce ne sera pas pour vous les travaux publics, très honnêtement. Après, ça dépendra du poste. Si on veut être ouvrier, effectivement, ce sera en extérieur. Mais une fois qu'on est conducteur de travaux, en général, on est un peu plus en intérieur, même si on se déplace aussi pas mal. Les travaux publics, en général, ce sont des travaux de grande ampleur. Donc, on sera toujours en équipe. Vous avez vu les infrastructures qui sont réalisées. On ne peut pas le faire tout seul. Même si on vous assigne à une tâche, la majorité des tâches que vous le ferez en équipe. Et ensuite, sachez qu'on fait plein de choses différentes. Aujourd'hui, on sera sur du terrassement. Demain, on sera sur un chantier d'aménagement urbain. Après-demain, on sera peut-être sur un tramway, et ainsi de suite. D'accord ?

0: Maintenant, on va parler un peu de salaire. Dans les travaux publics, on touche entre 2100 et 2500 euros brut de base, peu importe l'entreprise dans laquelle on se trouve. Je peux être chez IFAGE, Vinci, NGE, SOGEA, MTPE, groupe Réguillon, et ainsi de suite, j'aurai au minimum 2100 euros tous les mois avec mon CAP. Hein. Je ne suis pas en train de vous parler des ingénieurs. Et en plus de ça, j'aurai droit à des indemnités, donc des primes tous les mois entre 300 et 600 euros. Donc, on est pas mal payé dans les travaux publics. Ça, je vous le dis très honnêtement. Deuxièmement, est-ce que les travaux publics, ça pollue ? Il y en a qui m'ont dit oui. Il faut savoir que dans les travaux publics, on recycle aujourd'hui 73% des déchets. Je vous mets au défi de trouver une autre activité où on recycle 73% de nos déchets. Ça n'existe pas en France. On est les premiers. Notre objectif, c'est d'atteindre la barre des 90%. On y travaille, on n'y est pas encore, mais on y travaille. Tout simplement parce qu'on a évolué, nos méthodes sont nouvelles. Lorsque je vais refaire une route qui est abîmée, je ne vais pas tout enlever comme le faisait à l'époque. Je vais uniquement découper le tronçon qui est abîmé et je vais refaire la partie qui m'intéresse. C'est comme ça qu'on refait les routes aujourd'hui. D'accord ?
1: Si on compare, ce n'est pas pour opposer, mais juste pour discuter, dans l'industrie notamment, toute unité de production, elle a du déchet, du découpage, les petits morceaux qui restent. Et si on regarde tout ce qui est industrie plastique, là, il y a du déchet qui est très difficile à recycler. Donc, il faut bien faire la part des choses.
0: Vous verrez bien que les déchets chez nous, de toute façon, en plus, notre activité est de plus en plus encadrée hein, par la loi. Donc, vous verrez que d'être au public, les déchets chez nous ont l'obligation d'être triés. Donc, nous, on va faire de la démolition, on va trier les déchets. On va les trier, on va payer une entreprise qui va s'occuper justement de les recycler pour nous. Ou alors, on peut avoir également des entreprises dans les groupes qui le font elles-mêmes. Et les gravats, c'est comme ça qu'on les appelle, vont être réutilisés sur d'autres chantiers. Ok ? Et donc, pour aller dans les métiers des travaux publics, on peut soit avoir un diplôme. En tout cas, nous, on souhaiterait que vous ayez des diplômes parce que vous êtes beaucoup plus performant et vous avez quand même des compétences que vous aurez acquis pendant votre CAP en 2 ans si vous faites un CAP. Soit vous venez juste avec votre motivation et vous travaillez. Sur les travaux publics, aujourd'hui, on peut travailler même sans diplôme. Mais bien entendu, nous, on vous pousse à faire des diplômes. Donc, si je fais un CAP, avec un CAP, je peux devenir ouvrier. Ouvrier, on verra tout à l'heure ce qu'on peut faire comme métier d'ouvrier. Ou alors, je peux ne pas être forcément sur les chantiers. Je peux également être chef d'équipe. Alors, un chef d'équipe sera sur les chantiers, évidemment. Mais il ne sera pas forcément sur la même activité que ses ouvriers à lui. D'accord ? Avec mon bac pro. Encore une fois, je vous mets le défi de trouver une activité en France où je deviens manager d'une équipe avec un bac. Je ne pense pas que ça existe. Il n'y en a pas beaucoup, en tout cas. Un BTS. Je fais un BTS en 2 ans. Je peux devenir chef de chantier. Avec une licence professionnelle dans les travaux publics ou un BUT, un bachelor universitaire et technologique, je peux devenir conducteur de travaux. Avec un titre d'ingénieur, je peux devenir ingénieur de travaux. Et vous voyez tout en haut, il y a chef d'agence. Pourquoi le chef d'agence l'est mis de côté, selon vous ?
2: C'est le plus haut grade.
0: C'est le plus haut grade, mais est-ce que ça ne vous surprend pas qu'on ne fasse pas de lien entre le poste de chef d'agence et un diplôme ? Mais c'est surtout parce qu'on n'a pas forcément besoin de diplôme pour devenir chef d'agence. Je vous donne un exemple. J'étais avec un chef d'entreprise il n'y a pas si longtemps ça. Il a commencé à travailler dans le public juste parce qu'il avait besoin d'argent pour aller en vacances. Il a travaillé pendant 3 mois. Il a eu 3 mois de salaire. Il est allé en vacances en Espagne avec ses potes. Il est revenu parce que ça lui plaisait. Il a travaillé dans la même entreprise pendant 20 ans. Pendant 20 ans, il a changé de poste à chaque fois parce qu'il était performant, parce qu'il était bon, parce qu'il était motivé dans ce qu'il faisait. Il a commencé en tant qu'ouvrier. Il est passé chef d'équipe, chef de chantier. Et il est quitté de chef de chantier à directement chef d'agence. Il n'a pas eu besoin d'avoir un titre d'ingénieur. Il n'a pas eu besoin d'avoir une licence professionnelle ou un BUT pour devenir chef d'agence. Tout simplement parce qu'on est dans un métier où, vous savez ce qu'on appelle l'ascenseur social ? Je vais vous l'expliquer. En tout cas, chez nous, l'ascenseur social marche encore. C'est-à-dire, dans l'ascenseur social, c'est cette progression que vous pouvez avoir au gré de vos efforts, à la suite de vos efforts, d'accord ? C'est-à-dire, je vais travailler pour évoluer. C'est comme vous, vous êtes en classe de 4e, c'est ça ? Vous avez travaillé toute l'année, vous avez eu des notes, n'est-ce pas ? Et donc, grâce à vos notes, vous irez l'année prochaine en ? Voilà. Donc, dans les travaux publics, c'est la même chose. Je travaille, plus je travaille, plus je suis performant, plus je suis bon, plus je suis impliqué et motivé dans ce que je fais, plus j'ai la possibilité, la chance d'évoluer. Ok ? Et donc, pour vous parler assez rapidement des métiers, parce qu'il ne nous reste plus beaucoup de temps, il y a ce qu'on appelle les métiers de préparation de chantier. Je vous donne un exemple. Disons iPhone 17. iPhone 17 Pro Max ou je ne sais quoi. Ça coûte combien entre 1200 ? Bon, disons 2007, pas de souci, 1200, disons même 1000 euros, c'est pas important, disons 1000 euros. Donc, je veux le iPhone 17, ça coûte 2000 euros, d'accord ? Est-ce que parmi vous, il y en a qui travaillent ? Vous êtes élève, on est d'accord ? Vous travaillez pas encore, on est d'accord ? Ok. J'ai 200 euros dans mon compte en banque, je fais comment pour acheter un iPhone qui coûte 1000 euros ? Vous demandez à vos ? Ils te donnent pas, tu fais comment ? Vous travaillez ? Alors justement, je reviens sur ma question de tout à l'heure. Vous m'avez dit que vous ne travaillez pas, vous êtes élève. Vous avez 200 euros que tati, tata ou tonton vous a donné un peu à gauche à droite. Très bien. Donc, vous voulez, votre projet, c'est d'avoir un iPhone. Vous n'avez pas assez d'argent pour ça. On fait comment ? On le fait quand même ou on le fait ? Alors déjà, est-ce qu'on le fait quand même ou on le fait pas ? Est-ce qu'on l'achète quand même ou on le fait pas ? On le fait, mais comment, Enzo ?
2: Par exemple, si on a l'âge d'avoir un job d'été, on essaye de trouver un poste dans un job d'été et travailler c'est pendant un mois.
1: Un job d'été.
2: Oui.
0: Tu as quel âge ?
3: 15 ans.
0: On peut être actif sous dérogation à partir de 15 ans, effectivement. Mais si tu es plus jeune, tu n'as pas la possibilité, tu fais comment ?
2: Par exemple, aller tondre la pelouse chez le voisin ou faire du babysitting ou nettoyer des voitures.
0: La personne qui veut travailler avec toi, tu fais comment ?
2: Tu le fais seul, comment ? Avec la motivation.
0: Avec la motivation ? Tu penses que la motivation sera suffit pour trouver 800 euros ?
3: Bien sûr, la motivation pour tout faire.
0: C'est bien. Si je n'ai pas les moyens pour le faire, je ne le fais pas. C'est aussi simple que ça, d'accord ? Donc, c'est la même chose dans une entreprise de travaux publics. Lorsqu'on va lui dire de faire un chantier, si la collectivité a les moyens pour le chantier va être fait. Sinon, ce ne sera pas fait. Aussi simple que ça. Et donc, ce sont des ingénieurs d'études qui vont s'occuper de vérifier la faisabilité économique d'un projet. D'accord ? Donc, de toute façon, vous aurez un livret que je vais remettre à votre enseignant. Vous verrez les différents métiers à l'intérieur. Donc, si vous avez des questions, c'est le moment. De toute façon, je crois qu'on a déjà sonné là. Donc, si vous avez des questions, allez-y. Sinon, ce sera pour une prochaine fois. D'accord ?
1: Ouais. On vous libère. Donc, voilà.
0: Ok.
4: Merci. Les travaux publics peuvent offrir de vraies perspectives d'avenir. De la formation à l'expérience de terrain, chacun peut y construire son parcours et souvent y trouver des possibilités d'évolution sociale et professionnelle.
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2: Avec la radio Info RC, nous sommes partenaires du festival Jean Ferrat qui se déroule ce week-end à Entraigues-sur-Volane. Et aujourd'hui, c'est sur le spectacle Évasion qui sera sur la scène de la salle Christine Sèvres dimanche 12 juillet à 18h que nous mettons un gros coup de projecteur avec Patrice Luthier, président de l'association Jean Ferrat Culture et Chansons.
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0: Ça s'appelle Les Hormones Simone et c'est un clin d'œil à Anne Sylvestre puisque c'est un travail autour des textes de Anne Sylvestre. Là aussi, elles étaient passées l'an dernier à la Bobine à Aubenas. Ça va être un très très grand moment a cappella. C'est un show, c'est un spectacle et ça sera la dernière fois qu'elles vont se produire sur ce spectacle-là. Donc ceux qui veulent les revoir une dernière fois, venez en Trègue à 18h le dimanche soir 12 juillet.
1: Pour découvrir Anne Sylvestre en polyphonie.
0: En polyphonie, absolument.
1: Évasion, ça se déroule à l'espace Christine Sèvres à Entraigues-sur-Volanne dimanche. Et d'ailleurs, dans cet espace, sera également proposée une causerie politique culturelle le matin du dimanche 12 juillet à 11h. Un débat avec le public. Il y sera question notamment de l'impact du désengagement de l'État dans les politiques culturelles. Vous pouvez participer à cette causerie politique culturelle si vous avez votre passe festival pour accéder à l'ensemble des rendez-vous du festival Jean Ferrat ou encore tout simplement en réservant votre billet pour cette causerie qui coûte 10€ sur le site du festival Jean Ferrat. Vous pouvez aussi venir directement sur place dimanche, il restera peut-être des places. Le festival Jean Ferrat, c'est aussi toute une programmation gratuite. Pour la journée de dimanche, la scène de la Potière s'animera dès 14h avec une scène ouverte, puis direction la scène des Coquelicots avec Claire Elzière à 14h qui sera suivie de Marion Rock à 16h. Alors tout de suite sur la radio Info RC, je vous fais écouter cette voix singulière, celle de Marion Rock et son morceau « Montrer la joie ».

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1: Montre la joie, c'est un morceau de Marion Rock qui est à retrouver dimanche 12 juillet au Festival Jean Ferrat à Entraigues-sur-Volanne. C'est un concert gratuit qui aura lieu à 16h sur la scène des Coquelicots.
2: En ce moment au cinéma.
1: Et voici les films à voir ce soir au cinéma Le Navire ce vendredi 10 juillet. Toy Story 5 à 20h45, Vaiana à 20h30, La Bataille de Gaulle 2, J'écris ton nom à 20h30, Permis de détruire à 20h45, Supergirl à 20h45 en VF, Backroom à 20h45 en VF également. Et puis je vais vous parler aussi des propositions de la Maison de l'Image qui continue ses projections par les villages avec pas mal de projections plein air ce week-end. Vous pouvez voir ce soir à Vineuzac dans la cour de l'école Le Chant des Forêts, un film documentaire dont je vous reparle tout de suite. Ce soir également en plein air à Saint-Privat sur la place du jardin public OSS 117, Le Caire, Nid d'espions. C'est aussi à la tombée de la nuit. Et puis demain à La Vérune, vous pouvez voir le film Compostelle sur la place de l'église en plein air. Dimanche, vous retrouvez Le Chant des Forêts à Faugères dans la cour de la mairie. Le Chant des Forêts, c'est un documentaire français réalisé par Vincent Munier. Il est sorti en 2025 et il a reçu un grand succès critique et un grand succès public. Il a eu près de 1,3 million d'entrées et il a remporté 2 récompenses lors de la 51e cérémonie des Césars.
3: C'est quoi ton meilleur souvenir ?
4: C'est quand j'ai vu pour la première fois le grand tétra. Ça, ça a été un grand moment, ouais. Mmh. Cet oiseau vivait dans les Vosges depuis plus de 10 000 ans. En 50 ans, j'assiste à sa disparition.
3: Et toi, papa, quand est-ce que tu as passé ta première nuit dehors ?
5: À ton âge, exactement.
6: Et après ça, j'ai accompagné papy tout le temps. Une vie d'affût.
4: Qu'est-ce que ça sentit ? Dirige par là. Les arbres aussi écoutent le chant des oiseaux, tu vois.
1: Ce documentaire montre la vie animale et végétale dans les forêts du massif des Vosges. Vincent Munier, accompagné de son père Michel et de son fils Simon, observe la forêt lors d'affût. Il célèbre la beauté, mais aussi la fragilité de la nature, symbolisée par le grand tétra, longtemps présent, mais aujourd'hui animal disparu des Vosges. Disparition liée au changement climatique.
7: De les entendre, mais de les voir, c'est moins sûr.
1: Le film est à retrouver ce soir, ce vendredi 10 juillet à Vineuzac, en projection plein air dans la cour de l'école. Vous le retrouvez aussi dimanche à Faugères, dans la cour de la mairie, également à la tombée de la nuit en projection plein air. Et puis c'est une programmation de la Maison de l'Image pendant tout l'été. Donc lundi par exemple, il est à nouveau projeté à Lagorce, sur la grande terrasse du parking sous le village. C'est un film qui, je pense, vaut le coup d'être vu en plein air. Et on va écouter Dua Salé et son morceau « Breath ».

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1: L'artiste Lisa Pariente est mise à l'honneur cette semaine sur le 88.6. Et oui, c'est notre premier choix cette semaine sur la radio Info RC. Quoi qu'en dise les paroles du titre qu'on va écouter aujourd'hui. Et ça s'appelle « Premier choix » de Lisa Pariente.

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1: Et c'est l'heure de retrouver votre agenda quotidien et culturel sur le 88.6. Bienvenue à l'écoute de l'édition du vendredi 10 juillet. Aujourd'hui, c'est le lancement du festival Jean Ferrat à Entraigues-sur-Volane. Ce soir, sur la scène de la Résistance, vous retrouvez HK du groupe HK et les Saltimbanques. Demain soir, Bonneville et Mathilde sur la scène de la Résistance. Et puis dimanche soir, c'est la fête à Ferrat, un grand banquet sous les étoiles suivi d'un concert où vous retrouverez plusieurs des artistes qui se sont produits pendant le festival Jean Ferrat. Il y en a beaucoup et je vous invite à aller découvrir la programmation sur le site du Festival Jean Ferrat ou encore à rester sur les ondes du 88.6 parce qu'on vous en parle toute la semaine dans nos bons plans. Vendredi, le restaurant La Ferme propose un concert de jazz slam avec le groupe Focus Time. C'est à retrouver à 20h30 au jardin du restaurant La Ferme. Vous pouvez aussi sur place vous restaurer. La Ferme, c'est à Aubenas. Plusieurs expositions à voir en ce moment. Déjà, le peintre éthiopien Abiy Gédillon, qui est à voir jusqu'à dimanche à la salle de la Grenette à Aubenas, à l'invitation du service culturel de la ville d'Aubenas. Vous pouvez actuellement découvrir l'univers de ce peintre éthiopien, Abiy Gédillon. L'exposition est en entrée libre tous les jours de 10h à 13h et de 15h30 à 18h en présence de l'artiste. N'hésitez pas à vous rendre dans la salle de la Grenette qui est située à côté du Dôme Saint-Benoît à Aubenas. Rochemort Aquarelle organise sa 11e Biennale internationale d'aquarelle. Ça a commencé le 4 juillet, ça se termine mardi 14 juillet. Ça se passe au château de Jauviac à Rochemort. L'exposition est ouverte tous les jours de 10h à 19h et chaque jour, des démonstrations gratuites par les artistes exposés sont proposées à 10h30 et à 17h. Attention, sauf mardi 14 juillet, c'est le dernier jour de l'exposition et il n'y aura pas de démonstration. Et une visite guidée de l'exposition a lieu chaque jour à 15h. C'est un salon qui expose les œuvres de 21 artistes nationaux et internationaux qui ont tous en commun de travailler à l'aquarelle. C'est à retrouver à Rochemort jusqu'à mardi. Et puis bien sûr, vous pouvez aller au château d'Aubenas, centre d'art contemporain et du patrimoine à Aubenas, pour visiter les expositions qui sont en cours. Et puis, on vous propose également samedi une visite archéologique, le château médiéval révélé par l'archéologie. Lors de la restauration du château, une étude archéologique du bâti a révélé l'histoire des transformations du lieu. Venez découvrir l'architecture et le fonctionnement du château au Moyen-Âge à l'occasion de cette visite insolite. C'est à 10h30 samedi et ça coûte le prix d'une entrée au château, c'est-à-dire entre 9 et 6 euros. Et vous pouvez en profiter bien sûr avec l'entrée pour visiter les expositions temporaires avant ou après la visite guidée. Par contre, pour la visite guidée, il vous est recommandé de réserver sur le site internet du château d'Aubenas. Samedi à 13h30, au Point Jeu à Aubenas, votre boutique albenacienne de jeux de société. Rendez-vous pour un tournoi Star Wars pour l'avant-première Cendre de l'Empire. C'est au Point Jeu à Aubenas à 13h30 et je pense qu'il vaut mieux s'inscrire. N'hésitez pas à contacter votre boutique. Samedi, rendez-vous à Hayon pour un concert par le chœur Ébullition, un concert qui s'appelle Écho. L'ensemble Ébullition livre un répertoire contemporain chanté à cappella, des pièces sacrées et profanes, souvent inspirées de musique populaire. Ça se passe à l'église de Hayon, samedi à 20h, et ça coûte 10 euros, c'est gratuit pour les moins de 16 ans. « samedi, vous pouvez aussi aller au Pas de Côté à Mercué pour un concert de jazz, funk et hip-hop. C'est le groupe Time is Color qui sera sur scène, à prix libre et conscient avec une ouverture des portes à 20h. À 21h, vous retrouverez en première partie la bande à machin. C'est du swing, un groupe local. Et puis en deuxième partie, Time is Color, un triptyque imaginé par le pianiste et compositeur Cédric Henriot sur le thème du temps. À ses côtés, Bertrand Berruard à la basse, Antonin Violo à la batterie, ainsi que la chanteuse Noni, qui est franco-camerounaise et dont la voix va vous scotcher sur place. Elle est à la voix et au chant rap dans ce groupe qui fusionne le jazz, le hip-hop, le funk. C'est à prix libre, c'est à Mercué, au Pas de Côté, samedi 11 juillet. Et c'est parti pour 6 jours de fête au Festival d'Alba. L'inauguration de la 17e édition a eu lieu hier. Et puis là, vous avez 6 jours de fêtes, de spectacles, de rencontres étonnantes, de prouesses circassiennes qui vous attendent jusqu'à mardi. Le Festival d'Alba, c'est 4 lieux incontournables, une douzaine de spectacles par jour, de nombreux ateliers, des stages, des visites et une exposition pour bien commencer l'été. C'est organisé par La Cascade, pôle national de cirque. Vous pouvez retrouver ce soir, pour le programme de ce soir, ce vendredi 10 juillet, Buck. Dès 18h30, les musiciens de Buck vont venir dans le public pour un concert acoustique. Et puis à 21h30, vous les retrouverez à la Carbunica pour un concert sonorisé. C'est du jazz explosif, psychédélique, qui mêle les énergies rock à des énergies plus jazz. À 19h45, au Théâtre Antique d'Alba la Romaine, donc sur le site du lieu antique, vous pouvez retrouver Kairos, dont je vous parlais hier. C'est un spectacle qui dure 50 minutes, du trampoline et de la musique live. Un spectacle qui est une carte blanche à la compagnie pour venir créer ce Kairos. À 19h45, si vous préférez voir du clown, et ben ça se passe à la Carbunica, à l'espace Cactus. Ça dure une heure avec le spectacle Quatuor. Ça, c'est pour la programmation de ce soir qui se clôturera après le concert de Buck à 21h30 à 22h par le spectacle Parblex. Alors, les tarifs dépendent de chaque spectacle. Pour ça, je vous invite à aller voir le site de La Cascade, pôle national de cirque. Pour clôturer cet agenda, eh bien, je vous propose d'écouter Alumine Guerrero. C'est l'artiste qui sera en concert samedi à 23h, en concert gratuit, sur la scène principale du Festival d'Alba, en plein air. C'est du chant qui va fusionner la folk andine avec de l'électro, un voyage mystique vers la folktronica, un folklore latino-américain revisité par Alumine Guerrero. On écoute son morceau « Sueño contigo ». 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
1: Sueño Contigo, c'est un morceau de Alumine Guerrero qui est à retrouver en concert samedi soir à Alba la Romaine à l'occasion du Festival d'Alba, concert gratuit.
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1: Et cette semaine, dans l'émission Expression Plurielle, on continue de vous faire découvrir les productions des enfants de l'école des Oliviers à Aubenas. Toute l'année scolaire, avec Tony, qui était en service civique à la radio InfoRC, nous avons animé des ateliers radio dans nos studios satellites Radio Quartier Libre qui sont situés au cœur de l'école des Oliviers. Nous avons accueilli des groupes de 4 à 8 enfants pour des modules de 4 séances d'une heure sur 4 semaines consécutives. Et chaque groupe a réalisé une création sonore en lien avec les projets pédagogiques de sa classe et avec les objectifs que nous nous étions fixés en début d'année en concertation avec l'équipe des enseignantes de l'école. Alors, en CE2, on travaille sur l'éducation aux médias. Et c'est l'occasion pour les enfants de comprendre ce qu'est une fake news et d'en créer une à leur tour. Ce qui permet aussi d'ailleurs de rêver à des possibles plus ou moins désirables, comme des pizzas géantes, des glaces gratuites toute l'année, le droit de vote pour les enfants ou encore le recyclage des patates de l'exposition du château d'Aubenas pour la cantine de l'école. Frites à volonté, avis aux amateuristes de frites. En tout cas, c'est à écouter ce week-end sur les ondes de la radio InfoRC. Rendez-vous samedi à 11h et dimanche à 13h et à 17h. En attendant, on écoute l'impératrice Everything Eventually Ends.
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0: Bonjour et bienvenue à l'écoute de La Vagabonde, votre émission culturelle de la radio Info RC. Et aujourd'hui, on va gazouiller sur le 88.6 avec Émilien et Mathilde. Bonjour.
1: Bonjour.
2: Bonjour.
0: Le Gazouilleur, c'est le nom de la gazette que vous avez créée. Vous avez publié une première édition papier en ce mois de juin 2026. C'est aussi un site internet. Et la gazette, vous l'avez diffusée en Sud-Ardèche. Moi, je suis tombée dessus en salle des profs, à la boulangerie ou encore au point jeu, à Aubenas. J'imagine qu'on peut la trouver encore à plein d'autres endroits. Le gazouilleur ou encore le crieur public culturel, qu'est-ce que c'est ?
1: Alors, ben, ça part d'un constat. En fait, on est parents de trois enfants et on vit en Ardèche depuis en gros 9 ans. Et bah parfois, on rate des événements. Moi, je suis enseignante, alors je me retrouve en salle des profs et on me dit « Oh, il y avait un super concert ce week-end » et bien, je l'ai raté. Et donc, on avait envie de créer un espace sur lequel on puisse regrouper le plus d'événements culturels du coin. Et comme on est du Sud-Ardèche, pour l'instant, c'est en Sud-Ardèche. Ça part de ce constat-là. Après, le gazouilleur, c'est aussi... Donc, le site, c'est aussi la possibilité de faire des recherches, vraiment. C'est-à-dire que c'est pas un listing. On peut faire des recherches par date, par type d'événement, par le public, si on veut emmener ses enfants voir un spectacle, on peut chercher. Et la gazette papier, c'est parce qu'on avait envie de sortir de l'écran, d'aller vers les gens... et de leur proposer un support, parce qu'il y a des gens qui n'ont pas envie d'aller sur Internet aussi pour faire ces recherches, et nous, ça nous permettait d'aller rencontrer les gens, parce que là, on était beaucoup derrière, enfin, Émilien plus que moi derrière l'ordi, parce que c'est lui qui crée le site et tout. Mais on avait envie de sortir de l'écran, d'aller vers les gens, d'aller présenter notre projet.
0: Qu'est-ce qu'on trouve sur le site Internet qu'on ne trouve pas sur la gazette papier ?
2: Le site internet essaie de regrouper plein d'outils pour les organisateurs d'événements culturels ou les petites structures culturelles, les librairies. Et donc, ça fournit au même endroit la possibilité de créer une billetterie pour ces événements. On peut créer son site internet avec les outils proposés par le gazouilleur.
1: On a mis en place un fil d'actu aussi, mais c'est tout récent. Donc l'idée, c'est que les organisateurs peuvent, au fil du temps, s'ils ont rentré un événement, par exemple, dire « Ah, ben c'est J-2 avant notre festival » ou « Regardez, on est en train de monter les Barnums » ou voilà, que ça soit vivant.
2: On essaie de faire gagner du temps aux organisateurs culturels parce que c'est chronophage de faire de la communication autour de ces événements. Et donc, on a fait un système qui est très simple d'utilisation pour mettre très rapidement ces événements en ligne et pouvoir passer à autre chose, quoi.
1: Pour la création de l'événement. Se consacrer. Et après, le site propose aussi, mais comme la gazette, en fait, des conseils culturels, en fait, on a des partenaires, culturels, des librairies, notamment, mais aussi un disquaire. Et depuis peu, la médiathèque d'Aubenas est un peu partie prenante du projet, je les ai rencontrés il n'y a pas longtemps. Et donc, l'idée, c'est qu'ils nous mettent en ligne des conseils lecture. Donc, on a, comme on n'est pas loin d'Evance, on a pas mal les librairies d'Evance, mais il y a la Belle Oursette, la Zizanie, il y a une librairie à Joyeuse aussi, la Ligne. À l'Argentière. À Joyeuse aussi, on a des contacts avec une libraire. Et on essaye aussi de contacter les médiathèques. Et là, on contacte aussi les ludothèques parce qu'on aimerait bien des conseils jeux. Bon, pour l'instant, on n'a pas de succès, mais on ne désespère pas.
0: Et donc, en juin 2026, vous avez publié la première édition papier du Gazouilleur, la Gazette d'été. Vous allez en publier aussi une en juillet, qui va bientôt paraître, et une en août. Dans cette édition papier, on retrouve donc plein d'événements culturels à ne pas manquer dans les pages du début de la Gazette. Et puis ensuite, on retrouve aussi un concours de critique littéraire, les expositions à ne pas manquer en Sud-Ardèche. Vous avez aussi une page à découvrir. Qu'est-ce que c'est cette page ?
1: On a mis en avant des...
2: Des petites structures.
1: Des petites structures qui nous ont soutenues au démarrage, par exemple, et qui nous semblaient sympas de mettre en avant. Et on avait envie de leur faire un peu de pub. Parce que, par exemple, si on prend Sigma, qui propose des stages d'initiation au soufflage de verre, en fait, très gentiment, ils nous ont mis en avant sur leur site internet parce qu'ils trouvaient que le gazouilleur, c'était sympa. Et donc, on trouvait que c'était normal de leur rendre l'appareil d'une façon ou d'une autre. Mmh. En fait, on a aussi... On vend, en fait, des petits encarts publicitaires
2: pour essayer de financer un peu la gazette.
1: Qui est beaucoup, beaucoup autofinancée.
2: Et l'Hippocampe a été notre premier soutien. Ils ont sauté à pieds joints dans le projet. Et donc, on les a mis en avant dans cette gazette.
1: Et puis, ils seront aussi
2: dans les prochaines.
1: Voilà. Et puis il y a des lieux qu'on avait envie de mettre en avant. Alors ça, c'est pas sur la même page, mais on a mis aussi le Cafadan qui venait d'ouvrir, donc des, voilà, des entreprises qui, ou des petites structures qui venaient d'ouvrir. Donc il y a la ferme des Divols, mais c'est parce que nous on vit à Beaulieu et qu'ils ont, ils viennent de reprendre, et donc on voulait aussi voilà, leur donner un petit coup de pouce, et voilà.
0: Puis vous avez aussi une page avec Le Coin Zik, l'instant M de Roule Marcel. Alors là, c'est des conseils d'un disquaire.
1: Oui.
0: Vous pouvez nous en dire plus ?
1: On peut essayer.
2: Oui. Roule Marcel, c'est un disquaire qu'on retrouve souvent sur les marchés. Ouais. Il est très souvent au Vence, mais aussi dans tous les marchés des alentours. Hein.
1: Oui, et on l'a rencontré comme ça, en fait, et on lui a demandé s'il avait envie de faire des petits articles voilà, pour mettre en avant des groupes. Alors, ce qu'il fait pour l'instant, c'est mettre en avant des groupes du coin, plutôt. Et donc là, il avait mis en avant 007 Airlines. En fait, il y a un lieu qui s'appelle la Ferme de la Bégude, qui est à Saint-Victor-de-Malcap. Et en fait, il y a des événements tous les derniers samedis du mois, si je ne dis pas de bêtises. Et ça s'appelle Broken Art, en fait. Et donc, il y a des concerts. Et Roule Marcel est très partie prenante de cet événement. Et on
2: c'est
1: y est allé.
2: C'est un lieu incroyable.
1: C'est un lieu complètement incroyable. Ouais. C'est un corps de ferme génial. Les gens sont super chouettes. Donc, voilà.
0: Ça fait du lien aussi avec les événements.
1: Oui.
0: Et oui, parce qu'à chaque fois aussi, ça permet d'annoncer les dates des prochains concerts de ces groupes. Quel va être le groupe qui va être présenté en juillet dans l'édition papier de juillet ?
2: Ça va être le groupe Zamouni, qui est un groupe
1: lyonnais, mais ardéchois de cœur.
2: Voilà.
1: Et voilà que du coup, nous, on ne connaît pas bien du tout. Et c'est donc Tony Monza qui roule Marcel qui nous fait l'article. Voilà.
0: On peut en écouter un extrait pour une petite interlude musicale au milieu de cette interview ?

0: C'était un extrait du groupe Zamouni en concert qui est recommandé par le disquaire Roule Marcel dans la gazette Le Gazouilleur. Aujourd'hui, je suis avec Emilien et Mathilde. On est de retour dans les studios de la radio Info RC. C'est vous qui avez créé Le Gazouilleur. Est-ce que vous pouvez nous en dire un peu plus sur qui vous êtes et sur quel est votre rôle à chacun et chacune dans la fabrication, dans la création de cette gazette? J'ai compris que toi, Emilien, tu étais plus sur le site internet. Alors, comment vous avez créé ça? Par exemple, je pense à l'identité graphique. C'est très beau, la mise en page. Comment vous avez fait? Qu'est-ce que vous avez fait chacun et chacune?
1: Bah, Emilien, c'est le site, clairement. C'est tout ce qui est informatique. Parce que...
2: Je suis développeur en informatique depuis très longtemps. Voilà, je m'occupe plus du site. Et de mon côté, sur la gazette, c'était plutôt les outils pour lister tous les événements, les mettre en forme pour pouvoir...
1: Pour me simplifier la vie, parce que ouais. C'est moi qui fais le montage de la gazette. Mmh. Ça prenait du temps. Et donc, Emilien, il crée les outils pour que...
2: Bah, quand on a 200 événements à mettre dans une gazette, c'est beaucoup de travail de mise en page et on essaie de simplifier.
1: Il faut réduire le texte parce qu'évidemment, ce qui est rentré sur le site, c'est beaucoup plus complet et donc il faut faire des choix, etc. Et donc voilà, Emilien, il crée tout ça, les QR codes, etc. Moi, je sais pas faire. Moi, du coup, j'ai fait le côté joli. Enfin, j'ai essayé.
2: Puis toute l'identité graphique du site et de la gazette, c'est Mathilde.
1: Ben en fait, au début, c'était pas mal moi qui allais vers les gens, et... mais finalement, Emilien aussi. Donc maintenant, on met ça tous les deux. Et c'est nouveau pour nous deux, parce que moi, je suis enseignante. Alors, ben, aller vers les gens, ça va, normalement. Mais voilà, c'est un autre rapport. C'est des adultes, déjà, plutôt avec des enfants. Et puis, ben, par exemple, aller vendre un encart publicitaire, ça, c'est pas dans ma nature et je sais pas bien faire du tout. Aller proposer en revanche des partenariats, ça va très bien. Aller dire, ah, bon, on pourrait créer quelque chose ensemble, ça c'est plus facile.
0: Et c'est une gazette qui est autofinancée et qui a l'air complètement gratuite. Tout est gratuit, ce que vous proposez pour le public.
1: Oui, on a quand même mis en place une petite cagnotte en ligne.
0: Ouais, c'est ce que j'allais dire, comment on peut faire si ça fait sens pour nous cette initiative, comment on peut vous soutenir?
1: Alors, donc, il y a une cagnotte en ligne qui est disponible. Enfin, c'est possible de venir faire des petits dons pour soutenir la gazette. Et ensuite, on a mis en place aussi une contribution libre pour les organisateurs qui rentrent leurs événements de façon régulière sur le site, pour qui ça a du sens, en fait, de nous soutenir. Bah, c'est les deux façons de nous soutenir en ce moment. Après, comme le disait Emilien tout à l'heure, il y a la possibilité de créer des sites internet depuis le site du Gazouilleur. Et ça, bah, par contre, pour le coup, c'est pas une contribution libre, c'est ouais. Il y a un tarif, etc. Et il y a la billetterie en ligne qui est fonctionnelle et super, mais pour l'instant, personne s'en est encore saisi, mais on débute pour tout. Et donc, on a des contacts d'organisateurs qui sont intéressés par la billetterie. Et voilà, la billetterie sera une façon de nous financer aussi.
2: Et c'est des outils qu'on co-construit avec nos premiers
1: organisateurs.
2: Participants. Ouais. Ouais. Et voilà, on adapte vraiment le produit à leurs besoins terrain. Et on essaie de... Dès qu'on a quelqu'un qui veut se saisir d'un outil, on est très très à l'écoute de leurs besoins et on fait évoluer très vite les choses pour que ça ait du sens.
1: C'est aussi ça l'idée du gazouilleur, et c'est qu'on est d'ici et que donc on a envie que ça fonctionne pour les organisateurs du coin et qu'on est disponible et qu'on... L'idée c'est que c'est pas une plateforme et un site anonyme. Alors évidemment on rencontre pas tous nos organisateurs, on n'y arrive pas, mais on essaye d'aller vers les gens quand même.
0: Oui, vous avez envie de soutenir les organisateurs d'événements culturels. En tout cas, ce que je voulais dire par rapport à la gratuité, c'est que pour vous diffuser gratuitement la gazette,
1: pour les personnes
0: qui veulent la lire ou qui veulent aller sur le site internet, c'est gratuit. Et puis, c'est un bel objet aussi qu'on peut avoir avec soi. Et vous avez aussi dans le Gazouilleur une partie critique littéraire. Donc j'ai vu, comme tu disais tout à l'heure, des critiques proposées par des librairies partenaires. Et puis vous avez aussi proposé dans l'édition papier de juin un concours de critique littéraire à destination des enfants et des adolescents. Alors, est-ce que vous avez prévu d'autres appels à participation dans les prochaines gazettes? Est-ce que vous allez proposer d'autres concours à venir?
1: La gazette d'août n'est pas finalisée et on avait pensé à demander à des adultes de nous faire des petits, alors que ce soit pas forcément sous forme de concours, mais de mettre en avant un livre qu'ils auraient lu et qui leur a plu. Mais elle n'est pas finalisée, on sait pas encore. Donc peut-être.
0: Et où est-ce que vous distribuez la gazette papier Le Gazouilleur en Sud-Ardèche?
2: C'est une gazette qu'on a distribuée sur tous les marchés du coin. Enfin, tous ceux où on avait le temps de le faire. Mais bon, il y a eu quand même pas mal de marchés.
1: Oui, on a été à La Blachère, au Vence, à Reons, à Joyeuse, à Aubenas.
2: À Barjac.
1: Et après, on la diffuse aussi. Donc ça, c'est sur les marchés. On est vraiment que deux pour le gazouilleur, donc ce qu'on peut. Et après, on l'a apporté dans plein de commerces, dans les librairies partenaires, dans les médiathèques.
2: Les cinémas.
1: Ouais. Et puis, après, des commerces, les bureaux de tabac, et puis des commerces divers et variés. Et puis, je remercie d'ailleurs mes collègues parce que je dépose plein de petits tas de gazettes en salle des profs et je demande aux collègues de les amener dans leur village. Et ça marche. Pour août, je vais être plus embêtée parce que ce sera les vacances.
0: Si on est organisateur d'événements culturels, on se rend sur le site internet et là, on peut publier ces événements.
2: Oui,
1: tout à fait. Ouais.
0: C'est quoi le site internet ?
2: C'est legazouilleur.fr. Si on tape gazouilleur sur le moteur de recherche, on nous trouve assez facilement.
1: C'est très facile et rapide.
2: Il suffit de s'inscrire et on a un système où on met un petit peu les infos qu'on a sur son événement et tout est pré-rempli après pour qu'on n'ait plus qu'à juste vérifier un petit peu ce qui a été rentré.
1: À partir d'une affiche d'événement, par exemple, ça va pré-remplir les différents champs et proposer un petit texte, etc. Et donc, c'est super rapide. Je le dis, pour avoir rentré un grand nombre d'événements sur le site au démarrage, ça marche très bien.
0: C'est venu comment, ce nom de gazouilleur ?
1: Au début, c'était sa gazouille.
2: Ça gazouille, on devait faire un nom de domaine, pour le site. Et du coup, comme on peut pas mettre de CDI à ça gazouille, le nom était pas génial.
1: C'était moins joli.
2: Et du coup, on a réfléchi et on s'est dit que donner une personnalité, c'était encore mieux. Et donc, le gazouilleur est
1: comme un personnage, voilà. Un peu qui transmet l'info, qui la chuchote, qui la crie éventuellement.
0: Vous l'avez personnifié, la gazette.
2: Public, voilà.
1: Oui.
0: De quoi vous rêvez pour le gazouilleur, pour la suite du gazouilleur ?
2: On essaie de faire quelque chose qui est d'abord local, qui a du sens.
1: Qui est de la densité d'événements, en fait, qui a un vrai réseau qui se crée.
2: Voilà, on n'a pas envie d'aller trop vite, qu'il y ait un événement par-ci, par-là, n'importe où. On se met vraiment en contact avec les organisateurs du coin pour qu'ils se saisissent de l'outil et on va doucement pour essayer que vraiment il y ait un peu tout le monde.
1: Oui, qu'il y ait une vraie prise en main du site par les organisateurs, en fait. C'est un peu ça l'idée.
2: Ouais.
0: On va bientôt terminer cette interview. Est-ce que vous avez envie de rajouter quelque chose ?
1: Merci beaucoup pour cette invitation.
0: Merci à vous pour cette super initiative. Le gazouilleur, legazouilleur.fr ou encore la gazette, le gazouilleur papier à retrouver un peu partout en Sud-Ardèche. Hein. Et bientôt l'édition de juillet. Merci Mathilde et Emilien.
1: Merci.
2: Merci.
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3: Cinq voix, cinq personnalités, cinq femmes qui chantent depuis 40 ans.

0: Ça s'appelle Les Hormones Simone et c'est un clin d'œil à Anne Sylvestre puisque c'est un travail autour des textes de Anne Sylvestre. Là aussi, elles étaient passées l'an dernier à la Bobine à Aubenas. Ça va être un très très grand moment a cappella. C'est un show, c'est un spectacle et ça sera la dernière fois qu'elles vont se produire sur ce spectacle-là. Donc ceux qui veulent les revoir une dernière fois, venez en Trègue à 18h le dimanche soir 12 juillet.
1: Pour découvrir Anne Sylvestre en polyphonie.
0: En polyphonie, absolument.
1: Évasion, ça se déroule à l'espace Christine Sèvres à Entraigues-sur-Volanne dimanche. Et d'ailleurs, dans cet espace, sera également proposée une causerie politique culturelle le matin du dimanche 12 juillet à 11h. Un débat avec le public. Il y sera question notamment de l'impact du désengagement de l'État dans les politiques culturelles. Vous pouvez participer à cette causerie politique culturelle si vous avez votre passe festival pour accéder à l'ensemble des rendez-vous du festival Jean Ferrat ou encore tout simplement en réservant votre billet pour cette causerie qui coûte 10€ sur le site du festival Jean Ferrat. Vous pouvez aussi venir directement sur place dimanche, il restera peut-être des places. Le festival Jean Ferrat, c'est aussi toute une programmation gratuite. Pour la journée de dimanche, la scène de la Potière s'animera dès 14h avec une scène ouverte, puis direction la scène des Coquelicots avec Claire Elzière à 14h qui sera suivie de Marion Rock à 16h. Alors tout de suite sur la radio Info RC, je vous fais écouter cette voix singulière, celle de Marion Rock et son morceau « Montrer la joie ».

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1: Montre la joie, c'est un morceau de Marion Rock qui est à retrouver dimanche 12 juillet au Festival Jean Ferrat à Entraigues-sur-Volane. C'est un concert gratuit qui aura lieu à 16h sur la scène des Coquelicots.
2: En ce moment au cinéma.
1: Et voici les films à voir ce soir au cinéma Le Navire ce vendredi 10 juillet. Toy Story 5 à 20h45, Vaiana à 20h30, La Bataille de Gaulle 2, J'écris ton nom à 20h30, Permis de détruire à 20h45, Supergirl à 20h45 en VF, Backroom à 20h45 en VF également. Et puis je vais vous parler aussi des propositions de la Maison de l'Image qui continue ses projections par les villages avec pas mal de projections plein air ce week-end. Vous pouvez voir ce soir à Vineuzac dans la cour de l'école Le Chant des Forêts, un film documentaire dont je vous reparle tout de suite. Ce soir également en plein air à Saint-Privat sur la place du Jardin Public OSS 117, Le Caire, Nid d'Espions. C'est aussi à la tombée de la nuit. Et puis demain à La Vérune, vous pouvez voir le film Compostelle sur la place de l'église en plein air. Dimanche, vous retrouvez Le Chant des Forêts à Faugères dans la cour de la mairie. Le Chant des Forêts, c'est un documentaire français réalisé par Vincent Munier. Il est sorti en 2025 et il a reçu un grand succès critique et un grand succès public. Il a eu près de 1,3 million d'entrées et il a remporté 2 récompenses lors de la 51e cérémonie des Césars.
3: C'est quoi ton meilleur souvenir ?
4: C'est quand j'ai vu pour la première fois le Grand Étrat. Ça, ça a été un grand moment, ouais. Mmh. Cet oiseau vivait dans les Vosges depuis plus de 10 000 ans. En 50 ans, j'assiste à sa disparition.
3: Et toi, papa, quand est-ce que tu as passé ta première nuit dehors ?
5: À ton âge, exactement.
6: Et après ça, j'ai accompagné papy tout le temps. Une vie d'affût.
4: Il nous a senti. Dirige par là. Les arbres aussi écoutent le chant des oiseaux, tu vois.
1: Ce documentaire montre la vie animale et végétale dans les forêts du massif des Vosges. Vincent Munier, accompagné de son père Michel et de son fils Simon, observe la forêt lors d'affût. Il célèbre la beauté, mais aussi la fragilité de la nature, symbolisée par le grand tétras, longtemps présent, mais aujourd'hui animal disparu des Vosges, disparition liée au changement climatique.
7: De les entendre, mais de les voir, c'est moins sûr.
1: Le film est à retrouver ce soir, ce vendredi 10 juillet à Vineuzac, en projection plein air dans la cour de l'école. Vous le retrouvez aussi dimanche à Faugères, dans la cour de la mairie, également à la tombée de la nuit en projection plein air. Et puis, c'est une programmation de la Maison de l'Image pendant tout l'été. Donc lundi, par exemple, il est à nouveau projeté à La Gorce, sur la grande terrasse du parking sous le village. C'est un film qui, je pense, vaut le coup d'être vu en plein air. Et on va écouter Dua Salé et son morceau « Breath ».

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1: L'artiste Lisa Pariente est mise à l'honneur cette semaine sur le 88.6. Et oui, c'est notre premier choix cette semaine sur la radio Info RC. Quoi qu'on dise, les paroles du titre qu'on va écouter aujourd'hui. Et ça s'appelle « Premier choix » de Lisa Pariente.

0: L'actualité nationale et internationale, c'est tout de suite sur l'antenne d'Info RC avec Radio France Internationale. On se retrouve dans quelques instants.
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3: Adrien Delgrange.
1: Au sommaire de cette édition du vendredi 10 juillet, dans le sud de l'Espagne, au moins 12 morts, 12 victimes d'un feu de forêt près d'Almeria. Taïwan se barricade, Taïwan se protège à l'approche du typhon Bavi. Et puis enfin, la ville d'Avignon, dans le sud de la France, accueille en ce moment le plus célèbre des festivals de théâtre. Le monde du spectacle profite de l'occasion pour se mobiliser et dénoncer les coupes budgétaires, le manque d'argent pour le secteur de la culture. Voilà pour les titres. Mais avant de développer tous ces titres, l'équipe de France de football s'est donc qualifiée hier soir pour le dernier carré du mondial. Une troisième demi-finale en trois Coupes du Monde pour les hommes de Didier Deschamps qui l'ont emporté hier soir contre le Maroc. Un sélectionneur français forcément satisfait.
4: Ça semble logique et naturel, mais il faut y arriver. Ouais, évidemment, j'ai des super joueurs, autrement on n'arrive pas là, mais c'est bien, c'était compliqué. Parce que aujourd'hui, en ratant le pénalty, les occasions qu'on met pas, mais bon. Quand c'est Kylian, pas de souci, il doute jamais, même s'il a eu une occasion avant de marquer aussi. Donc. C'est super, on est là où on voulait être, donc on va bien récupérer. On passe une étape importante aujourd'hui, on se retrouve encore dans le dernier carré, ça veut dire qu'on est là.
1: Après la victoire des hommes de Didier Deschamps hier soir, suite des quarts de finale du Mondial, dans 3 heures à Los Angeles, Espagne-Belgique. Les Espagnols sont sur le papier favoris. Ils n'ont pas encaissé le moindre but jusqu'ici dans la compétition. Aucun ballon n'a fait trembler les filets de leur cage. Et côté attaque, Cédric De Oliveira, ils peuvent compter sur leur prodige, le jeune attaquant Lamine Yamal.
5: Pour l'instant, l'Espagne avance masquée dans cette Coupe du Monde et ses supporters en sont ravis. Mais désormais, ils attendent plus. Et enfin, un match référence de la Roja et du prodige barcelonais.
6: Lamine Yamal est un joueur spectaculaire. Et je pense qu'à partir des quarts de finale, lorsque la pression sera à son comble, il sera encore plus performant.
7: Il va faire une Coupe du Monde excellente et ça ira de mieux en mieux. On a besoin de sa meilleure version. Et avec le soutien de toute l'équipe, je pense qu'on peut facilement atteindre la finale.
5: Arrivé diminué aux États-Unis, Yamal n'a pu étaler sa grâce et son talent que par intermittence, quelques minutes contre le Cap-Vert, puis un statut de titulaire retrouvé pour un but seulement contre l'Arabie Saoudite. Pour un joueur qui avait porté son équipe lors du dernier Euro alors qu'il n'était qu'adolescent, c'est bien loin des standards de Lionel Messi, Kylian Mbappé ou Erling Haaland qui empilent les buts, mais son partenaire Gavi n'est pas inquiet.
8: Lamine reste le meilleur, le plus décisif, celui qui déséquilibre le plus l'adversaire. Il ne marque peut-être pas beaucoup, mais c'est lui le chef d'orchestre de toute l'attaque. Il est incroyable. Bien sûr, les gens attendent qu'il marque davantage, mais à 70% de ses capacités, Lamine reste le meilleur joueur sur le terrain.
5: Yamal, qui aura 19 ans lundi, a donc une belle occasion de prouver qu'il peut être la star de cette fin de Coupe du Monde. Avant des retrouvailles potentielles face à la France, un autre sommet pour un joueur de sa dimension. Cédric De Oliveira, Los Angeles, RFI.
1: Cédric, que nous retrouverons pour commenter ce match Espagne-Belgique à partir de 19h, temps universel, à écouter et à vivre en direct sur nos antennes africaines et sur RFI.fr.
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1: Un grand incendie de forêt près d'Almeria, dans le sud de l'Espagne, a fait au moins 12 morts et plusieurs blessés. Le feu s'est propagé très rapidement à cause du vent. Certaines victimes sont mortes dans leur voiture, d'autres en essayant de fuir l'incendie à pied. Des centaines de personnes ont été évacuées et des centaines de pompiers combattent toujours les flammes. Sur le continent asiatique, le passage du typhon Bavi a déjà fait plusieurs victimes aux Philippines, au moins 15 morts. Les vents violents avec des rafales à 190 km/h poursuivent leur route vers le nord. Taïwan est à son tour balayée par ce typhon. L'île est en alerte maximale. Ce typhon est annoncé comme le plus violent de ces dernières années. Sur place, les mesures sont prises pour protéger la population. Lai Lei est le responsable de la société Weather Risk. Il est à Taïwan.
3: Bien sûr, conformément aux normes, le gouvernement de Taïwan a commencé à émettre des alertes sur les routes maritimes et terrestres une semaine avant l'arrivée du typhon, afin que le public puisse savoir où il se situe et quelles sont les zones susceptibles d'être touchées. Les prévisions sur les typhons sont également de plus en plus précises grâce à l'intelligence artificielle et aux modélisations climatiques. Ce vendredi, à la veille de l'arrivée du typhon, dans plusieurs grandes villes de Taïwan, telles que Taipei, Taoyuan, Keelung, Yilan, les bureaux et les écoles sont fermés pour que les gens puissent faire des préparatifs comme s'acheter suffisamment de provisions pour plusieurs jours. Et enfin, comme l'île de Taïwan est relativement montagneuse et que les terrains sont souvent escarpés, les glissements de terrain sur certaines routes de montagne sont très fréquents en cas de forte pluie. Certaines communautés vivant dans ces zones montagneuses risquent d'être coupées du reste du monde. Il est donc nécessaire de prendre des mesures préventives et d'évacuer plus tôt ou de reloger ces personnes dans des zones plus sûres.
1: Des propos traduits par Simon Rosé. RFI à Paris, 18h06. À moins d'un an de l'élection présidentielle en France, une nouvelle candidate à gauche. Enfin nouvelle, elle s'était déjà présentée en 2007 et avait atteint le second tour. Ségolène Royal a créé la surprise aujourd'hui en annonçant qu'elle allait participer à une primaire du Parti Socialiste pour tenter à nouveau sa chance comme candidate en 2027. La primaire au PS ou une élection interne où seuls les militants socialistes pourront voter pour désigner leur candidat. Lui aussi a déjà été candidat deux fois à l'élection présidentielle en France. Jean Lassalle se lance à nouveau dans la course à l'Élysée, mais il lui manque de l'argent pour financer sa candidature. Alors il lance une cagnotte en ligne, une manière de collecter de l'argent via Internet à partir d'aujourd'hui pour financer une troisième candidature indépendante, dit Jean Lassalle. Quant à Jean-Luc Mélenchon, déjà en campagne, le candidat de la France insoumise promet la fin des coupes budgétaires dans la culture s'il est élu président en 2027. Déclaration faite hier en marge d'un rassemblement organisé à l'occasion du Festival d'Avignon. Un rassemblement du monde de la culture pour protester contre la réduction des financements dans ce secteur, contre les baisses de budget. À Avignon, les professionnels du spectacle ont manifesté hier leur inquiétude. Reportage Muriel Mahalouf.
10: C'est sur la place de l'Horloge, le cœur vibrant du festival, que les artistes ont exprimé leurs craintes face aux coupes qu'ils subissent et qui mettront en péril nombre de compagnies et d'artistes.
11: Il va falloir être ensemble et se rappeler que ces choix budgétaires, ce n'est pas une fatalité.
10: Des élus ont rejoint la manifestation, dont Jean-Luc Mélenchon, présent à Avignon pour y exposer son programme culturel. L'intersyndicale du spectacle, pointant la part dérisoire accordée à la culture par le gouvernement, a exprimé ses objectifs.
12: Nous appelons à un plan de refinancement massif et on appelle symboliquement à ce que de toute urgence, le 1% pour la culture soit rétabli.
10: Les craintes du monde du spectacle portent aussi sur la liberté d'expression à l'heure où démérit des programmes des spectacles.
13: Nous sommes devant l'hôtel de ville. Voilà une mairie dont son maire nous a dit il y a quelques jours, quelques semaines, que c'était peut-être problématique que des artistes pendant le Festival d'Avignon puissent parler de sujets de solidarité internationale comme la question du génocide à Gaza. Merci pour le drapeau, les camarades!
10: Muriel Mahalouf, Benoît Gouthorbe, Avignon, RFI.
1: Enfin, sous une très haute surveillance, la tapisserie de Bayeux est arrivée au British Museum de Londres tôt ce matin. Elle est prêtée au musée pour une durée d'un an. Cette œuvre très ancienne et fragile date du XIe siècle. Elle mesure près de 70 mètres et raconte la conquête de l'Angleterre par Guillaume le Conquérant en 1066. Elle a quitté Bayeux hier dans des caisses spéciales pour être protégée pendant le transport. Le voyage s'est déroulé sous haute surveillance. La tapisserie sera exposée au British Museum du 10 septembre prochain au 11 juillet 2027. C'est la fin de ce journal en français facile que vous pouvez retrouver à tout moment sur notre site internet. À la semaine prochaine pour une nouvelle édition.
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1: Et c'est l'heure de retrouver votre agenda quotidien et culturel sur le 88.6. Bienvenue à l'écoute de l'édition du vendredi 10 juillet. Aujourd'hui, c'est le lancement du festival Jean Ferrat à Entraigues-sur-Volanne. Ce soir, sur la scène de la Résistance, vous retrouvez HK du groupe HK et les Saltimbanques. Demain soir, Bonneville et Mathilde sur la scène de la Résistance. Et puis dimanche soir, c'est la fête à Ferrat, un grand banquet sous les étoiles suivi d'un concert où vous retrouverez plusieurs des artistes qui se sont produits pendant le festival Jean Ferrat. Il y en a beaucoup et je vous invite à aller découvrir la programmation sur le site du Festival Jean Ferrat ou encore à rester sur les ondes du 88.6 parce qu'on vous en parle toute la semaine dans nos bons plans. Vendredi, le restaurant La Ferme propose un concert de jazz slam avec le groupe Focus Time. C'est à retrouver à 20h30 au jardin du restaurant La Ferme. Vous pouvez aussi sur place vous restaurer. La Ferme, c'est à Aubenas. Plusieurs expositions à voir en ce moment. Déjà, le peintre éthiopien Abiy Gédillon, qui est à voir jusqu'à dimanche à la salle de la Grenette à Aubenas, à l'invitation du service culturel de la ville d'Aubenas. Vous pouvez actuellement découvrir l'univers de ce peintre éthiopien, Abiy Gédillon. L'exposition est en entrée libre tous les jours de 10h à 13h et de 15h30 à 18h en présence de l'artiste. N'hésitez pas à vous rendre dans la salle de la Grenette qui est située à côté du Dôme Saint-Benoît à Aubenas. Rochemort Aquarelle organise sa 11e Biennale internationale d'aquarelle. Ça a commencé le 4 juillet et ça se termine mardi 14 juillet. Ça se passe au château de Joviac à Rochemort. L'exposition est ouverte tous les jours de 10h à 19h et chaque jour, des démonstrations gratuites par les artistes exposés sont proposées à 10h30 et à 17h. Attention, sauf mardi 14 juillet, c'est le dernier jour de l'exposition et il n'y aura pas de démonstration. Et une visite guidée de l'exposition a lieu chaque jour à 15h. C'est un salon qui expose les œuvres de 21 artistes nationaux et internationaux qui ont tous en commun de travailler à l'aquarelle. C'est à retrouver à Rochemort jusqu'à mardi. Et puis bien sûr, vous pouvez aller au château d'Aubenas, centre d'art contemporain et du patrimoine à Aubenas, pour visiter les expositions qui sont en cours. Et puis, on vous propose également samedi une visite archéologique, le château médiéval révélé par l'archéologie. Lors de la restauration du château, une étude archéologique du bâti a révélé l'histoire des transformations du lieu. Venez découvrir l'architecture et le fonctionnement du château au Moyen-Âge à l'occasion de cette visite insolite. C'est à quelle heure? C'est à 10h30 samedi et ça coûte le prix d'une entrée au château, c'est-à-dire entre 9 et 6 euros. Et vous pouvez en profiter bien sûr avec l'entrée pour visiter les expositions temporaires avant ou après la visite guidée. Par contre, pour la visite guidée, il vous est recommandé de réserver sur le site internet du château d'Aubenas. Samedi à 13h30, au Point Jeu à Aubenas, votre boutique albenacienne de jeux de société. Rendez-vous pour un tournoi Star Wars pour l'avant-première Cendre de l'Empire. C'est au Point Jeu à Aubenas à 13h30 et je pense qu'il vaut mieux s'inscrire. N'hésitez pas à contacter votre boutique. Samedi, rendez-vous à Hayon pour un concert par le chœur Ébullition, un concert qui s'appelle Écho. L'ensemble Ébullition livre un répertoire contemporain chanté a cappella, des pièces sacrées et profanes, souvent inspirées de musique populaire. Ça se passe à l'église de Hayon, samedi à 20h, et ça coûte 10 euros, c'est gratuit pour les moins de 16 ans. « samedi, vous pouvez aussi aller au Pas de Côté à Mercué pour un concert de jazz, funk et hip-hop. C'est le groupe Time is Color qui sera sur scène, à prix libre et conscient, avec une ouverture des portes à 20h. À 21h, vous retrouverez en première partie la bande à machin. C'est du swing, un groupe local. Et puis en deuxième partie, Time is Color, un triptyque imaginé par le pianiste et compositeur Cédric Henriot sur le thème du temps. À ses côtés, Bertrand Berruard à la basse, Antonin Violo à la batterie, ainsi que la chanteuse Noni, qui est franco-camerounaise et dont la voix va vous scotcher sur place. Elle est à la voix et au chant rap dans ce groupe qui fusionne le jazz, le hip-hop, le funk. C'est à prix libre, c'est à Mercué, au Pas de Côté, samedi 11 juillet. Et c'est parti pour 6 jours de fête au Festival d'Alba. L'inauguration de la 17e édition a eu lieu hier. Et puis là, vous avez 6 jours de fête, de spectacles, de rencontres étonnantes, de prouesses circassiennes qui vous attendent jusqu'à mardi. Le Festival d'Alba, c'est 4 lieux incontournables, une douzaine de spectacles par jour, de nombreux ateliers, des stages, des visites et une exposition pour bien commencer l'été. C'est organisé par La Cascade, pôle national de cirque. Vous pouvez retrouver ce soir, pour le programme de ce soir, ce vendredi 10 juillet, Buck. Dès 18h30, les musiciens de Buck vont venir dans le public pour un concert acoustique. Et puis à 21h30, vous les retrouverez à la Carbonica pour un concert sonorisé. C'est du jazz explosif, psychédélique, qui mêle les énergies rock à des énergies plus jazz. À 19h45, au Théâtre Antique d'Alba la Romaine, donc sur le site du lieu antique, vous pouvez retrouver Kairos, dont je vous parlais hier. C'est un spectacle qui dure 50 minutes, du trampoline et de la musique live. Un spectacle qui est une carte blanche à la compagnie pour venir créer ce Kairos. À 19h45, si vous préférez voir du clown, et ben ça se passe à la Carbunica, à l'espace Cactus. Ça dure une heure avec le spectacle Quatuor. Ça, c'est pour la programmation de ce soir qui se clôturera après le concert de Buck à 21h30 à 22h par le spectacle Parblex. Alors, les tarifs dépendent de chaque spectacle. Pour ça, je vous invite à aller voir le site de La Cascade, pôle national de cirque. Pour clôturer cet agenda, eh bien, je vous propose d'écouter Aluminé Guerrero. C'est l'artiste qui sera en concert samedi à 23h, en concert gratuit sur la scène principale du Festival d'Alba, en plein air. C'est du chant qui va fusionner la folk andine avec de l'électro, un voyage mystique vers la folktronica, un folklore latino-américain revisité par Aluminé Guerrero. On écoute son morceau « Sueño contigo ».
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1: Sueño Contigo, c'est un morceau de Alumine Guerrero qui est à retrouver en concert samedi soir à Alba la Romaine à l'occasion du Festival d'Alba, concert gratuit.
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1: Et cette semaine, dans l'émission Expression Plurielle, on continue de vous faire découvrir les productions des enfants de l'école des Oliviers à Aubenas. Toute l'année scolaire, avec Tony qui était en service civique à la radio InfoRC, nous avons animé des ateliers radio dans nos studios satellites Radio Quartier Libre qui sont situés au cœur de l'école des Oliviers. Nous avons accueilli des groupes de 4 à 8 enfants pour des modules de 4 séances d'une heure sur 4 semaines consécutives. Et chaque groupe a réalisé une création sonore en lien avec les projets pédagogiques de sa classe et avec les objectifs que nous nous étions fixés en début d'année en concertation avec l'équipe des enseignantes de l'école. Alors, en CE2, on travaille sur l'éducation aux médias. Et c'est l'occasion pour les enfants de comprendre ce qu'est une fake news et d'en créer une à leur tour. Ce qui permet aussi d'ailleurs de rêver à des possibles plus ou moins désirables, comme des pizzas géantes, des glaces gratuites toute l'année, le droit de vote pour les enfants ou encore le recyclage des patates de l'exposition du château d'Aubenas pour la cantine de l'école. Frites à volonté, avis aux amateuristes de frites. En tout cas, c'est à écouter ce week-end sur les ondes de la radio InfoRC. Rendez-vous samedi à 11h et dimanche à 13h et à 17h. En attendant, on écoute l'impératrice Everything Eventually Ends.
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de la RD 536 juste avant le village, il est possible d'accéder à la cascade à pied par le même chemin lorsque l'eau en tout cas n'est pas trop haute. Il faudra en effet traverser la rivière et l'allonger pour y arriver. Le site est magique, magnifique, très vert, l'eau y est limpide et très froide. Bref, faut y aller.

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2: Et aujourd'hui, j'ai la chance d'être avec Eric du Pas de Côté en studio. Bonjour Eric.
3: Bonjour Colline.
2: Alors tu vas venir la semaine prochaine nous parler un peu plus longuement de toute la programmation du café associatif du Pas de Côté. Mais tout d'abord, il faut parler du concert qui va avoir lieu ce samedi 11 juillet. Qu'est-ce qui nous attend ce samedi 11 juillet au Pas de Côté ?
3: Alors pour nous, c'est un événement. Donc j'espère que ça sera un événement aussi jazz dans la région, parce que vraiment, Time is Color, donc il y a un groupe qui est emmené par Cédric Henriot, le pianiste, viennent jouer le 11 juillet, donc à 21h chez nous. Et c'est vraiment un projet qui est entre jazz, funk, plein d'influences. Il y a une chanteuse franco-camerounaise qui est Nuni, qui vient rapper. Donc il y a vraiment, c'est des univers qui se croisent. C'est, pour nous, ça a été vraiment une baffe. Donc j'espère que ça sera aussi une grosse émotion pour les gens qui viendront.
2: Time is Color, c'est un triptyque imaginé par le pianiste et compositeur Cédric Henriot, comme tu disais, un triptyque

0: sur le thème du temps. Cédric Henriot, comment tu le présenterais, cet artiste ?
1: Alors c'est un artiste, un pianiste, un virtuose qui a commencé, qui a fait plein d'albums, alors différents avec, il a partagé des albums avec Herbie Hancock, son dernier album, il y a Ibrahim Malouf dessus, donc c'est quelqu'un qui va toujours essayer de faire des expériences comme ça, et Time is Color, c'est vraiment de se dire, tiens, si la musique était une couleur, comment ça se passerait dans les émotions, etc. Donc c'est vraiment quelqu'un qui est toujours en recherche.
0: Et à ses côtés, on retrouve ses fidèles complices, Bertrand Berruard à la basse, Antonin Violo à la batterie, et donc, comme tu le disais, Neni à la voix.
1: Mmh. C'est vraiment un groupe qui va vraiment vous mettre, c'est sûr qu'il va vous mettre la puce à l'oreille, le son à l'oreille, parce que il y a tellement d'influence. Alors, moi, je ne suis pas spécialiste de jazz, mais du coup, je trouve que c'est vraiment une liberté qu'ils ont de pouvoir s'exprimer, d'avoir des influences comme ça, très, très libres. Donc, un événement de ne pas rater, évidemment.
0: C'est le samedi 11 juillet à 21h dans la cour du Pas de Côté à Mercué. C'est à prix libre et conscient.
1: Ouais, on a voulu continuer à être à prix libre et conscient, alors que c'est vrai que c'est vraiment un groupe que vous retrouverez autrement à Jazz à Vienne ou à Montreux. Donc oui, on a vraiment voulu maintenir ce prix libre et conscient. Et on a voulu aussi maintenir notre politique d'avoir aussi en première partie un groupe qui est aussi en travail ou qui est local en tout cas. Et là, il y a la bande à machin, donc c'est un groupe qui va faire du swing, qui est un groupe qui est un peu improvisé entre les musiciens très locaux, qui en a pas mal qui participent au Bœuf chez nous. Enfin voilà, ça va être une soirée complète.
0: L'entrée à prix libre, en disant aussi que pour vous c'est un engagement aussi de proposer ça et que vous espérez aussi le prix doit pas être un frein, mais en même temps vous espérez que les personnes puissent mettre, là vous écrivez 10€ le minimum espéré.
1: Oui, c'est parce que c'est des vases communicants, ça permet à des gens qui ont un peu plus les moyens de pouvoir aussi payer le prix normal, j'allais dire, c'est-à-dire à peu près 10-12€, et ça permet aussi aux gens qui n'ont pas les moyens ou qui ont des difficultés de venir voir des concerts et de participer à des événements culturels sans avoir les moyens.
0: Time is Color, au Café Asso du Pas-de-Côté à Mercué, ce samedi 11 juillet à 21h. On écoute A Luminous World, un extrait de leur dernier album paru en janvier 2025.

0: C'était le groupe Time is Color avec la voix de Noni. Ils sont à retrouver en concert ce samedi 11 juillet au café associatif Le Pas de Côté à Mercué, un concert à prix libre et conscient. Merci à Eric du café asso du Pas de Côté d'être venu nous en parler dans nos studios.
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2: 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L'émission culturelle qui part à la découverte de toutes les formes d'art, de la peinture au patrimoine industriel, dans les musées, des expositions, près de chez vous. Je vous emmène au musée Champollion, à Vif, à l'exposition temporaire Les Reflets du Nil, pour découvrir une cinquantaine d'objets dans un parcours aux reflets du Nil, berceau de la civilisation égyptienne, du monde antique aux rives d'aujourd'hui, jusqu'au 22 novembre 2026.
3: C'était la volonté de rentrer dans une programmation plus large du département en thématique avec l'eau.
4: Oui.
3: Comment on valorise l'eau sur le département, parce que bah, forcément c'est quelque chose de précieux. Et de le transposer bah, dans le musée de Champollion, bah, forcément il fallait parler du Nil.
4: Effectivement, le département de l'Isère propose des thématiques auxquelles se raccrochent la plupart des musées du réseau.
2: Caroline Dugan, conservatrice et directrice du musée Champollion.
4: Et cette année, nous avions envie de parler des usages de l'eau, de la pénurie d'eau, des enjeux écologiques. Et de parler du Nil au musée Champollion, c'était une évidence. Mais nous voulions proposer une vision contrastée du Nil. Pas simplement une exposition où nous aurions présenté des antiquités égyptiennes et le rapport des Égyptiens anciens au Nil, mais une promenade sur le temps long. Voilà, donc c'est vraiment une invitation à naviguer sur le Nil, et la scénographie s'y prête.
3: Tout à fait, dès qu'on arrive, on est déjà accueilli par une petite barque dans laquelle on a envie de s'asseoir et de se laisser embarquer par le courant du Nil.
4: Et c'est une felouque photo, on peut s'asseoir sur la felouque, on peut se prendre en photo avec ce paysage des bords du Nil qui est juste à l'arrière. Et effectivement, on a les pieds dans l'eau avec voilà, ce projecteur EFEO qui nous accompagne. Et on va naviguer sur le Nil de l'aube jusqu'au crépuscule. Voilà, pour les ambiances colorées.
3: Et le but, c'était vraiment dans cette exposition temporaire de traverser le Nil aussi dans les époques de l'Égypte ancienne jusqu'à aujourd'hui.
4: Oui.
3: Et c'est ça qui est intéressant parce que du coup, ça nous permet aussi de se dire bah, quel est notre rapport au voyage, au transport, à l'eau, et de voir comment les autres civilisations faisaient et puis nous, comment on se comporte. Et puis finalement, de voir si on peut prendre des usages, les transposer ou en tout cas des célébrations autour de l'eau.
4: Tout à fait. C'est tout à fait ça. On avait vraiment envie de proposer cette découverte aux visiteurs, des représentations du Nil depuis l'Antiquité jusqu'à aujourd'hui, mais aussi de susciter des questionnements sur les usages de l'eau. Et le cas du Nil est parfait pour cela, puisqu'en fait, la crue du Nil a perduré jusqu'en 1964. Donc tu vas voir que dans l'exposition, on aborde des permanences, des usages qui se transmettent d'une époque à une autre. Et puis aussi des ruptures, hein, et des ruptures très contemporaines. On parle aussi des enjeux géopolitiques, du partage de l'eau, qui sont des sujets très importants. Et ce voyage, il est permis par le dialogue, le contrepoint, de différents objets. C'est-à-dire qu'on a emprunté à des musées nationaux, des musées régionaux, des antiquités égyptiennes qu'on présente en parallèle avec des peintures de l'époque moderne ou encore des photographies de l'époque contemporaine. Démarche qu'on a eue dans cette exposition, c'est-à-dire que dans le cadre de l'année de l'eau, on a tenu à ce que la conception de cette exposition et sa réalisation soit qu'on s'est assigné un objectif de réutilisation des vitrines que l'on avait, des éléments mobiliers qu'on utilise, des dispositifs de décor, de projection. Et on a travaillé avec une scénographe qui a recherché des matériaux qui soient les moins polluants possibles, qui s'est renseigné sur l'usage des encres, des matériaux pour reproduire nos graphismes. Et donc c'est une démarche qu'on a tenue en main pour tout le projet et sur laquelle voilà, on tient aussi à communiquer parce qu'elle fait partie des efforts des musées pour participer à l'effort collectif en ce domaine.
3: Dans la préservation de l'environnement et l'eau en fait partie.
4: Et à travers ces parallèles, on voit voilà, entre la tombe d'Ipuy, où tu vois ici des pêcheurs qui lèvent leur filet, et puis une photographie qui a été prise il y a quelques années sur le Nil, on voit vraiment la permanence des pratiques ici pour le cas de la pêche. Mais aussi dans les usages de l'eau pour la consommation, de l'eau pour l'irrigation des cultures. Donc nous faisons dialoguer les objets empruntés avec une collection de cartes postales qui est conservée au musée, qui montre très bien que certaines pratiques ont perduré à travers les siècles, voire à travers les millénaires. Donc la première section, elle balaye vraiment une période chronologique très large, mais elle montre aux visiteurs la préciosité, en fait, tout simplement, de l'eau et ce qu'elle permet à travers les siècles. Dans l'Antiquité égyptienne, c'est une notion qui est éclatante, puisque le milieu nilotique est foisonnant, c'est le milieu de la vie, le milieu de la verdeur, et il est très bien représenté comme tel dans les tombes notamment. Donc on a choisi voilà, cette représentation parce qu'elle est très éclairante, et on voit effectivement les poissons, les oiseaux, le lotus et le papyrus, qui sont deux plantes emblématiques de l'Égypte. Et dans les vitrines, on présente des objets qui représentent des animaux dont les Égyptiens ont observé les comportements et qu'ils ont interprétés.
3: Et on sait qu'en Égypte, de toute manière, on avait aussi la représentation des dieux avec des têtes d'animaux. Donc du coup, il y avait des transpositions aussi entre l'animal et la symbolique de l'animal à travers le dieu ou la déesse qui allait être représentée par un animal.
4: Oui, voilà, toute la théologie puise son inspiration dans l'observation du vivant et essentiellement effectivement du milieu nilotique qui est le milieu de la vie par opposition avec le milieu désertique qui est si proche. Donc ici voilà, dans cette vitrine tu as des prêts par exemple du musée des Confluences à Lyon, du musée des Beaux-Arts de Lyon ou du musée du Louvre qui montrent voilà, des représentations d'animaux dont les comportements ont un sens pour les Égyptiens anciens, mais on balaye une période chronologique très large, hein, puisqu'on va de la préhistoire égyptienne avec cette palette à phare en forme de tortue jusqu'à l'époque romaine pour cette petite oie qui est représentée avec une figurine d'Harpocrate. Et de la même manière, dans la vitrine où on présente des vases, il y a presque 5000 ans qui séparent des vases de la préhistoire égyptienne, comme ce vase Nagada, le vase de la période islamique.
3: Oui, parce que dans tous les cas, pour pouvoir transporter l'eau, on est bien obligé d'avoir un contenant. Donc là, ça montre l'évolution des vases avec des formes différentes, avec des petites poignées ou pas pour pouvoir les porter. Mmh. Mais dans tous les cas, l'usage restera toujours dans cette transposition.
4: C'est ça. Et on présente voilà, ces objets en parallèle d'une peinture du 19e siècle et puis de cartes postales qui montrent que la figure du porteur d'eau reste un motif qui est représenté depuis l'Antiquité égyptienne d'ailleurs jusqu'à la période de l'orientalisme, parce que les porteuses d'eau deviennent un sujet qui plaît beaucoup aux voyageurs qui découvrent l'Égypte, ou les porteurs d'eau, les sakas que l'on représente en gravure ou en cartes postales par la suite. Voilà, donc des motifs récurrents, mais qui montrent l'importance de ce transport de l'eau des rives du Nil jusqu'aux citernes, jusqu'aux habitations.
3: Ouais, et puis on est toujours
4: la subsistance de la population.
3: On est toujours dans le musée Champollion, donc on s'imagine aussi lui quand il est allé en Égypte, il a eu aussi ce rapport-là, une découverte d'une civilisation contemporaine de son époque qui n'était pas la même usage qu'à Paris ou à Grenoble ou à Vif. Il y avait encore des porteurs d'eau, il y avait encore tout ça. Donc ça fait aussi des clins d'œil là-dessus sur les différences de civilisation, même à l'instant T, ce qui est encore le cas aujourd'hui, qui fait du coup la diversité culturelle quand on voyage et ce qu'on va découvrir dans ces traditions et dans cette continuité où chacun, de par les usages, vont s'adapter à un lieu
4: Oui. Alors Champollion, effectivement, a fait ce voyage et donc on a fait figurer quelques citations pour jalonner le parcours, des épisodes de navigation, des expériences ratées. Il a voulu manger un crocodile, bon, ça ne s'est pas avéré être une bonne affaire. Le crocodile a tourné. Et ça permet de faire des contrepoints et c'est vraiment le sens du musée Champollion. C'est aussi de parler de l'Égypte à différentes périodes.
1: Oui.
4: La vision que l'on a de l'Antiquité égyptienne au XIXe siècle et celle que l'on a aujourd'hui, et la découverte de l'Égypte au XIXe siècle et la découverte qu'on peut en faire aujourd'hui quand on voyage dans ce pays.
1: Tout à fait.
3: Il y a des lieux communs et donc du coup là après on arrive sur la statuette d'Ibis et donc ça reste quand même emblématique hein, parce qu'on est d'un côté sur une divinité et en même temps sur un animal. Ça reste des représentations dans l'imaginaire collectif qu'on a tous. On est accueilli par cette statuette qu'on honore de par sa sagesse.
4: Oui, c'est vraiment un très bel objet qu'on a la chance d'exposer grâce à la Fondation Gandur à Genève qui nous l'a prêté. Et effectivement, ça faisait partie des images qui s'imposaient à nous et je pense que les visiteurs l'ont également. Et à la fois, avec cet ibis, on peut dire beaucoup de choses parce que les ibis ont déserté les rives du Nil et aujourd'hui, on n'en voit plus guère. Donc ça nous fait aussi réfléchir sur la présence et la disparition ou la menace qui pèse sur certaines espèces. Puisque bien sûr ici on parle d'un temps très long, depuis l'Antiquité jusqu'à nos jours.
3: Oui, puisque c'était la représentation du dieu Thoth.
4: Du dieu Thoth, du dieu de l'écriture, effectivement.
3: Donc en clin d'œil avec Champollion, puisque c'est lui qui le déchiffra des hiéroglyphes aussi.
4: Ça, c'est un beau clin d'œil. Donc par la suite, dans cette exposition, on va aborder différentes thématiques. Bien entendu, les cultes et les religions. Le rapport au Nil va évoluer en fonction des civilisations, mais il reste fondamental. Donc on voulait commencer avec une reproduction de l'hymne à Api, qui permet de comprendre à quel point la crue était attendue, mais aussi redoutée, et qui permet de comprendre comment se structurent tous ces cultes autour de l'attente de la crue, qui vraiment va... scander le temps égyptien, c'est le début de la nouvelle année, c'est la crue qui rythme le temps qui fait démarrer les trois saisons égyptiennes. Et donc ce texte est fondamental.
5: Reflets sur le Nil a été pensé pour un public familial.
2: Emmanuel Iberny, chargé de l'action culturelle au musée Champollion.
5: Mais aussi pour un public un petit peu de spécialistes. Et on a voulu aussi faire la part belle aux enfants. Donc en parallèle de l'exposition, dans différents espaces de l'exposition, vous avez des petits cartels qui leur sont dédiés. Ils ont un livret-jeu qui est distribué gratuitement pour qu'ils puissent évoluer dans l'exposition, découvrir les informations clés tout en s'amusant. Et on a mis des manipulations au sein de l'exposition pour qu'aussi il y ait un petit côté tactile, un petit côté recherche qui plaît souvent aux enfants. Par exemple, la première manipulation dans la première salle est une représentation d'une mosaïque romaine qui représente le milieu nilotique. Et ça permet de montrer que les Romains, les artistes de Pompéi en l'occurrence, représentent le Nil, mais à leur manière aussi. Donc ils savent qu'il y a des crocodiles, mais ils n'ont peut-être pas vu de crocodile, donc ils le représentent d'une manière un petit peu particulière. L'hippopotame, on leur en a fait une... description peut-être un peu féroce. On a un hippopotame un petit peu agressif, on va dire.
1: Et un peu déformé qui ressemble à un chien.
5: Voilà, un peu effrayant avec ses dents. Voilà, on a une espèce de canidé, on ne sait pas très bien ce que c'est. Enfin voilà, donc c'est pour montrer aussi cette représentation, cette vision des artistes romains qui ne connaissent pas ce milieu. A contrario, dans la même salle, vous avez une représentation donc, de la tombe d'Ipoui qui montre la vision des Égyptiens sur leur propre milieu. Donc c'est intéressant de faire le parallèle. Et en même temps, cette mosaïque de Pompéi est un magnète. Et donc les enfants peuvent remettre les fleurs et les animaux sur la mosaïque pour la recomposer complètement.
3: Ouais, très ludique. Du coup, ça permet de regarder vraiment dans le détail, parce que souvent, les enfants, ils passent un peu trop vite. Mmh. Et là, du coup, ça permet de regarder le détail de la forme pour le mettre au bon endroit, pour le déplacer et le réintégrer dans la fresque, dans la mosaïque.
5: Oui, tout à fait. Bah, c'est une proposition de notre scénographe qui la marche bien. Très bien avec la mosaïque de Pompéi. De toute manière, dans la scénographie de cette exposition, on a voulu quand même quelque chose d'un peu immersif. Alors, avec nos moyens, et pas non plus que immersif sans contenu, mais on voulait quand même que le visiteur voyage au bord du Nil. Donc on a des végétaux naturalisés, on a le banc felouk, on a ces grandes photos qui sont quand même d'un format qui permet vraiment de prendre de l'ampleur.
6: La taille du mur en entier.
5: Voilà, exactement. On a des endroits où il y a du filet pour évoquer le filet de pêche. Et puis dans la dernière salle, il y a ce salon oriental qui permet de se dire qu'on est sur une felouk, tranquillement, en train de siroter un thé ou un carcadet, tranquillement, en train de regarder quelques livres. Pour compléter l'exposition et le propos de l'exposition, parce que vous l'avez compris, on parle du Nil à travers les âges, c'est un fleuve très long, 6700 km au moins, sur des millénaires, on ne peut pas brasser tous les sujets, hein, c'est trop ambitieux. Et donc à la fin du parcours, on a installé ce petit salon.
3: Oui, et puis dans la scénographie, on a des petits voiles qui sont sur le dessus, donc on a l'impression de rentrer un peu dans une tente, on a les petites lanternes, on a voilà, toutes ces petites banquettes qui donnent vraiment l'invitation de venir s'asseoir, très clairement.
5: Oui, c'est fait pour.
3: Et puis ces ouvrages...
5: C'est un confort de visite.
3: Et ces ouvrages, c'est vrai que ce qui est intéressant, c'est qu'il y en a autant pour les enfants avec des BD que des choses qui vont être plus sur des voyages poétiques et philosophiques, le spirituel sur les bords du Nil.
5: Oui, c'est vraiment l'idée d'avoir une sélection et la médiathèque a fait la sélection par elle-même. On ne l'a quasiment pas aiguillée, on a juste dit le thème de l'exposition et ils nous ont fait une très belle sélection qui permet de feuilleter et de se dire qu'il y a autre chose, on peut aller plus loin. Les trois salles qu'on consacre au Nil, c'est trop peu en fait.
4: c'est trop peu.
5: C'est une entrée en matière.
3: Un aperçu. Qui permet justement de se rendre compte qu'en fait, c'est une thématique qui est très vaste. Exactement. Et en fait, de le prendre sous le prisme de... évidemment, on est au musée Champollion, donc on fait le prisme entre l'égyptologie et le Nil qui nous permet de déambuler, de boire, de manger, de faire plein de choses. C'est le fil conducteur, mais bleu finalement, entre... Jean-François Champollion, quand il a fait la découverte des hiéroglyphes et qu'après il allait en Égypte, et le monde contemporain de comment on conserve l'eau, comment on agit, comment on vit autour de l'eau.
5: Oui, tout à fait. Et puis, il faut se dire que Champollion, sa vision de l'Égypte, il l'a faite à partir du Nil aussi. Quand il a voyagé sur le Nil, il l'a voyagé sur un bateau, qui était le moyen de transport le plus adéquat. Pendant longtemps, ça a été un des rares moyens de transport efficaces pour traverser le pays. Et il ne connaît pas les sites qui sont dans le désert, parce qu'il existe des sites archéologiques, naturels, dans le désert. Mais il s'est contenté de ceux qui sont aux abords du Nil. Il s'est concentré sur cela parce que c'est ceux qu'on connaissait le mieux que les explorateurs. Voilà. Il a fait un cheminement en lien en fait avec le cheminement de la campagne d'Égypte, hein, c'est-à-dire qu'il est allé sur les sites qui avaient été foulés par l'armée napoléonienne, par les scientifiques de la campagne d'Égypte, et il a repris un peu ce parcours-là. Mais au fil du Nil. Il voyageait avec ce bateau et il a fait l'expérience de la navigation sur le Nil. Là, c'était vraiment se focaliser sur le Nil et la relation qu'entretiennent les Égyptiens avec ce fleuve.
7: Au sein de la si précieuse collection Bouquins de chez Robert Laffont,
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7: Existe une série d'anthologies de textes de voyage. Elle vient de s'enrichir d'un volume confectionné par Alain Ricard, Voyage de découvertes en Afrique, qui regroupe des textes autour des quatre grands fleuves du continent, le Congo, le Zambèze, le Niger et le Nil. Le Nil, fleuve par excellence de l'Égypte, le Nil, fleuve du Caire, où nous nous trouvons. Où se situe la source du Nil? La question a hanté les esprits depuis la plus haute antiquité. Selon l'historien grec Hérodote, le fleuve Nil serait peut-être un affluent du fleuve Niger. L'empereur romain, Néron, expédie en Nubie deux centurions, mais le mystère demeure. Et ce n'est qu'au milieu du XIXe siècle que les Anglais, colonisateurs de l'Afrique orientale résoudront la question. L'extravagant Burton et l'opiniâtre Speke affirmeront sur le terrain que le Nil provient pour l'un du lac Tanganyika et pour l'autre du lac Victoria. Et le 28 juillet 1862, John Hanning Speke touche aux chutes Victoria. Il écrit « L'expédition avait désormais atteint son but. Je voyais l'antique Nil surgir du Victoria Nyanza. Je m'assurais que, selon toutes mes prévisions, ce grand lac donne naissance au fleuve sacré sur lequel a flotté Moïse enfant. Sur la rive orientale du lac, il y a autant d'eau, peut-être même davantage que sur la rive opposée. Son extrémité la plus reculée, qui forme après tout le vrai point de départ du Nil, donne au fleuve, mesuré en ligne droite, l'étonnante longueur de 34 degrés, soit plus de 2300 milles, ce qui dépasse la 11e partie de la circonférence du globe.
4: Nous avons tenu à exposer des œuvres qui sont moins attendues, oui, mais qui nous parlent au musée Champollion. Ce sont des œuvres occidentales qui montrent à quel point la vision que l'on avait de l'Égypte était empreinte de la connaissance de la Bible. Donc ici, tu vois une majolique qui nous a été prêtée par le musée de la Renaissance à Écouen, et puis une peinture d'un artiste vénitien, Giuseppe Zais, du XVIIIe siècle. Donc à chaque fois, l'épisode est bien reconnaissable. Hein. C'est Moïse sauvé des eaux. Mais bien entendu, chaque artiste représente cet épisode avec ses connaissances dans le contexte de son époque.
3: Oui, parce qu'on remet, on transpose finalement, en tout cas les Européens vont transposer leur habitation avec des maisons, avec des toits, etc., qui ne vont pas être la même manière d'habiter autour du Nil. Même la manière dont les femmes sont habillées ou autres, c'est totalement transposé. Et c'est rigolo de pouvoir en effet voir que l'imaginaire, alors l'histoire, c'est la même. On trouve le bébé Moïse dans l'eau et on le prend pour aller sur la berge. Mais pour autant, la manière dont, dans le tableau ou dans la majolie, on retrouve vraiment des éléments qui sont très presque romantiques.
4: Oui.
3: Et pas du tout méditerranéen.
4: C'est ça, c'est ce que je trouvais intéressant à évoquer pour les visiteurs, c'est-à-dire que la vision qu'on a de l'Égypte à cette époque, elle est vraiment conditionnée par ces épisodes de la Bible, et c'est transposable. Donc effectivement, quand on regarde cette majolique, on a plutôt l'impression de voir les bords de la Loire ou les bords de l'Isère qu'un paysage nilotique. Si on considère cette peinture du XVIIIe siècle, on y voit des sapins, on y voit une végétation qui n'est pas du tout celle des bords du Nil.
3: Non, il n'y a pas de palmiers.
4: Voilà, il n'y a pas de palmiers, il n'y a pas de papyrus. Et à la fois, l'épisode est très reconnaissable parce qu'il est fondateur de la culture commune. Donc ça nous semblait intéressant de montrer que le Nil est source de vie dans la Bible. Tout le monde connaît l'épisode des 10 plaies d'Égypte, où l'eau du Nil est transformée en sang et devient impropre à la consommation. Et le petit Moïse, c'est celui qui va sauver son peuple. Et qui, Moïse, ça signifie tirer du Nil. Et c'est cet épisode qui lui donne sa force et qui va lui permettre de trouver la voie pour son peuple. Donc des représentations très différentes de ce qu'on a vu précédemment. Et puis, les cultes, les pratiques vont traverser les époques, notamment l'époque islamique. Et encore aujourd'hui, il y a un festival, Wafa El Nil, qui commémore la crue du Nil, alors que la crue a disparu depuis 1964. Donc ce sont des pratiques qui sont vraiment ancrées pour les Égyptiens, ont perduré des offrandes qui remontent aux temps les plus reculés.
3: Et c'est ça qui est intéressant, c'est que du coup, ça transpose vraiment autour du Nil, autant la symbolique que l'usage, que la spiritualité qui en découle.
4: Oui, tout à fait. Alors, comme nous tenions à donner une vision contrastée du Nil, on voulait montrer que effectivement, on explique dans la première section que le Nil, c'est celui qui apporte la vie, que c'est la crue qui, en apportant le limon fertile, va permettre les cultures. Mais le Nil, est aussi dangereux, la navigation peut être complexe. On en parle voilà, dans cette section. Il y a des bancs de sable, il y a des rapides. Et Champollion va d'ailleurs être confronté à ces problèmes-là lors de son voyage. Et puis la crue peut être dévastatrice aussi. Si elle est trop abondante, elle peut ravager les cultures, les habitations. Donc on a tenu voilà, dans cette section-là à montrer comment se pratiquait la navigation. La navigation évolue au fil du temps, bien entendu. Sur ces cartes postales, on voit par exemple les pirogues qui sont réalisées en papyrus, qui sont très maniables, des petits canoës très pratiques et peu coûteux, les fameuses felouques qui sont dans notre imaginaire commun, les bateaux à voile, mais aussi les dahabiers plus confortables où l'on trouve déjà des chambres, des salons.
3: Oui, on peut plus faire une croisière sur le Nil.
4: Exactement.
3: C'est moins dans l'usage de la pêche, mais plus dans le voyage.
4: Tout à fait. Puis les bateaux à vapeur qui vont permettre de développer le tourisme en Égypte. Et c'est sur ce type de bateau qu'Agatha Christie va imaginer son roman Mort sur le Nil. Donc voilà, ces cartes postales de la collection du musée permettent bien de voir toutes ces embarcations. Et puis d'autres montrent aussi malheureusement la chasse au crocodile ou la chasse à l'hippopotame. On sait que ces animaux voilà, étaient très présents dans l'Antiquité égyptienne. Mais ils ont vraiment subi une chasse intensive qui fait qu'aujourd'hui, on ne retrouve les crocodiles qu'en amont des barrages et surtout dans le lac Nasser et en amont. Et puis pour les hippopotames, il faut remonter aux sources du Nil, en Ouganda, pour les retrouver.
3: C'est un peu comme ibis, c'est-à-dire que c'était des animaux qui étaient devenus des dieux, mais parce qu'on les vénérait, ça leur permettait aussi... d'avoir un référentiel commun et malheureusement souvent dans l'évolution de l'homme il faut avoir des prises de conscience et ces prises de conscience des fois elles passent par une extinction ou un déplacement et le fait de le nommer là ça permet aussi de montrer son rapport à l'eau et à la pêche et peut-être aussi à sa transposition ici dans l'Isère.
4: Oui, tout à fait. Et on fait dialoguer voilà, ces images qui sont assez frappantes hein, de chasse à l'hippopotame ou au crocodile avec des antiquités égyptiennes qui nous ont été prêtées par la Fondation Gandur. On retrouve ce très bel hippopotame, voilà, c'est une œuvre phare de l'exposition, pour expliquer aussi le rapport de dualité, le rapport ambivalent qu'on peut avoir avec ces animaux dans l'antiquité égyptienne, puisque l'hippopotame, c'est... de manière courante, un animal plutôt placide, mais qui peut charger avec fureur s'il se sent menacé. Donc ici, on a plutôt une représentation douce et apaisée de l'hippopotame, qui est recouvert de fleurs et qui est le symbole du renouveau, finalement, de la vie renouvelée, de la vie après la mort. Mais il peut aussi être l'incarnation de Seth, le dieu du chaos, et dans ce cas-là, il va être terrassé, harponné par le dieu Horus. Et on voit cette statuette du dieu Horus qui tenait un harpon. Et dans un contexte funéraire royal ou privé, c'est vraiment l'image de la défense du défunt en terrassant les forces du mal.
3: C'est ça qui est intéressant, c'est vraiment de pouvoir transposer la vie du quotidien et comment après ça se transforme en mythes et légendes aussi, qui vont devenir après soit des religions, soit des contes, oui. Mais qui permettent en fait de se rendre compte que c'est toujours une source d'inspiration.
4: Exactement.
3: Que tout ce qui est autour de l'eau, que ce soit ses habitants vivants, donc autant les animaux, les plantes que les êtres humains, ça est une source d'inspiration pour raconter des histoires, pour transposer des mythes. Et c'est toujours le cas aujourd'hui.
4: Oui, tout à fait. Je trouve que c'est un challenge difficile hein, d'aborder le Nil sur ce temps très long et de choisir comme ça des œuvres, des contrepoints pour donner à comprendre des grandes thématiques. Mais je trouve que le voyage est intéressant et ça donne du recul sur la perception qu'on a de notre propre environnement aujourd'hui. Et on a reproduit aussi ici en graphisme un bateau de croisière, un bateau actuel. Alors c'est une petite invitation à réfléchir aussi aux effets du surtourisme sur le paysage dans un pays comme l'Égypte.

0: De retour dans Expo Musez-vous, au musée Champollion, à l'exposition temporaire Les reflets du Nil.
1: Dans l'exposition, du coup, pour parler de, par exemple de la crue, vous avez un petit module de médiation pour vraiment qu'on comprenne. Parce que quand on parle de crue, oui, on sait que l'eau elle va monter, que ça va déborder. Et là, en fait, c'est vrai que ce qui est bien dans la mise en scène et dans la médiation, qui est pensée aussi pour tous les âges, c'est de prendre conscience en étant à côté, en voyant la hauteur à laquelle nous sommes, et de voir qu'en effet, en fait, on a cette montée de curseur qui nous permet de visualiser vraiment la hauteur, ça vient jusqu'aux épaules presque.
2: En fait, le Nil, il est gonflé par les eaux qui viennent d'Éthiopie.
0: Emmanuel Iberni, chargé de l'action culturelle au musée Champollion.
2: Et donc c'est le Nil bleu qui se gonfle en fin de printemps, début d'été, qui se gonfle avec des pluies diluviennes en Éthiopie sur les hauts plateaux, et ça déferle après jusqu'en Égypte. Et au moment de l'été, alors ça fluctue en juillet, août, ça dépend des périodes, le niveau de l'eau monte progressivement, et ce niveau, il est déterminant. Parce que si la crue est trop faible, on va avoir des problèmes pour l'agriculture, et donc une famine. Et ça peut avoir des répercussions tragiques avec des tensions politiques, etc. Et puis une trop forte crue, c'est destructeur. Donc il faut un équilibre. Et les anciens Égyptiens, en fait, ont développé un système tout bête. C'est une graduation au bord de l'eau, mais qui est taillée dans la roche. Qui s'appelle un nilomètre. Donc en fait, ça date de l'Égypte ancienne et ils ont été en usage jusque dans la période plus contemporaine et surtout l'époque moderne. Et là, on a pris une reproduction en fait qui représente le nilomètre de Roda qui se trouve au Caire, donc qui fait le fond du mur, qui vous permet de vous contextualiser cette architecture avec des inscriptions arabes qui sont sur les murs pour montrer que les Arabes se sont réappropriés ce nilomètre antique, l'ont utilisé aussi, parce qu'en fait, à toutes les époques, le niveau de la crue détermine les impôts, le taux d'imposition. Et donc, nos services techniques ont créé une colonne avec un curseur que le public est invité à monter pour écouter la voix de Oum Kalsoum, qui, dans les années, c'est un tout petit extrait d'une de ses chansons, El Nil, puisqu'elle reprend en fait un poème qui loue le Nil dans les années 40. Et en fait, on le met en contrepoint d'une reproduction d'un ostracon qui date de l'époque antique, qui porte un extrait en hiératique de l'hymne à Hapi. Hapi, le dieu de la crue dans l'Égypte ancienne. Et c'est pour montrer encore une fois ses permanences. C'est-à-dire que la crue du Nil est attendue par les anciens Égyptiens et les Égyptiens des années 40, ils louent encore ce Nil, ils louent encore cette crue, les bienfaits qu'elle apporte, la verdeur qu'elle apporte sur un territoire qui est quand même très désertique. On a voulu aussi présenter donc ce dieu Hapi. Alors on vous en a parlé avec l'hymne à Hapi, cet ostracon qui représente cette inscription hiératique, mais on a aussi un prêt de la Fondation Gandur pour l'art de Genève, une petite plaque en bronze où est ciselée la représentation du dieu Hapi, qui est une représentation assez mignonne de ce dieu de la crue. C'est pas le dieu du fleuve, c'est le dieu de la crue. C'est vraiment ce phénomène annuel, cyclique, qui est extrêmement important pour les Égyptiens. Et on voit que c'est un homme qui a des papyrus sur la tête, qui lui pousse sur la tête. C'est pas pour rien, parce que cette eau de la crue permet la pousse de toute cette végétation, le renouveau de cette végétation. Il a aussi un plateau avec deux vases. C'est des vases d'eau, puisqu'il apporte de l'eau. C'est son job.
1: Dieu de la crue.
2: Voilà. Et puis, il a un petit bidou. Il a un peu de ventre, parce que grâce à lui, comme les récoltes sont bonnes, on mange bien. Voilà, donc cette représentation, alors elle est petite sur la plaque, sur l'objet antique, mais sur le côté, on a reproduit en plus grand sur le mur pour que les gens puissent vraiment apprécier, être guidés sur la représentation de Hapi. Et dans cette vitrine, vous avez ses amis, ses collègues, les autres dieux qui aident la crue. Vous avez un ostracon, donc ce morceau de calcaire qui, dessus, est ciselé, aussi sculpté, la représentation du dieu Sobek, le dieu crocodile. Et ce dieu crocodile, lui, il est vénéré, en l'occurrence, en lien avec la crue, pour avoir la bonne hauteur de crue. C'est lui qui va faire en
1: savoir
2: sorte...
1: Savoir la nuance, d'une
2: voilà,
1: certaine manière.
2: C'est
1: savoir
2: ça.
1: Nous apporter que ce dont on a besoin,
2: voilà.
1: Que ce soit pas destructeur, mais que ce soit juste nourricier.
2: C'est ça, exactement. Lui, il régule la bonne hauteur pour
1: et
2: que,
1: puis, ça
2: dans la même vitrine, vous avez une petite statuette en bronze qui représente le dieu Khnoum. C'est un dieu à tête de bélier qui est notamment vénéré à Éléphantine. Éléphantine, c'est le lieu où les Égyptiens pensaient que la crue démarrait. Voilà, c'est le dieu, lieu mythique un peu où ils imaginaient que la crue... émerger. Et ce dieu Khnoum, lui, c'est un peu celui qui ouvre les vannes, qui lâche la crue, qui la laisse sortir et déferler, comme ils disent, frapper les rives. Voilà.
1: Parce que ça amène du courant, donc forcément l'eau a un mouvement spécifique pendant la période de la crue.
2: C'est ça. Mais les Égyptiens, ils étaient très intelligents avec la crue. Ils savaient qu'elle arrivait, que le niveau allait monter. Et en fait, ils utilisaient ça. C'est-à-dire que pour la construction et le voyage de très gros blocs de pierre, par exemple pour la construction des pyramides, les carrières, quand elles étaient à distance, eh bien, ils utilisaient la crue pour arriver plus près de la pyramide et donc avoir moins de travail à faire pour tirer ces fameux blocs. Donc la crue, c'est vraiment quelque chose qui rythme la vie des Égyptiens et la vision du monde selon les anciens Égyptiens est très cyclique. Le cycle du soleil, le cycle de la crue, le cycle de la végétation, le cycle de la vie et de la mort. Tout ça, c'est intimement imbriqué. Et on disait tout à l'heure que les Égyptiens observaient beaucoup le comportement des animaux et des végétaux. Et ça a nourri leur vision du monde, ça a construit leur vision du monde. Et le comportement des animaux ou la manière dont se développent les plantes, ça a eu... Voilà, ça a nourri cette vision-là et ça a construit leur religion et leur...
1: Leur mythe et légende.
2: Leur mythe et légende, exactement. Parce que c'est vraiment ça, la phrase d'Hérodote qu'on a au tout début de l'exposition. L'Égypte est un don du Nil. C'est vraiment ce pays désertique, cette terre aride, a un développement foisonnant de la vie, avec la vie animale, la vie végétale, sur les bords du Nil. Quand vous regardez une photo satellite de l'Égypte, c'est quand même extrêmement impressionnant de voir cette ligne verte qui traverse tout le pays et de part et d'autre, ces déserts.
1: Ouais, ouais, c'est vraiment et emblématique de l'Égypte.
2: C'est emblématique de l'Égypte. Et cette crue qui, du coup, permet une inondation des terres basses, permet d'augmenter la surface cultivable parce qu'elle apporte de l'eau à des zones où il n'y en a pas beaucoup. Et aussi parce qu'elle dépose ce fameux limon qui fertilise. Alors c'est une fine couche, une fine pellicule de boue en fait qui recouvre ces terres, mais qui les fertilise suffisamment pour que les anciens Égyptiens aient des récoltes abondantes et pour que les Égyptiens plus modernes n'aient pas besoin d'engrais. Ils ont eu besoin d'engrais uniquement quand la crue a été arrêtée par la construction du haut barrage d'Assouan.
3: Oui, donc c'est une construction moderne qui a arrêté les crues pour utiliser le volume de l'eau pour faire l'électricité ou d'autres activités. Mais du coup, c'est vrai que...
2: Ça pose d'autres problèmes.
3: Ça pose d'autres problématiques parce que du coup, l'énergie est créée par le barrage, certes, mais sur le reste du fleuve, du coup, il n'y a plus cette activité agricole qui permettait naturellement d'enrichir les sols pour pouvoir cultiver.
2: C'est-à-dire que c'est une autre manière de faire de l'agriculture. Après, il y a eu des problématiques liées à la création du lac Nasser qui s'est formé en amont du barrage et qui a...
1: Un lac artificiel.
2: C'est un lac artificiel qui a obligé les populations à déménager. Vous avez des milliers de personnes qui ont dû fuir leurs terres et repousser leur village.
3: Comme on a pu voir en France,
1: dans
3: le lac de Serre-Ponçon ou autre, pour construire des barrages pour l'électricité.
2: Barrage,
3: donc du coup, les personnes, il y a peu d'habitants, mais il y a quand même des habitants. Et du coup, c'est l'obligation d'un déplacement et de quitter une vie qu'on a appréciée.
2: Exactement. Et en plus, alors ça a fait les gros titres, c'était très impressionnant. Il y a eu une mobilisation internationale à ce moment-là pour sauver aussi le patrimoine qui allait être englouti. Et notamment, c'est Christiane Desroches-Noblecourt, une égyptologue française, qui a mobilisé la communauté internationale dans ces années-là, 60-80, pour sauver un certain nombre de temples de l'ancienne Égypte qui allaient être engloutis et perdus. Et donc, les images de l'époque sont impressionnantes parce qu'ils ont découpé des temples

0: Ici, on a, grâce à la collection de cartes postales du musée Champollion, l'évocation en fait, de cette problématique avec le temple de Philae. On a une carte postale qui montre le temple de Philae inondé. Parce que lui, il a été inondé. Autant Abou Simbel, il a été sauvé avant.
1: Oui, parce qu'il y a quelqu'un qui y a pensé, qui a demandé, qui a fait des démarches. Après, il y a d'autres moments où, si on n'a pas les moyens, on
0: ne ça se fait pas en 5 minutes.
1: C'est ça.
0: Et puis, comme je vous l'ai dit, il y avait deux barrages. Donc, en fait, Philae, à la construction du premier barrage d'Assouan en 1902, était inondé occasionnellement dans l'année à cause de cette première création de barrage. Et donc, quand il a été créé le deuxième, on s'est dit non, là, il faut vraiment qu'on le sauve.
1: On a donc, conscience des dégâts voilà. que ça procure.
0: Et ce temple est sur une île déjà à l'époque, et donc il va falloir choisir une autre île dans le nouveau lac qui est créé à cet endroit-là pour le déplacer.
2: Et grâce à votre collection de cartes postales, en fait, on peut voir ça. Parce qu'en fait, là, tu nous racontes l'histoire. Mais en fait, c'est vrai que d'avoir des images qui nous montrent ça, ça nous permet aussi de prendre conscience.
0: Et dans l'exposition, on a cette grande carte géographique qui montre que le Nil, en fait, ne concerne pas que l'Égypte. Alors nous, on s'est focalisé sur l'Égypte parce qu'on est le musée Champollion. Mais on voulait, et c'était très important, de rappeler que ce fleuve, donc, il irrigue tout le quart nord-est de l'Afrique. Il traverse une dizaine de pays, tous des pays assez arides. Et donc, l'eau qu'il porte, l'eau qu'il apporte, cette eau qui traverse ces pays, elle est aussi fondamentale dans ces autres pays. Elle est bienfaitrice pour l'Éthiopie, pour l'Ouganda, pour le Soudan, pas que pour l'Égypte. Très très récemment, il a été inauguré il y a à peine 2 ans, le barrage de la Renaissance en Éthiopie, ça a relancé les tensions. Parce qu'avant, l'Égypte était un peu moteur politique dans la diplomatie autour de ce partage des eaux. Et elle avait un petit peu cette domination
1: sur cette
0: question-là. Et en fait, quand l'Éthiopie a créé son propre barrage, et on le voit très très bien, c'est-à-dire que son barrage, elle l'a fait à la frontière avec le Soudan pour stopper les eaux des pluies, des hauts plateaux qui alimentent la crue. Donc ça veut dire qu'elle stoppe les eaux de la crue pour son usage à elle,
1: agricole,
0: électrique, pour son développement, et que du coup les autres sont bien en peine. Et il y a des questions de pollution qui sont énormes. Maintenant, on partage en fait sur l'écran vidéo des reportages qui permettent de voir d'autres problématiques. Hein. On ne peut pas tout aborder sur une carte, mais il y a par exemple une association en Égypte qui rémunère les pêcheurs pour qu'ils ramassent le plastique parce que les poissons ils sont de plus en plus rares et qui sont mieux rémunérés en recyclant du plastique. Qu'en pêchant et en vendant leurs poissons. C'est d'une tristesse absolue. Hein.
2: Oui, mais c'est très important que vous le mettiez parce qu'en effet, là, en fait, c'est une exposition, on le rappelle, hein, qui a été voulue, pensée par la culture isère. Et donc, du coup, il y a aussi cette volonté de par des exemples extérieurs à la France, au département de l'Isère,
1: de se poser des questions,
2: de se dire quel va être notre usage de l'énergie et en l'occurrence, là, de l'eau. Et comment, du coup, on cohabite avec ceux qui vivent dans l'eau, mais aussi comment l'eau doit rester vivante, hein, parce qu'une eau qui n'est pas vivante, qui est stagnante, du coup, elle n'a plus les mêmes nutriments, ça n'a plus la même activité et ça n'apporte pas les mêmes bienfaits. Et de pouvoir évoquer ça dans une exposition temporaire, ça fait du bien aussi, parce que ça permet de se dire, ok, dans d'autres pays, malheureusement, ils ont vécu ça et pour nous, ça doit être des signaux d'alerte. Parce qu'on ne veut pas vivre ça, on ne veut pas arriver à cette étape-là, on le regrette pour eux. Mais si nous, ça nous permet d'avoir des prises de conscience pour dès à présent avoir des politiques générales, départementales, régionales et nationales sur la gestion de l'eau, la préservation de l'eau et l'usage de l'eau qu'on fait, que ce soit les pêcheurs, que ce soit les loisirs, les voyages, et, le commerce, hein, parce qu'on peut aussi avoir... Mais tout en gardant la vocation première d'une rivière ou d'un fleuve.
0: C'est ça, c'est-à-dire que cette eau, il faut qu'elle soit propre à la consommation. À un moment donné, c'est essentiel pour les populations, que ce soit les populations humaines ou animales ou végétales. Et là, en fait, moi, j'ai été très surprise. La semaine dernière, j'ai fait une médiation avec des enfants de 5 ans, une petite classe, une classe d'enfants de 5 ans. Je pensais qu'ils allaient être très sensibles à la petite figurine de l'hippopotame, à des choses mignonnes. Et en fait, on est resté extrêmement longtemps sur cette carte, devant cette carte, à parler du partage des eaux. Et ça les a

0: interpellés. Et ils ont bien compris les enjeux. Et j'ai trouvé ça vraiment, ça m'a donné un côté optimiste. Je me suis dit, ils ont percuté, ils ont compris que cette eau, elle était précieuse et que cet exemple du Nil, ça pouvait être transcrit chez nous. Et ces problématiques-là, on se les pose. Là, la question du barrage de la Renaissance en Éthiopie, ça redistribue les cartes d'un point de vue diplomatique. Les tensions sont en train de se réactiver. Et on ne sait pas jusqu'où ça va aller. Voilà, il va falloir qu'ils trouvent un accord. Il va falloir que 10 pays, qui sont tous avec des grosses difficultés, trouvent le moyen de partager cette eau. Avec la notion de changement climatique, avec la notion de développement, avec les conséquences que ça porte derrière pour tout le monde.
1: Dans cette dernière section,
2: Caroline Dugan, conservatrice et directrice du musée Champollion.
1: On a vraiment voulu finir sur une note onirique avec ce beau bleu nuit et reprendre le principe de l'exposition où l'on fait dialoguer des antiquités égyptiennes, des peintures modernes et des photographies contemporaines. Et surtout, on met en contrepoint des productions égyptiennes et des productions occidentales. Voilà. Et on voit bien avec cette sélection resserré, que le Nil reste un motif d'inspiration aussi bien pour des objets de la vie quotidienne que pour des peintures occidentales ou égyptiennes.
3: Ouais, cette peinture de Louis-Auguste Faillon, là, il est magnifique. On est vraiment sur un coucher de soleil avec une femme qui regarde au loin, une porteuse d'eau, il me semble, qui est accroupie, qui n'est plus dans sa phase « j'ai porté l'eau », mais qui regarde le Nil dans ce coucher de soleil et c'est vraiment... Très belle peinture.
1: Oui, c'est une peinture extraordinaire qu'on a pu emprunter au Musée d'Art et d'Histoire de Genève et qui témoigne vraiment de la vision occidentale, voilà, de ce peintre qui découvre l'Égypte à la fin du 19e siècle. Et ce qu'on trouvait intéressant, c'est qu'on est face à une scène de contemplation avec une porteuse d'eau, donc motif récurrent, qui regarde le Nil, les reflets du Nil, d'où le titre de l'exposition aussi. Et de l'autre côté, l'île de Philae, avec des felouks, voilà, et puis des architectures bien reconnaissables de l'île, voilà, comme le kiosque de Trajan, dans une lumière de coucher de soleil, avec ses tons orangés, et cette lumière qui a vraiment fasciné les artistes qui découvraient l'Orient et l'Égypte à ce moment-là. Donc c'est cette vision, voilà, très occidentale, qu'on voulait faire dialoguer avec des antiquités égyptiennes, une belle coupe qui nous a été prêtée par le musée du Louvre, où on retrouve la fleur de lotus, des boutons de lotus, et le lotus est vraiment le symbole du renouveau en Égypte antique, puisque c'est une fleur qui éclot, qui sort de l'eau le matin et qui se referme le soir, donc qui est vraiment apparentée à la vie renouvelée, au renouveau. Et les Égyptiens avaient bien compris les vertus aussi stimulantes et aphrodisiaques du lotus, donc c'est une plante qui est très présente. Et juste à côté, tu as deux objets de toilette, une palette à phare qui reprend la forme d'un poisson du Nil, le tilapia, un miroir avec un manche en forme de papyrus. Et le papyrus dans l'Antiquité, et puis sous la forme du hiéroglyphe Wadj, c'est vraiment la verdeur, la prospérité, donc c'est pas très étonnant qu'on en fasse un instrument de beauté. Et juste à côté, il y a un ivoire magique, donc un objet qui devait protéger les femmes enceintes ou pendant leur accouchement, qui est... gravé à partir d'un ivoire d'hippopotame. Et on retrouve un crocodile, une grenouille, des animaux qu'on a déjà vus
3: gravés dessus
1: précédemment dans l'exposition. Voilà. Parce que la femelle gravide, en fait, hippopotame, sous sa forme divinisée, donc sous la forme de Touéris, de la déesse Touéris, elle protège les femmes enceintes. Donc on voit, voilà, l'utilisation de motifs nilotiques, hein, très importants dans des objets de la vie quotidienne, Et en contrepoint, tu vois, voilà, cette image occidentale, ou encore un papier peint qui est créé dans les années 1920.
3: Qui est très beau.
1: Où on retrouve les reflets du Nil, puis le kiosque de Trajan de l'île de Philae. Et l'idée de l'exposition, c'était de montrer que ben, toutes ces productions, à des époques différentes, sont des reflets du Nil, des reflets d'une perception à un moment donné et d'un rapport au Nil différent qui évolue, mais qui témoigne de perceptions bien ancrées dans leur époque. Pour finir, voilà, on tenait à présenter des œuvres égyptiennes plus contemporaines. Alors ici, il y a une peinture assez étonnante d'un artiste égyptien, une œuvre de 1947. Ce qui nous a semblé intéressant quand l'Institut du monde arabe nous a proposé cette œuvre, c'est que c'est une œuvre qui est en rupture, en fait, avec la tradition picturale qu'on imaginerait. C'est un artiste qui a été très influencé par les mouvements occidentaux, par le symbolisme, le surréalisme, et qui représente... alors, on imagine que c'est le Nil, parce qu'il l'appelle la vallée verte, mais c'est une vision complètement élégiaque, complètement surréaliste ou rêvée du Nil.
3: On voit des chevaux qui sont en train de boire, mais des chevaux qui sont rattachés à des planches en bois par la tête ou par ou par les jambes, avec des personnages qui sont nus au milieu de ruines proches de la rive, mais en perspective, il n'y a pas d'arbres, donc du coup, on a vraiment quelque chose de plat, tandis que les bords du Nil, généralement, bah, avec les crues, justement, on a plutôt une espèce de relief aussi qui s'est... Exactement. Donc là, on est un peu plus à plat. Et c'est que c'est très étonnant de voir tous ces chevaux avec, pour certains, pics sur leur dos.
1: Et qui animaux fantastiques.
3: Qui rentrent, du coup, dans une mythologie différente de ce qu'on a l'habitude, nous, Européens, de penser de l'Égypte. Et du coup, c'était intéressant. Je comprends pourquoi le musée du monde arabe vous l'a prêté, parce que ça nous permet de voir d'autres imaginaires qui ne sont pas ceux de nous au niveau européen, mais une autre vision. En plus, on est en 1947, donc on est vraiment sur la période des surréalistes.
1: C'est une autre projection que celle que l'on a, nous occidentaux, sur le Nil. Il y a une deuxième œuvre d'un artiste égyptien qui est une photographie qui clôt cette dernière section. C'est une œuvre de Youssef Nabil, donc, qui est un artiste qui travaille entre New York et Paris aujourd'hui, et qui a exploré beaucoup l'art de l'autoportrait. Il se photographie de dos devant des paysages qu'il a découverts lors de ses voyages. Et ici, on a cette photographie qui est très forte, je trouve, où il se démarque habillé de noir devant le Nil qu'il contemple, mais il regarde aussi de l'autre côté, les ruines de Louxor, et on sent un détachement de la terre qui n'est plus la sienne.
3: Oui, il est habillé tout en noir aussi, il est de dos, donc du coup, on sent qu'il y a une contemplation avec une réflexion soit nostalgique, soit observateur, mais questionnant.
1: Oui, tout à fait. Et c'est un artiste qui travaille à l'argentique, qui colorise ensuite, selon des procédés anciens, ses papiers, qui recycle ses papiers et ses encres. Quand on s'approche d'ailleurs de cette œuvre, tu verras qu'on ne sait plus très bien s'il s'agit d'une photographie ou si c'est plutôt une aquarelle. Donc il y a un travail très intéressant sur le grain.
3: Oui, parce qu'en fait, c'est vous qui avez conçu, on appelle ça vraiment une production, c'est une création. Voilà, c'est une création qui a été faite pour le musée Champollion, pour cette année autour de l'eau que vous avez déclinée sur le reflet du Nil. Ça, c'est un comité scientifique qui s'est créé que pour cette exposition.
1: Oui,
3: parce que vous avez aussi un comité scientifique pour le musée Champollion, pour l'égyptologie, pour la totalité de cette relation familiale entre les deux frères Champollion et la découverte des hiéroglyphes. Mais pour le reflet du Nil, pour cette exposition temporaire, vous avez
4: du cas par cas.
3: Voilà, un comité qui se constitue autour de vous, pour l'équipe du musée, pour vraiment aller en profondeur sur qu'est-ce qu'on peut déployer comme œuvre pour les visiteurs.
2: Le comité scientifique de l'exposition Les Reflets du Nil est composé de Christine Cardin, qui est égyptologue, Anne-Valérie Dulac, chercheuse en résidence au MUCEM, Enguerrand Lascols, conservateur du patrimoine du MUCEM, Cynthia Gamma-Roland, chargée des collections d'égyptologie, d'archéologie et Europe au Musée des Confluences, Nathalie Bondil, directrice du département du musée et des expositions de l'Institut du Monde Arabe. Toutes ces personnes ont participé donc dans le cadre du comité scientifique à la création de cette exposition auprès des équipes du musée Champollion, donc Caroline Dugan, la conservatrice du musée, et Noriane Cartier, la co-commissaire d'exposition, assistée d'Emmanuel Hiberny.
0: Par exemple, dans la première salle, on avait prévu d'avoir une petite boule de limon. Puis finalement, on s'est dit que c'était pas si fondamental d'avoir une boule de limon parce que c'est une petite boule de terre et je pense qu'on arrive tous à imaginer la petite boule de terre. Et le conservateur du Louvre, qui a géré le prêt en direct avec nous, Monsieur Marc-Étienne, nous a proposé la situle. C'est ce petit seau en bronze qui est avec des représentations rituelles particulières liées au cycle du soleil et de la végétation du Nil, etc. Qui nous a fait cette recommandation, qui nous a proposé ça. L'Institut du monde arabe nous a proposé le tableau de Samir Rafi. Donc, c'est ces discussions qui nourrissent.
3: Donc, le côté plus contemporain de l'Égypte.
0: Oui. Alors, au début, on voulait avoir une reproduction, parce que c'est une photographie, on s'est dit, on va avoir la reproduction. Et en fait, l'artiste refuse qu'il y ait des reproductions de son œuvre, ce qui se comprend très bien. Et donc, on a dû contacter la Fondation Pinault pour avoir la vraie photographie, le vrai tirage. Ce qui n'a pas du tout le même coût en termes d'assurance et de transport, mais qui apporte beaucoup à l'exposition. On est ravis de l'avoir parce qu'elle prend place sur, sur un fond qui reproduit un papier peint de Rixheim.
3: Qui est tout en nuances de bleu.
0: Tout en nuances de bleu et ça contraste très très bien.
3: Tout à fait.
0: Puis voilà, le comité scientifique discute et affine en fait le parcours. Et après, on définit donc les prêts d'œuvres, on fait des demandes auprès des musées qui acceptent ou non. On réajuste. Ce papier peint de Rixheim, ce tableau de Genève, cette photographie qui est à Paris, cette palette à phare de Lyon. On met côte à côte des œuvres qui ne se sont jamais rencontrées pour justement créer une nouvelle manière de les présenter, une autre. Peut-être une autre émotion, peut-être d'autres liens qui se créent avec cette présentation-là.
3: Pour refléter cette exposition, si tu avais trois mots pour donner envie aux auditeurs de venir, ce seraient lesquels ?
0: Voyage, enjeu et cycle.
2: À bientôt pour une nouvelle parenthèse inspirante autour d'œuvres, d'artistes, d'expositions. Et d'ici là, osez ouvrir la porte des musées, d'une galerie et ressentir ses propres émotions, interpellations, inspirations, être à l'écoute de ce que ça nous procure. Bonne aventure créative et belle découverte. Expo, muse et vous, Expo Musez-vous.
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7: Bonjour et bienvenue dans la chronique de Tonton JC. Rock, soul, world, music, qu'importe le style pourvu que la chanson soit bonne. En trois titres, je vous raconte les grandes et petites histoires de la rock culture. Cette semaine, nous évoquons le volet progressif de la musique de 1976.

Tout l'été, j'ai décidé de vous faire voyager dans le temps et de faire un bond de 50 ans en arrière en l'an de grâce 1976. Une année charnière et foisonnante dans l'histoire de la pop culture qui marque une certaine apogée dans la diversité des styles issus de l'effervescence provoquée 20 ans auparavant par l'invention du rock'n'roll. Et pour commencer ce premier épisode, vous avez peut-être connu la voix de Phil Collins dans ce titre signé Genesis. Phil Collins n'est pas alors la méga star de la pop qu'il deviendra dans les années 80, mais c'est un chanteur qui fait ses débuts comme frontman du groupe favori des amateurs de rock en cette année 1976. En effet, c'est bien Genesis qui arrive en tête des suffrages du traditionnel référendum d'électeurs de la revue Best, qui est le baromètre des tendances musicales de l'époque. Genesis, et plus globalement le rock dit progressif, reste le genre favori des amateurs. Un courant né à la fin des années 60 en Angleterre et qui ambitionne de donner à cette musique pop une certaine épaisseur artistique. À l'origine de ce courant, des musiciens qui se sont lassés de répéter les trois mêmes accords et d'enchaîner les pop songs pour adolescents. Ils ont mûri, ils ont gagné en expertise instrumentale et veulent explorer de nouveaux territoires, épuisés aussi bien dans le répertoire classique que dans le jazz ou dans les musiques folk. Dans leurs textes également, ces groupes s'éloignent du standard des chansons d'amour pour puiser dans des références littéraires ou dans la science-fiction et l'heroic fantasy qui connaissent également un grand succès. Enfin, il ne faut pas minimiser l'usage des psychotropes divers et variés qui se développent dans le milieu musical et permettent d'ouvrir les portes de la perception chère à Aldous Huxley. Les Beatles ont ouvert la voie en proposant des premières expérimentations sonores dites psychédéliques et des groupes comme Yes, Pink Floyd, King Crimson et bien d'autres aujourd'hui oubliés vont s'engouffrer dans cette voie, dans une surenchère de projets musicaux grandiloquents, de shows à effets spéciaux spectaculaires et de concepts mystico-obscurs qui passionnent tout un public avide de se démarquer d'un rock'n'roll devenu mainstream. Dans ce paysage, Genesis tient une place particulière en cette année 1976. Le groupe est devenu très populaire, notamment grâce à son chanteur Peter Gabriel, qui donne au show du groupe une dimension théâtrale unique, grâce à son charisme et à ses costumes extravagants. Et pourtant, au sortir d'une tournée triomphale qui voit Genesis proposer son show le plus ambitieux, Peter Gabriel décide de jeter l'éponge, évoquant des dissensions internes et des choix personnels. Les fans pensent que privé de leur leader charismatique, Genesis va se dissoudre, mais les quatre musiciens restants souhaitent continuer et ils auditionnent de nombreux remplaçants à Peter Gabriel. Ne trouvant pas la perle rare, ils poussent sur le devant de la scène Phil Collins, qui va accepter de quitter son siège de batteur pour tenir le micro du chant. En février 76, c'est donc en quatuor que Genesis sort un nouvel album, A Trick of a Tale, et ce sera le premier succès d'une carrière qui va se relancer avec une nouvelle dynamique et un succès encore plus marqué.

Toujours dans la veine de rock progressif, c'était un autre groupe britannique de référence, quoique moins connu du grand public, Van der Graaf Generator. Un groupe fondé en 1967 à Manchester par le chanteur et claviériste Peter Hammill, qui en est la figure centrale autour de laquelle ils graviteront au fil du temps de nombreux musiciens. Le long titre que nous venons d'écouter est extrait de leur album de 1976, Still Life, un des sommets de leur discographie. Il permet notamment de cerner la particularité de cette formation constituée sans guitariste. Au cœur de la musique de Van der Graaf Generator se retrouve donc le saxophone de David Jackson et l'orgue de Hugh Benton qui tissent le son unique du groupe, dont les inflexions vers le free jazz sont manifestes. Une musique qui se distingue également par des atmosphères sombres et intenses, d'où émerge la voix puissante et dramatique de Peter Hammill. Cette originalité coupera Van der Graaf Generator d'un succès plus grand public, mais en revanche, il vaudra au groupe une grande reconnaissance de ses pairs et lui permettra d'être un des rares groupes dits progressifs à échapper à la vindicte des punks. Johnny Rotten des Sex Pistols assumant d'ailleurs son admiration pour le groupe de Peter Hammill. Dernier titre et preuve de l'influence de la musique progressive au-delà des îles britanniques, le groupe Rush vient du Canada. De Toronto, plus précisément, où il a été fondé en 1968 par trois musiciens exceptionnels. G.D. Lee, bassiste et clavier, Alex Lifeson, guitariste et Neil Peart, batteur. Ce trio est unanimement reconnu pour la virtuosité technique de ses membres, chacun étant considéré comme l'un des meilleurs instrumentistes de sa génération. Et cette virtuosité va permettre au groupe de s'évader assez rapidement du format de power trio hard rock classique pour explorer des horizons se rapprochant d'un rock progressif épique et puissant. Leur album 2112, sorti en 1976, est emblématique de cette évolution de Rush et je vous propose de conclure notre émission du jour sur un extrait de ce disque, A Passage to Bangkok.

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Rat Boys, à ne pas confondre avec Rat Boy, le groupe de post-country de Chicago est de retour avec un album intitulé Singing to an Empty Chair. Un album écrit dans un chalet dans le Wisconsin, nous dit une des membres du groupe. Les Rat Boys, c'est Julia Steiner à la voix et à la guitare, son partenaire Dave Sigan également à la guitare, et puis le groupe a été rejoint en cours de route par Marcus Nuccio et Sin Newman, respectivement aux percussions et à la basse. Dans cet album, comme dans le reste de leur travail, ce qui marque avec les Rat Boys, c'est la conjonction d'une vitalité, d'une spontanéité, un peu la base du rock, et puis des musicalités très riches et travaillées. On va découvrir ça avec un des titres de l'album qui s'appelle Light Night Mountains All That. Et je vous laisse avec quelques mots de Julia Steiner. Quiconque affirme que la musique à guitare est en déclin, je l'invite à se tenir devant un ampli, à le monter à fond et à jouer un putain d'accord de mi.

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2: L'Indigo, c'est un groupe de musique de l'île de la Réunion, un groupe de Maloya, fondé en 1999 et porté par la figure d'Olivier Araste, son chanteur, originaire de Pagnandi. L'Indigo est plus qu'un groupe, c'est la représentation d'une façon de voir la vie en dehors des normes individualistes, de faire passer le collectif avant l'individu, de se serrer les coudes pour avancer et rester fidèle à l'amour, à la force et au courage des ancêtres. On écoute nous.

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2: Il est temps, grand temps, de faire rentrer juste Shani dans notre playlist. L'artiste a sorti il y a bientôt un an un album intitulé Diamant Noir et elle revient dernièrement avec un EP et notamment un titre qu'on va écouter aujourd'hui qui s'appelle Touchous. Un titre qui reflète bien l'énergie de cet artiste qui ne s'en laisse pas compter. Un sens de la punchline et une capacité à capter l'air du temps entre affirmation de soi, tension et lâcher prise. On écoute juste Shani, Touchous.

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1: Et aujourd'hui, j'ai le grand plaisir de vous faire découvrir l'artiste Guiamé avec un morceau extrait de son deuxième disque intitulé Ebem. Ce mot signifie parole en langue Mbo, langue qui est parlée au Cameroun. Ebem est sorti il y a un an tout pile et voici les premières secondes de l'intro.
2: C'est un lieu sacré, Ebem. C'est un lieu sacré où les gens se rencontrent pour apprendre des choses. Dans l'Ebem, ça arrive dans le cercle de la famille, mais c'est aussi le lieu de pratique.
1: Le disque s'ouvre sur la voix de Mbake Ngoub Emanti que vous venez d'entendre. C'est le père de Yamé, il est également musicien sénégalo-camerounais. Sa définition du mot Ebem agit comme une transmission symbolique entre générations. Yamé inscrit son album dans une lignée culturelle, spirituelle et personnelle. Ebem, c'est un voyage initiatique ancré dans l'héritage et dans l'intime, aux textures musicales innovantes. On écoute ensemble aujourd'hui le morceau Le Roi.

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1: Be My Valentine, c'est le dernier single de l'artiste Théodora. Il est sorti le 26 juin dernier, accompagné d'un clip ravageur où l'on retrouve la Boss Lady aux côtés de l'actrice Adèle Exarchopoulos, un clip à l'esthétique qui rappelle les années 70. Be My Valentine, c'est un morceau en solo qui fait un clin d'œil subtil à l'une de ses répliques phares entendues sur son immense hit Mélodrama. Après un début de mois particulièrement intense marqué par plusieurs annonces majeures, Théodora enfonce le clou et prépare parfaitement la venue de son prochain album Sexy Music for Life. Be My Valentine de Théodora, c'est tout de suite sur le 88.

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